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Ça fait 20 ans qu'il est gardien de prison, 20 ans. 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

J'attends ma retraite. Non. 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
4: Bienvenue dans cet art de l'écoute, ici et maintenant au Vidéodrome 2 sur le cours Julien à Marseille, mais aussi maintenant pour vous, auditeurs, auditrices qui nous écoutez sur le 88.8 Radio Grenouille, soit en direct, semi-direct, soit en podcast de rediffusion. Un art de l'écoute donc dédié à ces rendez-vous de la création radiophonique organisée donc au Vidéodrome 2. On a reçu pas mal de monde lors de cette saison. On a ouvert avec l'artiste en résidence à Euphonia, Diane Barbet, qui nous avait fait profiter des sons qu'elle créait avec les instruments qu'elle a fabriqués ici, in situ, avec des roseaux et des cannes de Provence. On a reçu quelques émissaires du collectif Transmission d'Aubervilliers. On a aussi pu écouter Alice Le Filleul et Clément Baudet autour de leur travail sur la Guyane, en tout cas réalisé en Guyane, comme des oiseaux. Et récemment, on a eu une série autour de Matt Damon, plutôt autour de Marseille, mais qui s'appelait donc Marseille is so fucking cool. Et aussi une petite présence de Radiola, cet atelier radiophonique par des personnes concernées et usagées de la psychiatrie. Aujourd'hui, on reçoit le collectif Forêt Noire pour une série, Retourner les pierres, qu'on va écouter. On ne va pas l'écouter en intégralité. Mais ça nous permettra en tout cas de s'immerger dans leur travail et de les rencontrer. Emmanuel Vigier, au micro.
5: Oui, parce que peut-être rappeler qu'on est un petit collectif d'autrices, auteurs, qui programmons une fois tous les deux mois ici. On peut citer Chloé Despax, Isota Trastevere, notamment. Et donc, ce mois-ci, pour terminer cette saison, on vous a tous invités, le collectif Forêt Noire avec Retourner les pierres. Est-ce qu'avant d'écouter, alors pas toute la série, est-ce que vous voulez nous la présenter, dire quelques mots avant ? Marie, Léa, Pierre-Antoine ?
6: Oui. Mais merci pour l'invitation. Déjà, on est vraiment hyper, hyper contente et contente d'être là. Retourner les pierres, c'est une série en un prologue et 7 épisodes. Au point de départ, il y avait l'envie de travailler avec les fantômes. Ce que ça veut dire, travailler avec les fantômes, nous poser cette question-là et partir avec cette question. On a travaillé cette question dans le département du Lot et on est parti d'un hameau pour ce faire.
7: Alors pour cette série, on est donc 3. Pierre-Antoine Naline, qui était à la prise de son, ambiance, paysage, qui a une grosse place. Vous allez voir le paysage en termes de personnages dans cette série. Et puis Marie Ponce et moi-même, Léa Naïs Machado, à l'écriture et à l'enquête, puisque cette série est une enquête, et aussi un peu à la prise de son, un peu au montage. Donc l'idée, c'est qu'on bricole et on fabrique tous et toutes, et qu'on partage aussi beaucoup, même si on n'était pas à la composition musicale, on était toujours aussi en discussion par rapport à ça. Et même si Pierre-Antoine n'était pas à l'enquête, il était tout le temps en conversation, ça ne s'est jamais arrêté.
4: Et le nom, peut-être, je ne sais pas, de votre collectif ? Parce que du coup, vous agissez en collectif, vous êtes plusieurs, Forêt Noire. Parce qu'on m'a parlé de pâtisserie, là, dans la fois que j'ai dit, on invite le collectif Forêt Noire, alors peut-être qu'on peut...
7: Oui, c'est les deux.
2: Les deux réponses sont bonnes.
7: Ouais. On est très contents et contentes d'avoir un nom de gâteau. C'est vraiment pas rien pour nous, puisque la convivialité, la nourriture prend aussi une place dans notre travail, et en tout cas dans la manière avec laquelle on le diffuse. C'est-à-dire qu'on aime bien aussi proposer des repas dans les écoutes collectives. Ce ne sera pas le cas aujourd'hui. On n'a pas fait de Forêt Noire, mais ça a déjà été le cas. Et puis la Forêt Noire.
6: Oui, comme un espace qui existe vraiment dans le paysage, mais qui est assez mystérieux, où on imagine qu'il y a beaucoup d'histoires et de légendes un peu cacher ou aller découvrir. Du coup, on aimait bien l'imaginaire que ça pouvait nous, dans lequel ça nous amenait.
4: Merci. on se plonge dans l'écoute et on se retrouve après. Donc chaque épisode fait une vingtaine de minutes. Bonne écoute à tous et à toutes.
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0: dans le département du Lot, à la croisée de deux routes, il y a cet endroit. La croix des femmes mortes. C'est un carrefour à cheval entre deux villages qui existe depuis longtemps, mais personne ne semble savoir depuis quand, ni pourquoi il porte ce nom-là. Lorsque l'on pose simplement la question aux alentours, rien. Personne ne parvient à dire qui étaient ces femmes et comment elles sont mortes. Un panneau noir indique ce nom au bord de la route, et c'est tout. Aussi simple que ça. Quand j'étais petite, je suis très souvent passée par la croix des femmes mortes. On habitait tout près, à Saint-Cyr-Souillagué, à quelques kilomètres. Le nom a toujours résonné fort. Mais tout de suite, je dis à Léa qu'il n'y a presque rien à voir à cet endroit-là. C'est une route départementale, depuis laquelle on voit quelques fermes aux abords. On passe le panneau et on se rend à peine compte que l'on traverse un hameau.
1: De ce carrefour, je ne connais rien. Je n'y ai jamais mis les pieds. Mais quand Marie m'évoque la croix, ces mots viennent alimenter un feu qui me travaille le ventre. Celui des histoires emportées dans la tombe, celles qui habitent le sommeil des vivants. Les disparus, dans ma famille, on n'en parle jamais sans les bénir, sans réclamer leur paix. Alors que l'été arrive, la croix revient régulièrement dans nos conversations. Les femmes mortes, au pluriel. Pas de nom, pas de prénom, pas de monument ni de plaque, ça nous rappelle beaucoup d'autres trous dans l'histoire. Et c'est justement vers ces endroits-là que l'on a envie de tendre l'oreille. On se dit... Les femmes mortes de la croix sont des fantômes. Mais ici, ce ne serait pas une histoire de drap blanc, mais plutôt de récits restés en suspens, d'histoires effacées. Le mot « fantôme » sonne pour nous comme une question douce, la possibilité d'une conversation. Fantôme, on veut entendre ce qui vient à nous quand on laisse le mot sortir de nos bouches. On le sent. Il faut qu'on aille sur place, voir de nos propres yeux. Il reste peut-être une trace d'elle quelque part.
0: Après quelques appels, on réussit à trouver une maison. On va loger dans le village de Castelfranc, au bord des eaux du Lot, chez Patrick et Marilyn, des amis de mes parents. Gentiment, ils nous disent que la maison est disponible le temps dont on aura besoin. On décide de rester un mois. On sera à quelques dizaines de kilomètres de la Croix des Femmes Mortes. Un trajet de 40 minutes en voiture. Ce n'est pas tout proche, mais l'idée d'habiter pour un temps ce village nous plaît bien. Parce qu'on a aussi envie de parler fantômes avec les vivants.
1: En quelques jours, on se décide à traverser la France. On part de Lille, où on habite toutes les deux. On met notre vie en pause pour rejoindre ce carrefour dont, a priori, personne ne sait rien. La Croix des Femmes Mortes sera notre point de départ. Le premier fil d'un ouvrage qui va progressivement nous emporter.

0: Quand on arrive à Castelfranc, on est en septembre. Il fait encore chaud. Dans la maison que Patrick et Marilyn nous prêtent, la première chose que l'on fait, c'est de réunir toutes les tables pour en faire un plan de travail.
1: Celle-là, là, ça serait plus...
2: Oui, la grande.
0: On y pose nos livres en petites piles, nos ordinateurs, carnets, micros. On branche la cafetière. On décide de sortir faire un tour. Micro ouvert. À première vue, l'ambiance est calme. On ne croise que quelques chats sur la place du village. On marche. On entend le bruit de l'eau. C'est la rivière du Lot qui borde les rues. Des plaques en métal indiquent à plusieurs endroits jusqu'où l'eau est montée lors des crues précédentes. En levant les yeux, on voit aussi les hautes collines qui surplombent, un cos où la forêt progresse. On se sent bien ici, mais les rues sont toujours désertes. Pour parler avec les gens, il va falloir les convaincre de nous ouvrir leurs portes. Comme on n'arrive pas à trouver de vivants, alors autant commencer par les morts. On se dirige vers le cimetière. On dépasse une grande maison, puis on passe le portail en métal.
2: Réservé là, réservé.
3: Ah ouais.
2: Réservé ici aussi.
3: Quoi, c'est les places qui restent.
4: Ce n'est pas très grand, mais il y a beaucoup de tombes. Des récentes et des plus anciennes, recouvertes de lierre et de mousse, grignotant progressivement la pierre. Et puis, ça et là, de petites affichettes en plastique jaune fichées dans la terre pour annoncer la reprise des tombes abandonnées. Comme dans tous les cimetières, il y a des fleurs, des bougies, des plaques recouvertes de poèmes, de mots tendres, de regrets. Des bribes d'histoires sont écrites en lettres d'or sur plaques de marbre. On se demande combien de temps, combien de générations faut-il pour être oublié.
0: En circulant entre les pierres, on remarque les visages ronds de jeunes femmes sur des photos en noir et blanc. Elles sont plusieurs, elles avaient la vingtaine. On s'arrête un temps. Qui sont celles qui ont été déposées là, sous les pierres? Deux dates et un nom, c'est mince pour faire connaissance.
4: Et alors qu'on pensait passer du temps avec les mortes, le portail du cimetière s'ouvre. Un petit couple nous dépasse, marche jusqu'au fond de l'allée et commence à nettoyer une tombe. On n'ose pas les approcher par peur de les déranger. On n'apprend pas à rencontrer les gens dans les cimetières. On reste à quelques pas et finalement c'est lui qui s'approche. C'est un vieil homme, mais il ressemble étrangement à un petit garçon. Il porte un bermuda, des bretelles à pois, ses yeux sont bleu vif. Il nous sourit en nous montrant quelque chose au creux de sa main.
2: C'est un escargot.
5: Oh, il faut lui laisser la vie quand même.
6: Bah oui, oui.
2: On peut le mettre quelque part.
6: Oh, oui.
2: Si vous voulez.
5: Oh, ben, il a le droit de vivre, lui.
6: Bah oui.
2: Oui, c'est vrai. Même dans un cimetière,
6: bien
2: on a
6: d'accord.
2: Le droit de vivre.
5: Et oui. C'est ce qu'il y a de plus juste. Là, pour tout le monde.
2: Vous venez souvent au cimetière?
5: Ah oui.
0: On leur demande leur prénom. Simone et François. Elle a les cheveux courts et porte une blouse fleurie.
2: Donc là, vous dites, il y a du coup vos parents?
6: Il y a le père, les parents de mon père. Il y a ma mère après. J'ai mon frère, j'ai ma tante. Et puis, c'est tout. Et maintenant, c'est nous qui nous attend, quoi.
2: Vous voulez être enterré ici?
6: Ah oui.
2: Vous avez votre place déjà, alors?
6: Ah oui, parce que quand on a fait le caveau, là, parce qu'il n'était pas comme ça, c'était un caveau, vous voyez, ancien, un peu comme ça, là. Oui, comme ça. Alors bon, pour l'entretien, c'était pas évident, hein.
2: Ah oui,
6: c'est de la pierre, hein. On l'a fait juste habiller. Et alors bon, on a fait le ménage, quoi, disons. Ils nous ont tous les ossements anciens, des grands-pères, tout ça, il nous les a mis dans une caisse à part, quoi, qui est là-dedans aussi. Et puis voilà, et il a fait de la place pour qu'on puisse quand même pour nous loger un peu, à nous aussi.
3: Et pourquoi c'est important pour vous d'être enterré ici?
6: Ben, parce que j'ai pas bougé d'ici, je sais, Castelfranc c'est Castelfranc, je vois pas pourquoi j'irai me faire enterrer ailleurs, du moment que je suis à Castelfranc. Enfin, moi je sais pas.
3: C'est important. Non.
6: Oui, c'est très important, oui.
4: Parce qu'il y a beaucoup de monde qui vient là au cimetière ou pas trop?
6: Et que regardez les tombes. Elles sont pas tellement bien entretenues, c'est tout. Les gens, bon, ils viennent surtout une fois par an pour la tousser. Et souvent, c'est ce qui arrive quand on s'en va. Voyez. Et je serais malheureuse, moi, si jamais j'étais partie, que je me retrouve avec un truc comme ça. Tandis que là, bon, j'ai bien le nettoyer une fois tous les 15 jours. Mais oui, si j'ai des herbes, le tout, parce que je ne veux pas d'herbes. J'ai des herbes, et puis mais là, bon. Elle n'est pas bien sale, il n'a tellement plus, alors automatiquement, ça me l'a lavé un peu.
3: Est-ce que c'est un moment qui vous fait du bien ou...
6: Ah ben oui, moi je suis bien. Ben oui, moi je suis contente quand je viens.
0: Est-ce que du coup vous discutez un peu, vous leur racontez des histoires
6: Raconter des histoires Non, je leur dis bonjour, je leur dis au revoir. Qu'est-ce que vous voulez raconter des histoires enfin? Je sais pas. Je préférerais qu'ils soient là. Parce qu'on se dit bon. Enfin, on croit bien quelque chose, mais enfin, on se pose des questions, des fois. Hein? Si vraiment il y a une autre vie ailleurs ou pas, si c'est bien vrai. Ah, si on était sûr, si on avait là-haut qui redescendent et qui nous disent que oui, alors là oui. Mais là, personne ne redescend, c'est marrant. Alors ça se fait qu'on atterrira tous ici. Voilà, elle est là.
5: Et maintenant, elle est là.
6: Il faut y prendre le soin.
5: Et vous viendrez souvent.
2: On viendra, ouais. Ben ouais. Pas tout de suite quand même.
6: Oh non,
2: on n'est pas pressé.
6: Non, le temps quand même.
2: On n'est pas pressé.
5: On n'est pas pressé, non.
2: Non, c'est clair.
5: Il n'y a que les citrons qui sont pressés. Mais si un jour vous voulez des renseignements, la personne qui habite à la sortie du cimetière là, est
6: Solange.
5: Mm. Ça m'étonnerait que vous ne sortiez pas avec quelque chose.
3: Je ne sais pas si ça a sonné.
0: En sortant du cimetière, on frappe chez Solange. Mais personne ne répond.
3: Le portail, il est ouvert.
0: On retentera plus tard. Sur le retour vers la maison, on se dit que c'est comme ça qu'on doit s'y prendre pour entrer chez les gens. Demander à chaque personne que l'on rencontre de nous envoyer chez la suivante. Ne pas commencer par le mot fantôme, mais lui laisser doucement se faire une place au fil de la conversation.
3: La mairie de Soussirac.
7: Oui, on va commencer par ça. Donc le numéro 0565.
4: Plus tard, dans la soirée, ouais. On commence la liste des personnes qui pourraient avoir des informations sur la croix des femmes mortes.
3: Et après c'est Mairie Ginouillac.
7: Oui.
4: On va appeler les mairies des deux villages environnants, Ginouillac et Soussirac, et contacter les archives départementales à Cahors.
7: C'est pas le bon site, là.
4: Alors que tout est calme et sombre dehors, Patrick, qui nous prête la maison, arrive par le jardin, comme une apparition dans la nuit.
8: Alors, chez moi, ça commence toujours par une blague, parce que je dis à mon père, je vais m'acheter ma maison, parce qu'avec la santé que vous avez, je vais hériter, j'aurai 90 ans, quoi. Donc, il faut que je me dépêche, et donc j'ai acheté cette maison qui était dans le quartier, ça j'y tenais absolument. J'aurais jamais acheté de l'autre côté de la route, c'était pas possible.
0: Patrick est vraiment un enfant du village. Il est très attaché au lieu. Il dit qu'ici, c'est son paysage préféré. Sa famille, les Perboires, a 1000 ans d'histoire avec le Lot. Il a passé son enfance dans les collines, a exploré le Cos avec sa bande d'amis. Comme il sait pourquoi on est là, c'est lui qui entre directement dans le vif du sujet.
8: Donc moi, ma seule histoire de fantôme, alors je ne sais pas du tout si c'est... Enfin, je n'ai aucune explication. Je ne peux que relater ce qui nous est arrivé. Donc c'était au bout de la rue, là, dans la petite rue. Au bout, il y avait notre maison de famille. Alors cette maison, je la connais par cœur. Elle est très simple. On monte un grand escalier de pierre intérieur. Et il y a deux espaces. À droite, c'est la cuisine, qui donne sur une chambre, qui donne sur une salle de bain. Et de l'autre côté, une salle à manger qui donne sur une chambre. Donc pendant des années, avec la mère de mon fils, j'avais pas ma maison encore, et c'est là que nous venions tout le temps. Donc vraiment, on était tous les deux, et on avait un chat. Très important dans l'histoire. Parce que... Vous allez voir. Parce que donc on était... Alors nous, comme on venait tous les deux, on ne vivait que dans la cuisine, notre chambre et notre salle de bain. Et on n'allait jamais de l'autre côté. Il faut savoir que aussi, il n'y a pas de bazar dans cette maison. Parce que j'y viens depuis très longtemps et depuis tout petit, mes parents m'ont toujours dit, on te donne les clés, elle est nickel, tu nous la rends nickel. Donc, nickel. Tout ça pour vous dire qu'il n'y a pas de désordre possible, de choses qui vont tomber, etc. Et donc, on est tous les deux dans la cuisine et on entend. Franchement, on s'est regardé. On s'est dit, oh, qu'est-ce que c'est ça? Alors, faut que je vous dise quelque chose, j'étais enfant un immense trouillard. Et donc, j'ai cessé de l'être à partir du moment où j'affronte mes peurs. Donc, je me suis levé, je dis, on va voir ce qu'il y a à côté. On a traversé le point ouvert sur l'entrée, puis on était de l'autre côté. J'allumais, rien. Évidemment, rien. Le chat est arrivé. Il est passé entre nos jambes. Il était gonflé, parce que pour lui, il devait y avoir quelque chose. Totalement invisible pour nous. J'ai regardé les placards, j'ai regardé sous les lits, j'ai regardé partout, il n'y avait rien. Impossible que ça vienne du haut, parce que là-haut, c'est un vieux plancher, bois. Si on tape comme ça, on peut passer à travers. Voilà mon histoire. Mais j'ai pas d'explication. Sauf que nous avons été deux à entendre le même bruit. Il y avait le chat. Lui, il a senti quelque chose. Quoi ? Mystère.
2: Mais t'as eu peur quand même, alors ?
8: Pas du tout.
2: Ah, t'as pas eu peur.
8: Non, mais ça m'a vraiment interpellé. Je me suis dit, mais qu'est-ce qu'a pu percevoir cet animal que moi, je ne vois pas, quoi. C'était très net. Voilà.
2: Mais toi, est-ce que ça a planté une graine dans ton esprit de te dire, ah, peut-être quelque chose est possible.
8: Moi, je pense qu'on ne perçoit pas tout, de toute façon. Qu'on ne perçoit pas tout, qu'on ne sent pas tout. Et que le monde actuel nous rend encore plus insensibles que les gens ne l'étaient avant, perçoivent rien. Parce que ça coûtait des choses.
1: Et c'est une autre chose, mais on allait visiter le cimetière de Castelfranc, j'ai vu qu'il y a des Perboires, et c'est ta famille.
8: Ouais.
1: Ouais.
8: Les premiers rentrants, le caveau là, oui. Le gris, c'est... Alors là, il y a du monde, puisqu'il y a mes grands-parents, mes arrière-grands-parents. Et si tu vas un petit peu plus loin, il y a une chapelle. Oui. La chapelle. Et juste sur la... C'est pour ça, enfin, bon, il faudrait deux vies pour faire tout ce que j'ai à faire. Donc il y a une tombée de pluie qui tombe sur une pierre travaillée, et c'est une membre de ma famille, c'est Catherine Perbois.
1: Ok.
8: Voilà, mais ça s'efface.
1: Ouais.
8: Il y a du lierre dessus, enfin, c'est dommage. Voilà. Ok. Bon, le cimetière, vous l'avez trouvé comment ?
1: Bah, chouette, justement. Ouais.
2: Enfin, je trouve qu'il y a plein d'histoires différentes, un peu. T'arrives à tisser quelques petites histoires avec ce qui est... disposé sur les tombes aussi. Pas mal de femmes assez jeunes quand même.
1: Oui. Oui.
8: Deux jeunes femmes mortes prématurément. Voilà. Oui. Et qui faisaient partie dans mon enfance de... Comment dire... d'une espèce de mythologie du village, quoi. Où, c'est vrai que quand les gens allaient dans le cimetière, ils passaient dans la tombe de, je crois qu'elle s'appelait Denise Bory, morte à 20 ans, je ne sais plus dans quelles circonstances, etc. Voilà, parce que ça avait choqué les gens à l'époque.
1: Oui, et c'est les seuls où il y a l'âge de la mort indiqué, ça qui est 23 ans, 25
8: voilà,
1: ans.
8: Ouais. Voilà, ouais. Il y avait Micheline Millot aussi, qui était morte d'un cancer prématurément. Ça avait choqué les gens, en fait.
0: On
4: On questionne Patrick sur les maisons de son enfance, celles de sa grand-mère dont il nous dit avoir gardé un miroir. Il nous parle de la circulation des objets

0: ouais, qui c'était quoi, quand j'étais gosse. En fait, c'est un cousin de mon grand-père qui est mort très jeune, voire 20 ans, d'une péritonite. Alors, c'est ma tante qui a récupéré cette photo. Ça m'agace un peu, mais c'est chez elle. Bon. Mais dans ma tête, je me dis, tant que moi je serai vivant, il mourra jamais. Il y a au moins un mec sur Terre qui sait. Et ouais. Après moi, c'est fini. Il mourra définitivement.
1: Ouais. Mais est-ce que ça, c'est pas un fantôme, par exemple?
0: Ouais, c'est sûr. Ça, c'est un vrai fantôme. Ah ouais, ouais.
1: Qui vit à travers ton souvenir.
0: Exactement. Parce que c'est quand même terrible, l'oubli. C'est ça qui est fou, quand on y pense. On est attaché à nos vies, on est attaché à des gens. Il y a des gens qui ont une importance, hein, ou qui se croient importants, etc. Mais après, ça disparaît. Là. Depuis que l'humanité est humanité, on a eu quoi, 100 milliards d'êtres humains, j'en sais rien. C'est énorme. Qui se souvient de quoi, de qui? Voilà. Donc c'est vrai que ça prolonge un peu.
1: Ouais. Ouais. La mémoire.
0: C'est la mémoire.
1: C'est friable.
2: Après le départ de Patrick, on monte dans le grenier. C'est là qu'on dort. Il n'y a pas de mur et l'espace est divisé par des dizaines de voilages blancs, transparents, qu'il faut écarter avec ses mains pour passer d'un lit à l'autre. On épluche l'espace pour y entrer, couche par couche. On dort là, entouré de ces tissus vaporeux, se gonflant à chaque passage. Fumée, brume, gaz, nappe de brouillard. De quelle étoffe sont faits les fantômes ?
1: Sous Sirac, c'est indiqué par la droite.
3: On est tout proche là, non?
1: On n'est pas loin, mais il me dit pas de tourner tout de suite, donc je continue. Okay. Je vois pas exactement par quel côté on arrive en vrai.
4: Le lendemain, très tôt le matin, on est en voiture. Un brouillard épais enveloppe tout le paysage. On avance doucement sur les petites routes, attentive au moindre virage. On ralentit un peu, on ne voit pas à un mètre devant nous. Au bout d'une longue route, le carrefour se présente. Et dans la brume, se dévoile doucement le petit panneau noir. Il y est écrit en lettres blanches « La croix des femmes mortes ». On s'arrête.

0: à suivre.
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3: Épisode 2, un problème de carrefour. On est à la Croix des Femmes Mortes, garée sur le bas-côté. Sur le bord de la route, tant bien que mal, on déplie notre carte IGN. Il y a du passage. Les voitures nous frôlent et filent à toute vitesse. Les vivants sont bruyants et recouvrent le bruit des mortes. Sur la carte, on suit du doigt chaque branche qui part du point où on se trouve. On lit les noms des villages alentour, Soussirac, Ginouillac, et on voit des lieux de sépulture, trois églises, plusieurs cimetières.

0: À proximité, on repère aussi le dolmen des Clous.
1: Là, sur place, ça nous paraît soudain évident que la croix dont il est question ici, ce n'est pas celle que l'on porte, ce n'est pas celle de l'église, mais c'est la croisée des chemins. C'est une histoire de carrefour. Le mot vient de glisser et de se matérialiser dans le paysage. C'est l'avantage quand on travaille sur une histoire dont il ne reste rien. Toutes les pistes sont bonnes à prendre. On décide de commencer par emprunter le chemin du cimetière le plus proche, à Ginouillac, pour aller lire les noms inscrits sur les tombes, les dates aussi. On se dit qu'il reste peut-être une trace des femmes mortes inscrites quelque part. Après avoir marché un moment, on arrive dans le village. On demande notre route à un homme qui passe par là.
2: Bonjour, excusez-moi, on peut vous demander le cimetière de Ginouillac, il est...
3: Ça sera la première petite rue à gauche. Okay. Sur la gauche, et le cimetière est à 300 mètres.
2: D'accord, merci beaucoup.
4: Merci.
2: Au revoir.
1: On suit la direction qu'il nous indique, mais on finit face à un champ. On tourne, il n'y a personne.
0: Le ciel s'assombrit, et à ce stade-là, on commence à se dire que les routes des vivants ne sont peut-être pas les meilleures pour accéder à celles des mortes. On coupe à travers champs, et en quelques minutes, les chaussures pleines de terre, on arrive à l'entrée du cimetière.
1: Comme celui de Castelfranc, il n'est pas très grand et bordé de murs en pierre. Mais là, quelque chose nous frappe. Il n'y a rien autour. Pas de maison, pas d'église, pas de vivant. Il est comme à l'écart, dans le silence. On fait le tour des tombes, on lit les noms, les dates. Pas de traces des femmes mortes. On commence à se dire qu'il faut qu'on arrête de les chercher au cimetière.
0: Si les morts ne reposent pas au cimetière, c'est qu'ils sont parfois coincés ailleurs. Par exemple, dans les maisons qu'ils n'ont pas réussi à quitter.
3: Là, en parlant de fantômes, je connais toutes les maisons, je connais même tous les gens qui habitaient dans les maisons, parce que je t'expliquais, mon père était boulanger, ma mère... Là, et du coup, tous les gens venaient chez moi.
0: Voici la voix de Thierry, qui nous parle de l'âme des revenants.
3: Donc, Jean, tu t'en aimes...
0: La veille, Patrick, qui nous héberge, nous a parlé de Thierry. C'est un ami d'enfance à lui. Il est revenu habiter à Castelfranc pour un temps, s'occuper de sa mère. On sait que dans le village, il a nettoyé plusieurs maisons de ce que l'on peut appeler des énergies négatives. Quand il réfléchit, il se tient le menton entre le pouce et l'index.
3: Les maisons, avant, elles étaient bien construites. Elles faisaient attention de ne pas être sur des lignes cosmotelluriques qui pouvaient être néfastes pour l'homme. Parce que le globe est quadrillé par des lignes, des réseaux, et on voit les dolmens, ils sont construits à des croisements, à des choses comme ça, parce qu'il y a des choses bénéfiques et des choses négatives. Mmh. Et les géobiologues, ce qu'ils font, ils voient si il y a des lignes qui peuvent passer à des maisons où on construit un peu n'importe où, qui peuvent gêner les gens, et notamment aussi des cavités, c'est-à-dire des trous ou des passages d'eau. Alors l'eau en soi n'est pas négative, mais le frottement de l'eau sur les pierres, ça dégage des champs électriques qui sont négatifs pour l'homme. Et après, il y a une deuxième partie qui va vous intéresser davantage, plus précisément, les âmes. Par exemple, une géobiologue est venue chez ma mère, et à un moment, elle a dit qu'il y a une énergie, enfin il y a votre mère, donc ma grand-mère qui était là, etc., pour l'expliquer à ma mère, pour pas qu'elle soit trop choquée et tout, même si elle est ouverte, je lui dis, et je pense que toutes les interprétations sont bonnes, mais moi je trouvais ça intéressant, que ce sont des restes d'énergie. Des restes d'énergie qui stagnent là. Et en fait, la géobloque transmute cette énergie pour qu'elle revienne à la source, qu'elle rejoigne, elle n'a pas à rester là. Mmh. Donc les géobloques vont te dire que... Si par exemple il y avait eu un crime, on peut imaginer que les murs portent encore cette violence, tout simplement. Voilà. Sinon, il y a beaucoup d'endroits où des âmes sont coincées parce que les âmes ont peur de se faire juger. Par exemple, je me rappelle qu'ils étaient dans une maison où il y avait une âme d'un Allemand, tu vois, de la dernière guerre, dans une maison, qui était coincée, qui ne voulait pas partir. Et alors là, je vais aller même plus loin, chez mon petit frère, à Castelfranc donc, qui a acheté une maison, il a retapé super bien, clean, c'était un presbytère. Et là, c'était violent, on l'a nettoyé, mais c'était carrément ma copine géobiologue, elle est tombée malade, après, enfin bon, c'était hard quoi, ils étaient deux en plus. C'était un presbytère, donc il y avait des générations et des générations, avec des curés et tout ça, tu vois. Et même moi, je me suis fait avoir, je parlais, j'étais détraqué, j'étais... Ouh, des histoires qu'il y avait eu dedans et tout ça, bon, ça a été nettoyé, et puis c'est vrai que mon petit frère, il est bien dedans maintenant.
2: Mais comment, par exemple, ce truc de lourdeur où quand tu rentres quelque part, tu sais que c'est physique, c'est quelque chose que tu ressens.
3: Ben, je crois que ça s'appelle l'intuition, je sais pas. L'intuition, c'est un bon départ pour parler de fantômes, par exemple.
2: Mais ça me fait penser à une intuition qu'on a avec ce projet-là, parce qu'il y a un endroit qui est plus au nord du Lot, qui s'appelle la Croix des Femmes Mortes. Et c'est un endroit où, justement, il y a des dolmens, et c'est un endroit qui est sur un carrefour. Enfin, on sent que...
3: Les femmes, elles ont été massacrées, quand même. Hein. Ça, c'est sûr que... Parce que je pense que bon, c'est le pouvoir des hommes, le pouvoir en général, et puis en plus je pense qu'elle détenait des savoirs, quoi. Et d'ailleurs là, je pense qu'on a besoin d'un rééquilibrage dans le féminin, quoi. Donc c'est ce qui se passe un peu, mais d'ailleurs c'est pour ça que tout éclate un peu aussi aujourd'hui. Mais il y en a marre, ben, c'est sûr. Et on est en phase de rééquilibrage. Mais ça prend du temps.
2: Ouais.
3: Ouais, putain.
2: Comme tu dis.
4: Mais du coup, c'est quoi ton parcours là-dedans?
3: Alors moi, personnellement,
4: Parce que quand t'étais petit, est-ce que par exemple, t'étais déjà infusé dans ces histoires-là ou pas du tout? Comment t'as construit cette sensibilité-là ou est-ce que tu l'as construit?
3: À 9 ans, j'étais quand même choqué par le dolmen. Ça m'a vachement, vachement marqué. J'ai toujours cette ouverture... Je suis amoureux depuis tout petit, et c'est peut-être aussi ça mon ouverture, du cos qu'il y a au-dessus, où il y a beaucoup de dolmens, tout ça. Je veux dire, je suis là depuis tout petit, j'y vais beaucoup. J'aimerais, si j'avais du temps, mais je suis comme tout le monde, je dois bosser et tout, faire une espèce d'assaut pour protéger ce cos, parce qu'il y a eu un grand, grand malheur, un grand drame, mais vraiment terrible. À l'entrée de ce cos, là, il y avait des gariotes, les dolmens sont pas loin, ils ont construit un lotissement. C'est horrible. Pour 2-3 maisons comme ça, et puis alors après, c'est parti en live. Pourquoi ils n'ont pas protégé? Mais parce que manque de culture, la thune, voilà, tout ça. Mais il y a un dolmen qui est hallucinant, qui est magnifique. On se demande comment il tient. Les pierres, elles sont un peu comme ça en travers, et elles se fendent, la pierre, là. Alors, il faut imaginer que ça, c'est à peu près moins de 2000 avant Jésus-Christ, entre moins de 2000 et moins de 3000. Que là, moi, quand j'étais petit, elle n'était pas fendue. Que là, elle est fendue, tu vois. Avec ma petite vie qui représente 0,0005 de la vie, quoi, de ce dolmen. C'est-à-dire l'accélération qu'il y a, quoi. Elle est fendue, alors un jour ou l'autre, elle va tomber, quoi. C'est terrible. C'est le plus beau, quoi. Il domine toute la vallée... Mais si vous voulez, vous me donnerez un mail. J'ai fait un petit PDF de la balade de ça. Si vous voulez.
2: Super. Ouais, ouais. Ouais. Ouais, on va aller voir.
3: C'est vraiment un lieu qu'il faudrait protéger. Mais bon, je le ferai peut-être un peu plus tard. J'ai pas le temps.
1: Cette conversation nous fait du bien. La manière dont Thierry parle des dolmens résonne fort en nous. On repense au nom sur la carte, tout près de la croix des femmes mortes, le dolmen des Clous. Et maintenant, les dolmens du Cos, à quelques pas de notre maison. On a envie de voir de nos propres yeux la grande pierre qui se fend en deux, passer par le corps, marcher, traverser le paysage. Nous aussi, on a envie d'être choqués par les dolmens, de se frotter à leur magie. On le sentait, maintenant c'est sûr. Il faut faire de notre intuition une boussole.

On emprunte la route de goudron qui serpente le long du Kos. On passe devant les lotissements, puis on grimpe un long moment dans la forêt, entre les chênes. On longe des murs en pierre recouverts de mousse. On croise des gariotes, ces anciens abris ronds en pierre sèche, qui abritaient les bergers et les bergères. On monte, les chemins sont balisés, mais on ne trouve pas le dolmen des Trois Pierres. On regarde au-delà des sentiers. On s'engouffre dans le sous-bois pour voir si l'on passe à côté de quelque chose.

0: On ne voit pas. On ne voit rien. À un moment, un tas de pierres s'élève à droite du chemin. J'écarte du passage une branche morte à hauteur de mon visage pour m'en approcher. La branche me revient en pleine figure et m'érafle l'œil gauche. Un point rouge apparaît dans le blanc. Qu'est-ce qui nous crève les yeux et qu'on ne voit pas? Comment on fait pour voir autrement? Avant d'aller vers ce tas, j'ai eu le sentiment qu'il ne fallait pas s'en approcher. Toutes les pierres ne doivent peut-être pas être retournées.
1: Le lendemain matin, une douleur me réveille subitement. Tout mon dos est fendu d'un éclair. Quelque chose pendant la marche de la veille s'est bloqué dans mon cou. Pendant plusieurs jours, comme je ne peux plus tourner la tête, mes yeux ne peuvent plus regarder ailleurs que devant moi. Dans un livre de Delphine Horviller, je lis cette phrase. Pour chercher nos morts, nos mortes, il faut être capable de regarder dans toutes les directions. Il faut qu'on s'y prenne autrement. À suivre.
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0: Épisode 3, sur le chemin des mortes.
3: Oui, Amélie Toussirac.
4: Oui, bonjour madame. Je suis journaliste et je suis en train de commencer une enquête sur la croix des femmes mortes. Alors, oui. Je ne sais pas si on vous pose souvent la question, mais oui. Est-ce que vous connaissez des... Oui.
3: Oui. Et non, je ne connais pas l'origine exacte de ce nom.
4: Et à la mairie, il y a Ginouillac ou Soussirac, il n'y a pas d'archives.
3: Et ouais, non, à ma connaissance, en tout cas, on m'a plusieurs fois posé la question, je me suis renseignée, mais non, j'ai pas de, j'ai rien de particulier par rapport à ce nom de hameau.
4: Et vous en pensez quoi? Vous avez une hypothèse sur ce nom-là ou pourquoi ça pourrait s'appeler comme ça?
3: Ben, écoutez, il y a eu, non, c'est vraiment, enfin, moi, j'en pense rien personnellement, mais juste de ce que disent les habitants, c'est que là où il y a toutes les antennes de télécom, là, et gendarmerie, c'est le pêche des batailles. C'est situé à, je ne sais pas, tout, à 500 mètres à vol d'oiseau, tout juste, du hameau de la Croix des Femmes Mortes. Alors, ah oui, est-ce que ça a un lien, voilà, il y a beaucoup de gens qui disent que ça a peut-être un lien et qu'il y a eu, voilà, des batailles, il y a pu y avoir...
4: Oui, parce qu'après, ce qui est aussi curieux, c'est que c'est vraiment un carrefour, cet endroit, quoi.
3: Oui, c'est aussi un croisement, effectivement. Ouais. Mais, voilà, les deux côtés, les habitations, les habitants habitent au hameau de la Croix des Femmes Mortes, voilà, pour les deux communes.
4: Ok. Voilà. Ben merci beaucoup déjà.
3: Je vous en prie, c'est tout ce que je peux vous apporter, c'est pas grand-chose.
4: Ben, si jamais on
3: mais c'est vrai que les gens s'interrogent fortement, hein, ce qui, oui, c'est vrai que ça appelle à l'interrogation, hein, effectivement. C'est non, oui.
4: Ben, je vous remercie en tout cas.
3: Je vous en prie, au revoir, bon après-midi.
5: Cette histoire de pêche des batailles, elle a l'impression que c'est lié à la Croix des Femmes Mortes aussi, tu vois.
6: Et là-bas, ils ont pas de carte alors?
5: Non. Elle dit non, moi j'ai rien ici et je demandais si elle pensait qu'aux archives à Cahors il y avait des choses, elle dit qu'elle sait pas. Mais que sur place ils ont rien. Enfin t'as entendu, mais j'ai demandé s'il y avait des anciens habitants ou si. Elle dit non, personne n'a rien. Fait qu'elle avait jamais eu de piste quoi.
0: Autour de la grande table de travail, on se demande si la croix des femmes mortes peut avoir un rapport avec la guerre de Cent Ans qui a marqué la région par sa violence. Peut-être qu'un épisode particulier, une bataille, a pu percer l'histoire et donner son nom à l'endroit. Est-ce qu'on met les pieds dans un épisode historique ou un épisode localisé? Pour l'instant, l'échelle à laquelle peut se situer cette histoire n'apparaît pas clairement. On pense aux sorcières, à des histoires de femmes anéanties, qui n'ont jamais traversé le temps pour nous parvenir. Est-ce que les femmes mortes sont des veuves? Des femmes détenant un savoir? Des femmes massacrées? Qu'est-ce qui se déploie derrière le mot « femme » ?
1: On veut en savoir plus sur le pêche des batailles. Par mail, on prend contact avec le SEL, Société des études du Lot, une association spécialisée dans ces questions historiques et locales. Peut-être que quelqu'un là-bas aurait des informations à nous donner. Quelques jours plus tard, on reçoit une réponse.
7: Bonjour, l'un de nos adhérents a la vague impression que nous avons un écrit sur le pêche des batailles. Il va faire des recherches. Je fais suivre votre mail à Patrice Foissac, historien réputé, qui aura peut-être des lumières sur ce point. Cordialement, Marc Le Curu.
1: En attendant des nouvelles, on décide d'aller voir une voisine, avec qui on a rapidement échangé quelques jours plus tôt, alors qu'elle lisait sur le pas de sa porte. On a envie d'en savoir un peu plus sur elle.
8: Bonsoir. Bonsoir.
9: J'espère qu'on vous dérange pas. Vous pouvez rentrer si vous voulez.
1: Elle s'appelle Simone. Elle nous accueille immédiatement, nous propose de l'eau fraîche. Son petit chat noir est allongé sur une chaise de la cuisine.
8: Ah oui, c'est vrai.
10: Ah oui, bagarre.
1: On s'installe sur le canapé. La télé diffuse les jeux télévisés de l'après-midi.
9: Pas de bruit, là.
8: Et vous êtes à Castelfranc depuis combien de temps, alors ?
9: On a acheté en 84 et je suis venue en 90 quand mon mari est décédé. Je suis venue, évidemment, pas le choix, je suis venue là. Ma sœur habitait ici déjà, en dehors du village. Donc on est venue là et puis on a trouvé cette maison. Puis voilà.
8: Et vous savez justement qui habitait ici avant vous ? On vous l'a dit ?
9: On me l'a dit, c'était un monsieur qui était tout seul, qui jouait de l'accordéon. Alors il paraît qu'il se mettait devant la maison, il jouait de l'accordéon, puis dans le quartier, ben, il devait venir l'écouter.
8: Et on se demandait, parce qu'on travaille un peu aussi sur les fantômes, ou en tout cas, ce que ça pourrait représenter. Est-ce que vous, vous croyez un peu à ça, aux fantômes ?
9: Non.
8: Pas du tout, du tout ?
9: Non. Si j'en vois un, je dirais bonjour, c'est tout. Je lui demanderais comment il s'appelle. J'aimerais bien le connaître.
11: Mais c'est aussi les fantômes au sens des histoires qu'on porte, quoi. Il y a des choses...
9: Il y avait la maison voisine. Mais je me souviens, quand on était arrivé là, c'était pas les gens là, c'était les anciens propriétaires qui nous invitaient souvent à l'apéro ou un truc. C'est une maison où j'étais très mal à l'aise. Il y avait quelque chose qui me gênait. Par la suite, on m'avait raconté... qu'il y a un puits, il y avait un puits dans la maison et qu'il y avait eu des gens qui avaient été noyés là-dedans. Enfin, mais par la suite, mais je sais pas, c'est une maison, j'étais pas bien.
8: Mais vous ressentiez quoi comme quelque chose qui...
9: Je sais pas, quelque chose qui était pas normal, qu'il y avait quelque chose que... Il y a des choses comme ça qu'on ressent, on sait pas pourquoi.
8: Mais vous pensez qu'il y a des choses qui peuvent rester dans les maisons ?
9: Pourquoi pas ? Ouais. Des fois, j'ai l'impression que quelqu'un me voit, me suit. Mais ça ne me gêne pas. Hein. Du moment qu'ils sont là, ils ne sont pas méchants, s'ils sont là. Ce n'est pas quelque chose de désagréable, pas quelque chose qui me fait peur. Hein. Ça, je ne suis pas trouillarde.
8: Mais qu'est-ce qui vous fait dire que c'est bienveillant ?
9: Pas parce qu'ils ne m'attaquent pas, qu'ils ne me font pas de vacherie. Ils sont là, j'ai l'impression d'une présence. Mais c'est tout. S'ils étaient méchants, comme certains disent. Mais non.
8: Mais vous avez l'air de ne pas vous laisser faire, de toute manière.
9: Bah non, il n'y a pas de raison. Hein. Mais il a bien fallu que j'apprenne à me débrouiller. Hein. C'était ça fait 32 ans que je suis toute seule.
8: Ah oui, au décès de votre mari. Oui. Il s'appelait comment, votre mari ?
9: Gérard.
8: Gérard.
9: Quand j'ai rencontré mon mari, j'avais 20 ans. Mon père était pastor en bâtiment, puis il était en déplacement. Alors une semaine sur deux, avec maman, on allait le voir à son hôtel. Quand on allait là-bas, il y avait tout un groupe de jeunes qui faisaient des forages pour le pétrole. Donc, évidemment, il y avait mon mari et les autres, quoi. Et puis, il ne parlait pas beaucoup, mon mari. Et puis, il y avait une jeune serveuse. Chaque fois qu'elle passait près de lui, elle avait son tablier. À chaque fois, il lui décrochait son tablier. Je disais à ma mère, mais qu'est-ce qui m'énerve, ce gars-là ? Et puis, au bout d'un moment, on s'est mis sur des journaux à faire des mots croisés, des choses comme ça, ensemble, comme ça. Mais ça n'a pas duré longtemps, parce qu'on pensait que la journée. Hein. Et puis, on s'est vus comme ça, quoi, 3-4 dimanches, je ne sais plus, enfin. Et puis, il a été obligé par son boulot de partir en Algérie, sur les forages. Et puis, il m'a donné son adresse, il a pris la mienne, on s'est correspondu et tout. Puis, j'ai envoyé une lettre en lui disant, bon, écoute, d'accord, moi, c'est vrai, j'ai sympathisé avec toi. Mais je veux savoir où je vais avec toi. Il m'a envoyé la même lettre. Elles se sont croisées. Il a dû revenir 2 mois après. Et on s'est mariés. C'était au mois de janvier. On s'est mariés au mois de mai. C'est vraiment... Mm. On ne se connaissait pas. C'est marrant, hein. Et j'ai jamais regretté.
8: La destinée.
9: Ça, j'y crois, à la destinée.
8: Vous y pensez souvent,
9: ah,
8: à lui?
9: Oui. Oui.
8: Il est présent,
9: ah, oui,
8: au quotidien.
9: C'est ça que j'ai l'impression. C'est idiot. La présence que j'ai autour de moi, c'est ça. C'est lui.
8: Une protection.
9: Oui. Mm. Il était très gentil. Il avait 12 ans de plus que moi. Mais ça, je m'en fous, c'était pas gênant. Hein. Mais il était très protecteur, très, vraiment gentil avec moi, comme tout, vraiment. On s'engueulait comme les autres, hein, de temps en temps. Hein. C'est normal, hein, on passe par 28 ans de vie, sans rien dire. Hein. Voilà.
8: Ben oui, nous, on y croit pas mal à ça. En fait, c'est pour ça qu'on dit fantôme, mais c'est peut-être pas le bon mot. En tout cas, des protections, des choses comme ça qui continuent, qui perdurent. Et que l'histoire s'arrête pas au moment...
9: Ah non, j'ai mis 20 ans pour faire le deuil de mon mari, j'arrivais pas. Parce qu'en plus, il est mort à Nancy et j'étais ici.
8: Ah oui.
9: J'étais pas avec lui. Parce qu'on venait d'acheter une voiture, une Renault. Il est tombé en panne avec, une panne ridicule. Au bord de l'autoroute. Il a traversé l'autoroute parce qu'il y avait un garage de l'autre côté. Jamais en temps normal, il aurait fait une chose pareille. Quand il est arrivé de l'autre côté de l'autoroute, il y avait un talus. Il a voulu escalader le talus pour aller certainement trouver ce garage. Alors on suppose, parce qu'en fait, on n'a rien su. Et il est mort là. Et c'est un... Alors, il y a un monsieur bien gentil, enfin un monsieur, on ne sait pas, qui est passé, qui l'a vu, qui s'est arrêté, lui a piqué son portefeuille. Il s'est barré, il n'a rien dit. Et c'est un gars dans une toupie de béton, c'est ce gros camion qui est plus haut, qui l'a vu. Et qui a appelé les gendarmes.
8: Et c'était déjà trop tard.
9: Ah ben, il était mort déjà, oui, oui, oui.
8: Et oui, du coup, vous étiez à distance, vous étiez loin.
9: Ah ben, oui, moi, j'étais ici. Puis on n'avait pas de téléphone encore, on l'avait pas installé, on n'habitait pas encore.
8: Et comment vous avez réussi à savoir, alors?
9: Ben, ma fille, ma fille aînée, qui travaillait à la mairie, puisque mon mari était secrétaire général de mairie, qui a téléphoné à ma sœur, qui habitait en dehors de Castelfranc. C'est sa nièce qui est venue me chercher en voiture. Elle n'avait pas le permis. J'ai même rigolé, parce que je lui dis, tu conduis, mais tu n'as pas le permis. Puis j'ai tourné. Puis elle ne répondait pas. Évidemment, la pauvre gosse. Puis quand j'ai vu la tête à ma sœur, j'ai compris tout de suite. Donc après, on est remonté là-haut. Enfin. Et voilà. C'est une vie. C'est pas drôle, hein?
8: Non.
9: Des fois. Il a même pas le temps. On est venu ici, on a bricolé dedans un petit peu, mais il a jamais habité ici, vraiment. Il a pas eu le temps. Il est mort juste un mois avant d'avoir la retraite. Eh ouais. Alors moi, j'avais pas 50 ans, je me suis retrouvée...
8: Ça m'étonne pas que vous ayez plus peur de rien, maintenant.
9: Bah, ça forge le caractère, c'est certain, oui.
8: Ouais.
9: Obligé, hein. Et puis tout le monde vous ferme les portes. Même les copains. Et du jour au lendemain, le lendemain de l'enterrement, devant chez nous, c'est un carrefour, je traversais la rue devant chez nous, un copain qui passait son temps chez nous, il ne m'a même pas dit bonjour. Il est venu des années après venir s'excuser quand j'étais chez ma fille, que ses beaux-parents habitaient dans le même immeuble que ma fille. Il pleurait comme un âne, j'ai dit, c'est pas la peine, hein. Je te pardonnerai jamais. C'est pas possible, je peux pas. Parce que c'est dur quand même.
8: Oui. Mais comment vous expliquez que les gens aient fait ça?
9: C'est comme ça.
8: Ça leur a fait peur peut-être?
9: Peur de quoi? J'allais pas les manger.
8: Non mais la tristesse, je veux dire.
9: Mais j'étais pas triste face aux gens, jamais. Mmh. Moi je me suis toujours adaptée partout. Hein. J'ai parlé que de moi.
8: Ouais, mais c'est bien. C'est ça qui
10: nous intéresse.
8: Les
9: gens
10: ici qui ont des vies et qui...
9: Enfin,
10: merci beaucoup.
8: Oui, merci beaucoup.
9: Bah, c'est moi qui vous remercie. J'ai passé un bon moment avec vous. C'était sympa.
8: Ça m'a
9: permis
8: de
9: parler d'un tas de choses dont je parle à personne, en principe. Les gens ici, je ne veux pas leur raconter ma vie.
12: L'histoire de Simone et de son mari nous travaille. Mourir sur le bord de la route, au bord du chemin. on a lu qu'il existait d'autres routes avant que les nôtres ne soient tracées à l'époque moderne. Des chemins d'usage correspondant aux différentes activités de la vie. Chemin du moulin, du sel, du facteur, chemin des morts. Le cortège funéraire emprunte à pied cette voie pour porter le ou la défunte hors de sa maison, jusqu'à l'église, puis au cimetière. On dit que parfois, ces chemins s'éloignent volontairement des routes principales, prennent des détours pour ne pas que les morts puissent rentrer chez eux et hanter leur ancienne demeure. Comme ça, les vivants continuent d'emprunter leur propre route, parallèle, bien séparée.
0: Les chemins invisibles, empruntés il y a longtemps, usés par les pas des vivants, existent toujours là, quelque part. Comment traverser des couches d'histoire quand les cartes et les tracés ont changé, quand celles et ceux qui se souviennent ont disparu ou sont introuvables ? On fouille le site des archives départementales à la recherche d'anciennes cartes. Les pages défilent. La plus ancienne carte que l'on trouve, tracée à la main, date de 1827. On voit apparaître la croix des femmes mortes. On scrute l'écran, le pêche des batailles y est inscrit aussi. Et tout près, pour la première fois, apparaît un autre toponyme qui n'est pas inscrit sur notre carte IGN. Fond, morte. Dans les bribes d'occitan dont je me souviens, font, c'est la fontaine. Fond morte, fontaine, morte. Une source a disparu à cet endroit de la carte. Sur le dictionnaire occitan français en ligne, on tape le nom. En occitan, fou morto veut aussi dire «

0: À suivre.
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2: Donc on vient d'écouter les trois premiers épisodes de la série Retourner les pierres, donc du collectif Forêt Noire, dans ce rendez-vous de la création radiophonique au Vidéodrome 2. Trois épisodes pour nous donner ici, dans cette écoute partagée, un avant-goût du suspense insoutenable de cette série. On va du coup traverser avec vous un peu comment vous avez travaillé ça, les ressorts d'écriture. C'est ça aussi, c'est sens d'écoute, ça permet de savoir comment vous avez pu, comment vous avez pensé cette forme, et aussi de quoi il est question, qu'est-ce que ça nous dit, et ces présences fantomatiques aussi qui, Emmanuel, toi, enfin, t'ont intéressé, en tout cas, j'imagine, t'ont parlé par rapport à tes travaux aussi. D'abord, moi, c'est juste peut-être une question pour la composition musicale. Il y a un rapport, et là on finit sur ce troisième épisode avec justement une question de la langue occitane. Là on a des instruments aussi qui ont une texture et qui parlent aussi d'une certaine tradition musicale, rurale, occitane. En tout cas, est-ce que ça a été un choix dans le corpus musical de travailler avec c'est du violon qu'on entend ?
3: Oui, enfin en partie, mais pas seulement. En fait, pour expliquer un petit peu, en fait, on a travaillé avec un groupe en fait de 5 femmes musiciennes qui font de la musique traditionnelle. Et en l'occurrence, il y a aussi donc un tambourin à cordes. C'est un instrument en fait percussif à cordes que pour ma part, en fait, j'avais jamais écouté. Jusqu'à maintenant, et c'est en voyant justement ce groupe en live qu'on s'est dit, mais c'est fou en fait de voir, il faut savoir qu'elles sont violon, violoncelle, cabrette, c'est ça, donc tum-tum, donc c'est le tambourin à cordes, et le cinquième c'est banjo, et qu'on entend d'ailleurs aussi dans les premiers épisodes. Et pour nous, en fait, quand on a vu du coup cette formation en live, on s'est dit non mais... Là, il faut qu'on les contacte pour leur demander si elles seraient prêtes à travailler avec nous, parce qu'on a tout de suite imaginé en fait la dramaturgie de, enfin, avec elles, on se disait ça va, c'est sûr, c'est elles la voix des femmes mortes.
4: Groupe que vous avez rencontré au moment même où vous étiez en train d'enquêter, enfin presque par hasard, enfin comment vous les rencontrez justement ces femmes?
5: Alors, on va dire leur nom déjà. Elle s'appelle Bosc, le groupe, c'est B-O-S-C, qui veut dire le bois. Donc, quand on leur a écrit, elles nous ont dit, oui, le bois et la forêt noire, on va travailler ensemble, sûrement. Et en fait, oui, c'était une des résidences d'écriture dans le Lot, à un moment où on avait déjà fait l'enquête et on était en train d'essayer d'écrire toute cette histoire-là. Et en fait, la musique traditionnelle, on savait que c'est ça dont on avait envie. Effectivement, c'est cette couleur, c'est la langue occitane, ces instruments-là qui déjà nous avaient tapé dans l'oreille. On n'y connaissait pas grand-chose, c'était vraiment juste une envie. Et il se trouve que cette semaine où on est en écriture, on voit qu'il y a un groupe de femmes qui lancent leur collectif qui s'appelle La Crue. La Crue comporte 3 groupes, donc Bosque, Garenne et Bourrasque. Et ça a l'air d'être que des femmes à la musique, à la technique, avec des valeurs aussi féministes. On s'est dit, waouh, ça a l'air génial. Il y a un repas, on y va, quoi. Et effectivement, dans la salle des fêtes de Jeandou, on débarque là-dedans et c'était fou. Enfin, vraiment, Bosque a ouvert la soirée, c'était le premier concert de la soirée. Et en minute 2, on était en larmes. Enfin, c'était vraiment un choc esthétique très fort, quoi. Elles sont incroyables, enfin, y a vraiment une magie aussi quand elles jouent ensemble, et on s'est pris une grosse claque, quoi. Et il y avait un peu un truc évident de, oui, même dans les paroles qu'on était en train d'entendre, on n'entendait que des histoires d'eau et de pierre, et nous on était vraiment plongés dans nos histoires, donc forcément ça résonnait très fort, mais il y avait quelque chose de hyper évident. Et on était aussi, peut-être dire, cette semaine effectivement de résidence, on cherchait quelle était la voix des femmes mortes, là, parce qu'on voulait leur donner... Il y a nos deux voix qui racontent l'histoire, beaucoup. On se dit, mais comment ces voix, progressivement, au fil des épisodes, elles vont apparaître? Quelle place on leur donne? Et effectivement, il y a eu tout ce travail, après, sur lequel Pierre-Antoine a beaucoup, beaucoup bossé avec L5, c'est de... aussi d'enregistrer chaque voix et chaque instrument séparément pour pouvoir les faire apparaître progressivement et vraiment faire sortir un peu du paysage et d'en dessous. Puisque si on continue à écouter, elles prennent de plus en plus de place jusqu'à... Il y a un épisode où vraiment les voix éclatent et elles prennent toute la place pratiquement. Donc il y a eu ce gros travail aussi de vraiment l'écriture de la musique qui est une voix à part entière, quoi, et qui communique avec le reste et qui dialogue avec les autres couches, toutes les autres couches.
4: Et ce tissage musical, il se fait en même temps que l'enquête. Enfin, comment vous avez travaillé ensemble tous les trois?
3: Oui, pour expliquer un petit peu, donc Léa et Marie en fait travaillaient sur l'écriture au tout début du projet, pendant que en parallèle moi, donc du coup je prenais le collecter du son et en même temps proposais des premiers tests en fait de création sonore. Sauf que voilà, ça a duré à peu près plus ou moins un an ces tests-là, mais ça a jamais bien fonctionné. Enfin, on se disait bon, ça nous permet de nous projeter avec des premières maquettes, etc. Mais on sentait que c'était pas ça, en tout cas pour la place de la musique, en tout cas. Mais on a souhaité vraiment avancer vraiment en parallèle toutes ces questions-là pour travailler vraiment la dramaturgie dans le temps. Et c'était, je pense, important d'avoir quand même une base pour imaginer comment les épisodes se répondaient, comment travailler les progressions aussi, à quel moment on arrête, etc. Donc voilà un peu comment ça s'est fait, c'est que tout s'est fait en même temps, en parallèle. Et ça a été assez chouette parce que très vite, on a pu écouter des maquettes justement plus ou moins complètes avec toute la matière. C'est-à-dire les voix off, les ambiances, le sound design aussi. Et mélanger tous ensemble, tout ça ensemble, c'était intéressant d'avoir cette matière dès le début, quoi, de pouvoir tester des choses.
2: Merci. Il y a une ambiance évidente qui se pose, alors qu'elle est peut-être le fruit de tout ce long repérage, enfin tous ces essais, puis vous arrivez à l'endroit juste à un moment donné. Et alors, on en parlait avec Emmanuel tout à l'heure, mais sur cette écriture documentaire et fictionnelle en même temps, comment vous avez procédé? Alors, sans voir, on ne va pas forcément dévoiler toutes les ficelles, mais quand même, il y a un petit mystère aussi sur... là, le dernier témoignage qu'on entend, qui est quand même assez... La personne ne croit pas aux fantômes, et finalement, sa vie est entourée de fantômes, elle est complètement dedans. Comment on arrive? Vous donnez des indices, hein, vous délivrez quelques-unes de vos boussoles, mais qui sont en fait assez floues, et on ne sait même pas trop ce que vous cherchez. Enfin, comment vous rencontrez ces personnages, malgré ces recherches très organiques? Est-ce que vous avez repéré au point de retourner les voir plusieurs fois? Je ne sais pas.
5: Alors, on n'a pas fait de repérage, c'est-à-dire on est allé directement. On a commencé par passer un mois sur place, du coup à Castelfranc, dans le village où habite Simone, qu'on vient d'entendre, par exemple. Et on a beaucoup avancé à tâtons. Et c'est pour ça que là, surtout dans le début des épisodes, là, on se plante, on va pas au bon endroit, on n'atterrit pas là où on pensait. Enfin, il y a beaucoup ces choses d'être le flou là. On a voulu le garder dans l'écriture parce qu'on a beaucoup navigué comme ça. Parce que je crois que il y a le fait de mener une enquête, donc vraiment de chercher, d'avancer, d'essayer, d'ouvrir une piste, d'aller bifurquer, etc. Et il y avait aussi quand même cette espèce de soin à se dire, on travaille quand même à un endroit hyper sensible, cette question des fantômes, d'avoir des conversations sur la mort, enfin, c'est quand même... Donc il faut y aller doucement, quoi, enfin, petit à petit. Et après, le point de départ qui nous a aidés, par exemple, c'est vraiment d'habiter chez Patrick, donc il nous a prêté sa maison, parce que comme c'est quelqu'un du village que tout le monde connaît, quand on va toquer à la première maison, on dit « Ah, on vient de chez Patrick », ah oui, ben venez, entrez. Et à partir de là, on a fait cette méthode qu'on explicite, qui nous a été inspirée par Vinciane Després, dans Au bonheur des morts, qui est un texte qui nous a beaucoup accompagnés, qui est un super travail avec les fantômes, où elle dit, elle conseille en tout cas de faire de la place à ses intuitions, enfin d'être connectée à ça. Et à partir de ce qu'elle a pu décrire de sa propre enquête sur les fantômes, on a tiré ce truc de, à chaque conversation, nous demander à la personne qui on devrait voir maintenant, à qui on devrait aller parler de ça. Et les gens nous ont comme ça envoyé ricocher de maison en maison, et ça a progressé comme ça. Et en fait, dans le montage, là, ce qu'on a essayé de faire en tout cas, et dans l'écriture, c'est que les conversations qu'on avait avec les vivants et les vivantes venaient aussi éclairer l'enquête sur la croix, et que les deux se... et inversement, qu'il y avait des... un espèce de tressage, quoi. Parce que je crois que c'est quand on est vraiment habité par une question, quand on travaille sur un truc, on y pense tout le temps. c'est très, très présent et que du coup, tout se... Enfin voilà, je sais pas, rebondit ou s'éclaire ou en tout cas travaille ensemble. Donc on avait ça. En tout cas, dans l'écriture, c'est vraiment les deux pistes, c'est-à-dire les conversations avec les vivants, les gens qui nous racontent leur vie, qui nous confient aussi des vraies choses. Enfin, nous, on a été aussi, on peut peut-être dire ça, mais très émus et bouleversés à plein d'endroits. Parce que, enfin là, ce que Simone dit, elle dit, moi, je peux pas, je peux en parler à personne, en fait. Et ça nous est beaucoup arrivé, en fait, d'être étranger, étrangère, d'arriver dans le village et que les gens nous racontent des trucs hyper forts. Dans la suite aussi, il y a des histoires...
4: Vous conservez beaucoup au montage des moments où vous êtes en travail. On parlait tout à l'heure, en effet, avec Jean-Baptiste. Et ces prises de son, vous les conservez comme si vous vouliez donner à entendre la manière dont vous travaillez. Pourquoi ce geste-là? C'est dans un souci de clarté, de savoir de donner à entendre aux auditeurs, aux auditrices, là où vous êtes, comment vous travaillez.
0: Oui, en fait... Tu disais tout à l'heure aussi que la partie fictionnelle, en fait, c'est très peu fictionné, hein, toute cette enquête. Et on avait envie d'être micro ouvert pour les gens, pour le paysage, mais aussi pour nous. C'est-à-dire que les moments où on se trompe, les moments où on galère, où on ne sait pas où aller, en fait, ça participe complètement au process de travail de l'enquête. Et qu'on s'est dit, on n'aimerait pas raconter qu'on est arrivé, que... On a trouvé directement cette carte-là sur un coin de table à la mairie. Enfin, en fait, on s'est dit, bah non, on galère, on est sur Internet, on n'est pas dans des vieux... On aurait aimé aller aux archives de Cahors et avoir des gants blancs et toucher des papiers qui datent de 300 ans. Mais en fait, non, il se trouve que le réel, parfois, est aussi... tout à fait autre, mais aussi très intéressant.
4: Pardon, mais c'est assez audacieux de donner à entendre le doute.
0: Mais parce qu'en fait, l'enquête, c'est que ça, en fait. Enquêter sur quelque chose, c'est tout le temps être en dialogue avec le doute, la question. Et en plus, quand on est sur une enquête sur, bon, déjà, une histoire dont personne ne se souvient, voilà. Et en plus, avec les fantômes, si on n'est pas dans le doute, on est quand même sur une posture ou un positionnement, voilà, qui est un peu audacieux, je dirais. Voilà, c'est fantôme, donc il faut pas y aller frontal. Nous, du début à la fin, on n'a jamais voulu être dans une affirmation, on n'a jamais voulu être dans trancher la question. C'est-à-dire, plus on avançait, plus on se disait, mais en fait, poser la question aux gens, est-ce que vous croyez aux fantômes, c'est pas du tout la bonne question, en fait. Et ça, on revient aussi dessus au fil des épisodes, de se dire, mais c'est la mauvaise entrée, mais bon, on l'a prise et bon, ça nous a amené quelque part, mais... Avec les fantômes, c'est forcément le doute. Et avec l'enquête aussi.
5: Et pour peut-être pour compléter sur le fait qu'on entende beaucoup le processus, on a aussi beaucoup écrit pendant l'enquête. On avait un journal de bord, en fait. Parce qu'on s'est dit, bon, il se passe tellement de trucs qu'il faut vraiment que... Parce qu'on a mis 2 ans en tout, donc on a bien fait d'écrire au fur et à mesure. On s'est dit, il faut qu'on se rappelle de comment a habillé François, Simone, quand on les a rencontrés, tout ça. Donc on a vraiment énormément, énormément écrit, enfin, sans savoir ce qui allait servir ou pas, mais ce dont on rêvait. Enfin, il y a vraiment, voilà, beaucoup, beaucoup de matière. Et en fait, oui, quand on a décidé que l'enquête, en tout cas, ça serait cette forme-là, on est allé repiocher beaucoup là-dedans... Dans ce journal de bord, il y a même beaucoup de morceaux de voix off ensuite dans l'écriture qui viennent de ça. Donc ce côté, parce qu'on avait aussi envie d'embarquer les gens et de dire, bah, il faut qu'on sache un peu qui on est, enfin qui est en train de leur parler, et ce truc de effectivement d'incarner aussi un peu quelque chose, quoi.
2: Et la voix off, alors justement, parlons-en. Comment vous avez, généralement, c'est une question assez toujours assez délicate à trancher. Alors là, vous aviez la matière du carnet de bord, en fait, qui permet effectivement de nourrir cette voix off. Est-ce qu'il y a eu plusieurs tentatives, plusieurs phases, justement, d'entremêlement avec les différentes matières, que ce soit les paysages sonores, la musique, l'accompagnement de récits très forts, et du coup, de hop, vous mettre en retrait, puis hop, de revenir au bon moment. Évidemment, ça, c'est toujours des balises à repérer. Par quels espaces de doute, alors, vous êtes passé aussi, peut-être, pour cette voix off?
0: D'énormes espaces de doute. Parce que donc on l'a dit, ça a duré 2 ans, donc on peut se douter que si ça prend 2 ans, c'est qu'on a dû beaucoup écrire, réécrire, effacer. La consigne que ça, c'est Marie qui avait proposé cette consigne et qu'on a suivi, c'est de ne pas aller à l'économie, c'est-à-dire écrire, écrire, écrire, même voilà, tout prendre en note et ensuite aussi ne pas se figer sur les textes, c'est-à-dire qu'on avait un document partagé et que moi je réécrivais les textes de Marie, elle réécrivait ensuite, on écrivait à l'oral, on a beaucoup utilisé ça comme une matière vivante et pas comme j'ai écrit une très belle phrase et je veux plus jamais qu'on y touche parce que c'est une magnifique phrase. Non, on s'est dit ok, on rabote, on retouche. Et on a aussi eu un gros moment de doute qui est que, donc, comme Pierre-Antoine l'a dit, on a pu rapidement avoir une maquette. Et donc, cette première maquette qu'on écoute, on est complètement déconfit et déconfite parce qu'en fait, c'est vraiment nul, mais nul, mais à un niveau, enfin, on s'en doutait pas, quoi, que ça pouvait être. Voilà, la loose. Et on s'est dit, mais qu'est-ce qui s'est passé? Comment on a pu produire quelque chose de... c'est pas du tout ça qu'on veut faire, en fait. On était parti sur une écriture très poétique, très mystérieuse. On avait romancé complètement. On avait fictionné tout ce qu'on... On disait qu'on tombait sur la croix des femmes mortes par hasard en voiture. Et que, voilà, on se dit, on s'arrête et on reste et on enquête. Enfin, n'importe quoi, alors que c'est pas du tout ce qui nous arrivait et que le réel était tout à fait suffisant. Donc là, on s'est dit, ok, très bien, c'est bien qu'on écoute cette maquette le premier jour de la résidence. On va passer une semaine à tout réécrire. On avait quand même fini d'écrire tous les épisodes, quand même. Donc, dur, quand même, pour les personnes qui ont déjà écrit. C'est très dur de se dire, ah, on vient d'écrire 7 épisodes et vraiment rien ne va. Et bon, bah, c'est reparti pour un tour, quoi. Mais c'était super parce qu'on s'est pris une semaine. On devait faire du montage. On s'est dit, non, en fait, on écrit. Et on a tout repris. Et c'est ce qui nous a permis aussi de nous repositionner. On s'était pas présenté, par exemple, on était des espèces de spectres comme ça qui racontaient, on savait pas qui on était, qui sont ces gens qui nous parlent. Pff. Donc voilà, on s'est dit, faut qu'on incarne, faut qu'on situe l'histoire, faut qu'on s'inspire aussi des récits qui nous parlent, des conteurs, des conteuses. Enfin voilà, donc ça nous a permis aussi de. C'est hyper important aussi de, en fait, se casser la figure et de se dire, c'est pas grave. On reprend, on réécrit, on redémarre. Et c'est la chance d'être en collectif, c'est boire un petit coup et puis se dire, allez, c'est reparti, on y va.
4: Peut-être pour revenir à l'origine, qu'est-ce qui vous a animé collectivement? Est-ce que c'est ce nom, ce lieu-dit, avec toute son étrangeté? Est-ce que c'est ce que vous racontez dans le premier épisode, je crois politiquement, ce que ça charrie cette histoire, qu'est-ce qui vous a réuni au point d'y aller tous les trois sur ce chemin?
5: Alors, bon, on travaillait déjà tous les trois, c'est-à-dire on avait déjà fait des projets de création sonore en commun, et en fait on a vraiment commencé à travailler à trois dans toute cette période Covid, confinement, tout ça, où la radio c'est devenu tout d'un coup un truc... qui nous faisait vachement du bien à fabriquer. C'était quelque chose qu'on pouvait quand même continuer à faire, même à distance. Et pendant cette période assez sombre, on a fait un projet sur le feu, par exemple, avec cette envie très simple de rassembler des histoires autour du feu. C'est ça dont on avait envie, et du coup, on a fabriqué un projet radio comme ça. Et en fait, dans un peu cette même période pas évidente à traverser pour plein de gens et à plein d'endroits, tout d'un coup, nous, on a commencé à avoir beaucoup de conversations sur la mort, tout simplement, avoir besoin d'en parler, à se dire que c'était quand même hyper mal géré, toute cette histoire. Enfin, le deuil, la mort, les espaces, où ça existait très peu, en fait. Et ça nous travaillait, cette question. Et donc, et par extension, des fantômes, on a commencé à parler de ça, des fantômes, le mot est arrivé comme ça. Et moi, je viens du Lot, et donc je suis rentrée l'hiver à Noël chez moi. Et en étant là-bas, je suis repassée là par cette histoire de la croix des femmes mortes, quand même. Donc c'est ce que je dis au début, que je connais depuis longtemps, enfin qui est sur le chemin de plein de gens. Et je me dis quand même, là, s'il y a des fantômes quelque part, là, je pense qu'il y a quelque chose quand même, parce que c'est hyper marquant, enfin, tu peux pas traverser, l'oublier, quoi. C'est quand même assez fort. Et je me dis, bah, ça peut être chouette de travailler là-dessus, sur moi, un truc qui fait partie aussi de mon enfance, mais sur lequel personne, pour le coup, n'a d'histoire, ne m'a rien raconté. Peut-être qu'on peut faire ça. Et donc, je suis remontée à Lille, parce qu'on habitait à Lille à l'époque, tous les trois, en disant, ben, peut-être que notre envie là, de fantôme, de travailler, ça peut se brancher sur une sorte d'enquête pour savoir pourquoi cet endroit s'appelle comme ça. Et assez vite, on s'est dit, bon, il faut qu'on y aille, quoi, qu'on passe du temps sur place, qu'on y aille, qu'on soit là. En habitant le paysage, parce qu'il y a beaucoup cette question de comment habiter le paysage, comment le regarder autrement, comment voir ce qu'il y a en dessous, comment ça s'appelait avant, en fait, cet endroit-là. On a aussi tout de suite, évidemment, parlé avec les gens. Et du coup, cette envie s'est activée comme ça. C'est-à-dire cette envie de parler de deuil, de disparu, de comment chacune se débrouille. C'est toutes les conversations là, qu'on a au fil des sept épisodes qui est... Voilà, donc c'est un peu ces deux points de départ. Comment on travaille... Et du coup, nous, ça nous a fait travailler aussi. Enfin, sur ces questions-là, quoi, de mort et tout ça, évidemment, ça nous a aussi mis en travail. Mais... Et peut-être... justement, dire quelque chose par rapport aux témoignages, enfin, aux histoires qu'on a reçues. On a été très surpris, en fait, et surprise d'arriver. Parce que vraiment, Simone, on est resté, en vrai, on est resté 3 heures chez elle. Mais je veux dire, on ne se connaissait pas et elle nous a raconté vraiment toute sa vie et des choses hyper personnelles. Et on a été quand même, au début, émus et touchés de ça. Et après, on s'est dit, ah oui, mais en fait, c'est aussi parce qu'il y a tellement... Ça n'existe pas, en fait, les espaces. C'est-à-dire, Simone, elle n'a pas d'autre espace pour raconter qu'elle a mis 20 ans pour faire ce deuil-là. Et elle pleure encore quand elle le dit. Et je pense qu'elle ne peut pas avoir cette conversation. Peut-être pas avec ses filles. Enfin...
4: Vous veniez de la rencontrer quand cette conversation se déroule, c'est ça ? Simone, c'est la première fois que vous la voyez et...
0: Bah, ça se passe comme on dit, c'est-à-dire qu'on l'avait croisée, elle lisait devant sa porte. Et on avait un tout petit peu papoté avec elle, mais vraiment léger. Et on s'est dit... c'est peut-être suffisant pour qu'elle nous laisse rentrer, et ce qui a été le cas. On est revenu frapper.
2: Bon, ça, je sais pas si... Ça peut se théoriser, mais en tout cas, il y a un rapport à l'écoute et l'outil radio et la captation sonore qui peut avoir un rapport avec les traces énergétiques et les fantômes, d'ailleurs. Je sais pas si, à un moment donné, ça se creuse dans un des épisodes, ce rapport son-fantôme. Enfin, on l'a dès le départ, parce que les toc-toc-toc sont sonores. Mais c'est vrai que l'espace de l'écoute et du son et du partage d'un espace tiers... qui est effectivement, vous, étrangère, qui a enregistré quelque chose, permet, et on reconnecte avec le soin, vous en parliez tout à l'heure aussi, je pense, voilà, un espace d'écoute et de soin. Mais d'ailleurs, le son et le fantôme, alors, il y a d'autres ponts que vous avez creusés, peut-être ?
5: Par exemple, il y a juste une anecdote, parce que qui peut pas être, qu'on n'entend pas là, mais Thierry, qui parle dans l'épisode 2, qui parle de la géobiologie, des âmes coincées, tout ça, en fait. Il est musicien, il fait de la radio, par ailleurs. Il habitait dans... Notre maison était là, lui, la sienne était là. Il a fait un super studio dans sa cave et tout ça. Et il était en train de... On le rencontre comme ça, et il est en train de travailler sur les fantômes, en radio, sur un projet qui s'appelle Cartographie de l'invisible. Et lui, lui-même avait enregistré plein de gens qui parlaient des fantômes et qui parlaient. Et du coup, on se retrouve dans un village de 500 habitants. Et t'es là, ah ouais, ok.
0: Il avait nettoyé la maison mitoyenne dans laquelle on était. Il nous a dit, oui, je suis allée la nettoyer un peu, je suis allée brûler un peu de sauge parce que... Enfin, je dis nettoyer, mais nettoyer des âmes, quoi.
2: Oui, bien sûr.
0: Pas nettoyer...
2: D'ailleurs, on n'a pas complètement la technique de nettoyage. Hein. Il dit que ça se nettoie parce que là, t'as dévoilé un petit truc, il y a de la sauge, mais alors voilà, il n'y a pas tous les ingrédients. Mais...
0: Bah, il est... En fait, Thierry aussi, il est très... Il est pas... Parce que ça peut faire peur aussi, hein, ces questions de géobiologie et tout. Encore une fois, c'est quand même assez touchy. Mais lui, il est très ouvert, en fait. Il dit juste... C'est pour ça qu'il nous parle d'intuition. Et c'est pour ça aussi que ça nous a pas bloqué cette conversation avec lui. Parce qu'il était très... oui, voilà, interprété comme vous voulez. Il a dit, oui, parfois on m'appelle. Bah, je brûle un peu de sauge, voilà, un peu d'intention. Voilà. Mais il le fait sérieusement. Hein, c'est pas... Il s'en fout pas, mais... et donc, il ne nous a pas forcément expliqué de protocole, à vrai dire. Mais oui, il a fait ça dans plusieurs maisons. Et la rencontre avec Thierry, c'était assez fort, parce que c'était la première fois que quelqu'un nous parlait de manière très simple et frontale de « oui, oui, bah, les âmes, ouais, cette maison-là ». Et là, d'un coup, le village prenait un autre visage, quoi. On s'est dit « ah oui, cette maison ». Puis après, tout le monde commençait à dire « ah oui, cette maison-là aussi, c'est vrai qu'il y a des trucs ». Donc là, on se baladait dans ce village un peu désert, et puis on se dit, ah ouais, cette maison fermée, le chat là qui... Et on a aussi eu autre anecdote, l'appel avec la mairie. Peut-être vous avez entendu, la voix est très étouffée de Marie. Enfin voilà. En fait, c'est parce que notre enregistreur s'est arrêté soudainement au moment où elle dit la croix des femmes mortes. L'enregistreur s'arrête. Et heureusement, on avait un enregistreur lié au téléphone, quoi. On enregistrait la conversation, on avait un double enregistrement. Et en fait, ça nous est arrivé tout le temps. Ces questions-là d'électricité, de... Bon, voilà, après, c'est pas... Nous, on n'a pas eu... Enfin, ça nous a jamais fait peur et on n'est jamais rentré dans... Voilà, on n'a pas dressé une table de Ouija et voilà. Mais on était quand même attentifs et attentifs à ça, quoi.
4: Sur ces moments de rencontre, vous parlez... Alors, je sais plus si c'est dans le doc ou dans un dossier de présentation de la création de conversations douces ou de questions douces. C'est dans le prologue. Qu'est-ce que ça veut dire, une question douce, une conversation douce? Comment on la met en place? Comment c'est intuitivement?
5: Je pense que c'est assez lié avec cette intuition, enfin cette façon de faire qu'on a dès le départ, qu'il ne faut pas arriver frontalement. On ne peut pas arriver frontalement en disant ça nous intéresse de parler de la mort, de vos disparus, de votre famille et des fantômes. Enfin, c'est compliqué de. Parce qu'effectivement, les fois où on pose les questions, les gens rient en premier, disent vous voyez les fantômes. Parce que voilà, c'est la science-fiction, enfin, des images de cinéma ou des choses voilà, qu'on a en tête. Et on se dit mais c'est pas ça qui nous intéresse, c'est pas tout à fait ça. Et question douce, c'est vraiment, ouais, d'essayer. Enfin, vraiment le besoin d'avoir des conversations.

0: d'aller vers là. Donc, je sais pas, la douceur aussi dans comment naviguer dans ce que les gens racontent et où est-ce qu'on va. Et ce que disait Léa, quoi, de dire, nous, on veut pas trancher dans les choses. On est en train de travailler sur une matière qui demande une ouverture, enfin d'avoir le champ ouvert, quoi, d'avoir beaucoup de choses en même temps dans le champ de vision, d'avoir de la nuance, de pas dire c'est ça ou c'est pas ça, ça c'est vrai, ça c'est pas vrai. Et du coup, ça demande une espèce de soin pour tisser les choses au fur et à mesure, je crois.
1: On ne l'a pas rappelé en introduction de ce moment, mais la salle et tous les auditeurs, auditrices qui sont dans le noir, parce que nous on est éclairés comme ça, sont invités aussi à poser des questions, à rebondir, à réagir. Voilà, comme vous voulez, on peut avoir un micro avec un long câble. Je crois que c'est toi, Emmanuel, qui as le plus long. Voilà, donc n'hésitez pas à bouger comme ça les mains ou discrètement pour qu'on prolonge cette conversation douce si vous avez envie. Et les questions à la fin de ce troisième épisode de résurgence, en tout cas de Fontaine, c'est un peu ça que vous nous racontez depuis tout à l'heure, des choses qui ressortent. Alors je ne sais pas où est construit le Vidéodrome 2 où nous sommes actuellement, c'est quelle source il y a dessous, mais c'est vrai que moi, en écoutant la série, mais je me suis arrêté avant le dernier épisode, donc j'ai pas encore tout le dévoilement, c'était pour me mettre aussi à niveau de l'ensemble des gens qui sont ici. Mais c'est vrai que ça fait envisager tous les espaces dans lesquels on se déplace autrement, de penser la toponymie, de penser la géologie, effectivement par le son, le paysage dans lequel on est, la langue qui habite les lieux, et ce qui ressort de l'histoire et même de la géobiologie. Alors c'est ça, parce qu'on l'entend assez rapidement, moi j'ai eu du mal à identifier d'ailleurs parce qu'on le connaît, enfin on ne connaît pas, c'est plutôt une science, j'allais dire occulte, non c'est pas ça peut-être le terme, mais... On n'a pas des géobiologistes au coin de la rue, quoi. Mais ça, c'est des choses que vous avez fréquentées, qui, à travers l'écoute que vous nous proposez, se diffusent aussi dans chacun des auditeurs. Est-ce que vous avez eu des retours, d'ailleurs, de gens qui ont été bouleversés par la série, qui se sont lancés peut-être dans eux-mêmes des recherches ? Alors oui, peut-être sur eux-mêmes, leur histoire, mais aussi dans ce côté de résurgence. Qu'est-ce qu'ils ont dans leur vie ? Où est-ce qu'ils habitent ? Est-ce que ça a déclenché des enquêtes, je sais pas.
2: Oui, on a eu beaucoup de retours assez fabuleux quand même, et notamment, mais je peux pas le dire sans dévoiler quelque chose, mais le dernier épisode, on parle d'un certain fantôme qui s'appelle Denise, et dont vous avez peut-être vous rappeler de Denise qui était dans le premier épisode, c'est une des jeunes femmes du cimetière. Et donc, Denise réapparaît. Et en fait, cette Denise, elle nous a très, très fort accompagnés. En fait, elle a... parce que, donc, il y avait ces questions. On arrive, il y a toutes ces jeunes femmes. On a la croix des femmes mortes. On commençait à se dire peut-être qu'on peut tisser quelque chose entre ces jeunes femmes du cimetière et la croix des femmes mortes. Et puis après, on s'est dit, oh, ça complique quand même beaucoup la narration. On laisse les jeunes femmes reposer en paix. Et donc, Denise réapparaît au dernier épisode. Et puis, en fait, Denise n'a fait que nous accompagner ensuite dans les écoutes. Et notamment, une personne nous écrit en disant « Ah, mais mon deuxième nom est Denise parce que, justement, c'était la meilleure amie de ma mère. Et donc, je porte son nom. » Et on a fait une écoute proche de Castelfranc. Et donc, Lily, la meilleure amie de Denise, est venue à l'écoute, nous a donné une lettre manuscrite de Denise. Lily aussi nous amène dans un projet à venir aussi. Et en fait, Denise a fait que forcer la porte à la dernière écoute collective qu'on a faite. Au moment où le nom de Denise est prononcé, il y avait un ascenseur tout en verre qui était dans l'espace. On était dans une bibliothèque et là, les portes s'ouvrent, se referment et l'ascenseur monte. Et tout le monde s'est dit « Oh, ok ». Donc au moment où on parle de la mort de Denise, quoi. Donc, nous, on se dit « Bien sûr, Denise ». Bien sûr, encore une fois. Et donc ça, c'est une des vraies histoires très, très fortes qui nous est arrivée ensuite aux écoutes collectives. Mais plein de gens aussi qui nous écrivent des textes, qui aussi les discussions après les écoutes collectives sont toujours très puissantes. Les gens parlent de manière très... je sais pas comment le dire, mais de manière très ouverte de leur disparu, ce qui, moi, ne m'est jamais arrivé avec des inconnus. Donc, des vraies discussions qui durent une heure, deux heures en collectif, des gens qui se

0: n'est-ce pas, et qui racontent leur grand-mère, leur frère, leur mère, enfin voilà. Donc ça, oui, ça, on a quand même beaucoup eu. Si quelqu'un veut nous raconter un fantôme,
1: voilà,
0: on adore.
1: C'est votre tour maintenant.
2: Non, moi, je ne veux pas du tout raconter une histoire de fantôme, mais je voudrais en savoir plus sur ces écoutes collectives. C'est-à-dire qu'une fois que ça a été fait, aussi, ce qui m'intéresse aussi, c'est comment c'est financé, enfin voilà, tout ça. Est-ce que ça a été, voilà, les écoutes collectives, je trouve ça très important. Est-ce que ça a été fait, d'une part, comment? Et est-ce que ça a été fait auprès des gens qui ont participé aux enregistrements? Est-ce que ça a été la première écoute collective, est-ce qu'elle a été là ou pas du tout? Parce que vous êtes à Lille, c'est dans le Lot. Enfin voilà, cette histoire-là, j'aimerais bien en savoir un peu plus.
3: Alors, oui, dès le départ, on avait cette envie-là. C'est-à-dire, en fabriquant le projet, on s'est dit... Justement, pour avoir fabriqué ce projet autour du feu, de dire, en fait, nous, on fait de la radio pour rassembler les gens, écouter les histoires ensemble et qu'on puisse en raconter d'autres après. C'est que ça qui nous intéresse. Donc, on avait envie de diffuser cette série en rassemblant les gens, notamment dans des salles de cinéma, en se disant, ben voilà, comme pour des projections, on va écouter, traverser. Et du coup, on s'est dit, mais ça serait aussi super de manger, d'avoir un vrai temps, enfin voilà, de vraiment passer du temps ensemble, quoi. La toute première écoute, elle a eu lieu à Lille, parce qu'effectivement, on habitait à Lille et on l'a fait dans un cinéma associatif comme ça. C'était la première. Et ensuite, on en a fait plein. Alors, dans le Lot, effectivement, on est allé dans le Lot, on a accompagné le projet. On en a refait à Lille où on a justement pu faire le banquet, là, c'était super. On a écouté toute la série et on fait une pause là où on s'est arrêté là. Normalement, il y a le banquet. On mange et donc tout le monde aussi parle de la suite ou de ses propres histoires. On prend une heure pour manger, on écoute la fin et ensuite on discute comment on fait là. Dans le Lot, on a fait dans plusieurs cadres, dans des salles de spectacle, à la bibliothèque, enfin voilà. Dès que la série est sortie à Castelfranc, on a prévenu tout le monde et on a des complices sur place qui ont fait écouter par exemple à Simone, parce que podcast et internet et tout, c'était compliqué pour plein de gens, donc il y a eu des relais sur place pour faire écouter, déjà dans les maisons quoi. Et nous là, on travaille encore à faire l'écoute à Castelfranc, qu'on n'a pas encore pu faire, mais c'est pas de notre faute, parce qu'à Castelfranc, on veut vraiment faire un vrai truc, c'est-à-dire, enfin les autres aussi c'est des vrais trucs, hein, mais la formule de luxe, c'est-à-dire on veut évidemment écouter toute la série avec le repas partagé au milieu, on veut faire ça sous la halle du village, vraiment sur la place du village, et finir par un concert avec les musiciennes et un bal avec elles, quoi, et que tout le monde soit là et vraiment se faire ça. Donc on est en train de chercher un peu d'argent juste pour payer les musiciennes et c'est assez compliqué à l'endroit où on est, mais on va le faire de toute façon. Donc avec ou sans argent, et on est en train de voilà de travailler là-dessus, parce qu'évidemment c'est hyper, on s'est toujours dit s'il y a une seule écoute c'est celle-là en fait qui nous tient à cœur, c'est de ramener les histoires là, et de aussi parce que par exemple tous les gens là qui sont dans le projet nous ont dit ah ben avant on se voyait vachement sur la place du village, on mangeait ensemble le soir, on prenait l'apéro et là il se passe plus rien, c'est dommage. Alors tout de suite on s'est dit ben c'est là qu'on va le faire en fait, on va vraiment ramener ces histoires et les faire circuler là.
0: Et quand même enfin, il y a deux choses que j'aimerais dire sur les écoutes dans les villages. C'est que ça ramène une problématique, c'est que tout le monde se connaît et que c'est une parole qui est très intime et qu'on voulait aussi pas juste faire un gros truc. Et en fait, Simone peut-être a pas envie que tous les voisins ou elle a pas envie peut-être de l'écouter. Donc voilà, avec tout le monde. Donc on voulait d'abord s'assurer que tout le monde était bien OK avec la proposition. Il se trouve que ça va. Et deuxième chose, c'est qu'on n'habite plus à Lille parce que ce projet nous a tellement... déplacé, qu'on allait s'installer dans le Lot maintenant, tous les trois. Donc, on est sur ce territoire pour vous dire à quel point ça nous a habité, cette histoire. Et on prépare cette écoute à Castelfranc, qu'on espère faire là fin de l'été. Et on prépare aussi, on espère, en complicité là, actuellement avec des habitants sur place, une écoute à la Croix des Femmes Mortes, qui n'est pas au même endroit donc, que Castelfranc. Parce qu'on a envie que... Voilà, là, les habitants qui sont à Genouillac et Soussirac, qui connaissent très bien cet endroit-là, sont des personnes qui ont envie aussi de... Enfin, qui se questionnent beaucoup sur ce carrefour. Et ce qui était très chouette dans les écoutes dans le Lot, c'est que pas mal de gens connaissent ce carrefour qui est vraiment littéralement un panneau dans un carrefour. Donc il n'y a rien à voir. Mais en fait, c'est tellement marquant de traverser cet espace et de voir ce nom que beaucoup de gens nous disaient « Mais oui, mais moi, ça fait des années que je me demande ce que c'est. » Plusieurs personnes nous ont dit « Je voulais faire justement une enquête pour trouver notamment un régisseur à une des écoutes. » Il nous a dit « Mais moi, je voulais faire même un podcast là-dessus, quoi. Je voulais chercher. » Donc, il était content de ne pas avoir à le faire. Mais... Donc, c'est aussi hyper intéressant de voir que... Quand on est sur un territoire, de voir comme les noms peuvent vraiment imprimer et donner comme ça une texture à des endroits qui sont juste... voilà, c'est juste un croisement. Mais en fait, on l'oublie pas, ce croisement, quoi.
1: Alors cette écoute à la Croix des Femmes Mortes, la terre va trembler, le sol va s'ouvrir, ça va être une espèce de boucle...
0: J'espère, c'est le minimum.
1: Celle-là, l'ascenseur, c'était juste les...
0: L'ascenseur, c'était rien du tout. C'était, voilà, Denise va réapparaître.
1: Ça va être tellurique, là.
0: J'appelle pas trop Denise parce que je sais qu'elle voilà, elle est maligne.
1: Un autre signe de la salle, en vous tendant un micro. Un autre signe dans la lumière.
0: Mais moi, je suis curieuse, c'est plutôt une question que j'ai à vous poser, mais je me demande si dans le coin, vous avez des noms comme ça, de toponymes qui sont marquants, ou en tout cas des lieux un peu mystérieux qui... Voilà, je suis assez curieuse. Je ne connais pas assez bien ce territoire.
1: Comme on dit à Marseille, c'est café de toponymes poétiques et bizarres, quoi. Mais y a des rues, moi j'ai une impasse dans mon quartier où c'est... c'est la rue Pierre de Moulin. Mais alors, c'est des pierres de moulin. Chaque fois, je me pose la question, est-ce que c'est le nom de quelqu'un ou c'est un endroit où on fabriquait des pierres de moulin, peut-être ou... Après, il y a des quartiers comme Frévalon, La Rose. Enfin, voilà, il y a tous les noms. Enfin, la majorité des noms ici, quand même, sont assez... Les Chutes-la-Vie. Les Chutes-la-Vie, c'est lié vraiment à des cascades. Enfin, il y avait des cascades, il y avait de l'eau qui coulait de là, quoi. Donc, il y a vraiment une question de... Et après, c'est des mélanges aussi, effectivement. Tracer... le nom des lieux entre les déformations de l'occitan ou de n'importe quel patois d'ailleurs qui s'est créolisé ou pas selon les parties du monde où on est, mais ici c'est vraiment des mutations de passage d'une langue à l'autre, comment ça a été traduit, comment des noms de famille sont devenus noms communs et inverse. Les quartiers, la Blancarde c'était les Blancards, la Timone c'était les Timons, c'était vraiment des noms de famille qui sont devenus des noms communs, des noms de quartiers qui après voilà, selon l'importance du moment et les étapes qui passent, et donc ça, les pistes se brouillent un peu partout, mais ici, il y a évidemment, il y a des... Oui.
3: Mais ça, c'est un des trucs qui nous a vraiment passionnés dans l'enquête et qu'on a vraiment découvert en faisant, c'est cette histoire-là, ce rapport-là au paysage, parce que c'est vraiment la suite des épisodes, là, plonge vraiment dans ces questions-là, là, de langue, d'occitan, de couche, d'aller voir justement des faux amis, parce que t'as l'impression que c'est ça, pas du tout, parce que c'est pas la bonne traduction, etc. Et on a trouvé ça très très beau, en fait, de dire « Ah mais en fait, ça t'amène vraiment à regarder le paysage autrement, parce que quand t'apprends à décoder, par exemple, l'occitan, rien que ça, ça te dit où est-ce qu'il y a de l'eau, où est-ce qu'il n'y en a pas, où est-ce que la roche est trop dure, où est-ce que ça va être bon ou pas de planter. » Enfin, et t'es « Ah ouais, mais en fait, tout est écrit. » Enfin, il y a un peu un truc magique après de dire là où pousse le seigle, là où... Enfin, et tu peux vraiment reprendre ta carte ou prendre la route et voir tout autrement, vraiment... Donc c'est assez... ça fait partie des choses qui ont changé dans nos regards ou dans nos postures. Ça a été assez fort, ce truc-là.
4: Un toponyme intéressant, c'est la Fontaine de Voir, à Marseille, vers la ferme du Roi d'Espagne, du coup, si je me souviens bien, c'est dans une promenade sonore de Radio Grenouille, je fais une promotion à l'antenne en direct. C'est la fontaine d'ivoire, donc on ne sait pas trop si c'est un rapport avec l'ivoire ou le fait d'y voir quelque chose, de voir quelque chose, et voir ressemble beaucoup à boire aussi, avec les racines latines du B et du V qui se mélangent souvent, et qui est un lieu assez mythique, si je me souviens bien, parce que c'est là que Protis et Égyptis seraient fiancés pour créer Marseille.
1: Oui, après, il y en a encore plus, parce que voir, ça peut être dérivé de Veyre, comme Marseille-Veyre. Et Marseille-Veyre, donc c'est un quartier de Marseille, en fait, c'est sur les hauteurs au-dessus du parc de Menance, qui est le parc national des Calanques. Et Marseille-Veyre, ce serait le vieux Marseille. Et donc, potentiellement, l'oppidum où il y avait les Ségobriges, donc d'où est issu ce couple d'Égyptis et Protis, ou cette histoire du début de Marseille, quand les Grecs ont rencontré cette peuplade, ce serait peut-être là le lieu. De la première implantation d'avant les Grecs à Marseille. Et après, il y a aussi une ferme, apparemment, qui s'appelait Voir. Et c'était une famille pas loin non plus. Donc voilà, on a au moins 1, 2, voire 4 ou 5 interprétations sur le même lieu et qui ramènent tout à des mythologies un peu différentes. Mais ça habite l'espace. Et dès qu'on les creuse, effectivement, ça les parcourt autrement. Ouais.
3: Mais d'où ce truc du doute, tu vois ? Enfin, de dire, et en fait, oui, c'est super que toutes ces versions coexistent, ou de dire, en fait, OK, il y a tout ça qui est là devant. Bah, voilà, nous, on a envie plutôt de mettre ça au jour, en fait, de dire, voilà, il y a cette possibilité de... Et notre endroit, enfin, on a senti en tout cas que notre endroit, c'était peut-être juste de justement faire émerger ça et sans venir trancher non plus dans ce qu'on trouvait. Ouais.
0: Oui, parce que chaque version là que tu raconte quelque chose en fait. Donc presque c'est pas qu'on s'en fiche parce que je sais que c'est parfois important, voilà. Mais en fait, elles ont toutes une valeur puisqu'elles racontent toutes une espèce de branche de l'arbre qu'est l'histoire, quoi. C'est
5: une vérité, mais pas la vérité, quoi.
0: Tout à fait.
1: C'est des débuts d'histoire, en tout cas des lignes de narration comme ça qui peuvent creuser. Vous en avez creusé plusieurs à la fois et par strates, et ça donne un résultat qui paraît flou mais qui est très réussi. Merci encore de nous avoir proposé ça à l'écoute. Merci beaucoup Pierre-Antoine, Léa, Marie. Le collectif donc Forêt Noire pour cette série Retourner les pierres qu'on diffusera donc sur Radio Grenouille en entier, les 7 épisodes. Il faut qu'on se mette d'accord, mais on a parlé de la Toussaint qui pourrait coller comme période à
0: propice, ouais.
1: Cette ambiance que vous nous proposez là. Merci encore de nous avoir partagé cette écoute.
0: Merci à vous.
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0: Lorsqu'un mot est prononcé, qu'il circule de bouche en bouche, il glisse, se transforme avec le temps, l'usage, les passages d'un parler à l'autre. La langue est vivante, elle nous demande un travail d'interprétation. Il faut regarder ce qu'il y a sous l'évidence des termes, vers les strates plus anciennes. La toponymie, le paysage, l'occitan, le français, l'eau, la pierre nous racontent quelque chose. Il faut les avoir ensemble dans notre champ de vision. On regarde la carte à nouveau. Autour de la croix des femmes mortes, les noms de pierres sont partout. Peyrebrune, Carayac, Roc dur. Les noms liés à l'eau aussi. Les merlis, la source de Crosse-Basse, la fontaine de Saint-Pantaléon. On cherche ce que veut dire les clous, le nom du dolmen qui se trouve près de la croix des femmes mortes. Dans le texte de Pêche en combe de Gaston Bazalgue, on lit qu'un clou ou un croc, c'est un creux dans le paysage.
1: Les femmes mortes, fonds mortes, le dolmen des clous, chacun de ces endroits sont à proximité les uns des autres. Sur la carte, une fois reliés ensemble, ils dessinent une ligne courbe. On le sent, quelque chose se joue dans ce chemin que l'on vient de tracer. Le paysage raconte une histoire que l'on commence à interpréter. Fon morto, l'enfant mort, la fontaine disparue. On cherche ce qui pourrait unir ces trois points. On lit que parmi les pratiques de guérison anciennes, les fontaines ont une place très importante. À la fontaine de Saint-Pantaléon, on conduit les enfants ayant mal aux jambes. À Catus, à la fontaine de Saint-Barnabé, aujourd'hui disparue, on emmène les enfants rachitiques, mettant les jambes en croix. Dans le Haut-Quercy, on raconte aussi cette histoire. Une enfant était atteinte de la fièvre des marais. Pour la guérir, sa mère tressa trois couronnes de chèvrefeuille. Puis, elle conduisit la fillette en un lieu où se trouvaient trois sources. Sur leurs os, elle déposa les couronnes et disposa sur le sol en triangle un peu de sel. À l'intérieur de ce cercle, l'enfant but à même les sources. Après cela, la mère et la fillette s'en allèrent sans regarder derrière elles, pour ne pas que la fièvre abandonnée là ne revienne.

0: Ces gestes de guérison nous font repenser à une histoire collectée quelques jours plus tôt à Castelfranc, celle de Monique, née au bord de la mort.
1: Et puis je vois ici, c'était le Lot, était quand même, c'était un terrain de résistants. Hein. Il y a eu le maquis ici. Donc ça, ça a été aussi quelque chose d'important. Hein. Mon père était dans le maquis quand ma mère s'est trouvée enceinte. Et c'était ma grand-mère et ma mère qui allaient ravitailler mon père au maquis avec Coran. Donc ils passaient par les champs et il y avait les Allemands dans le coin. Quoi, hein.
2: Elle était enceinte de vous ?
1: Oui. Et quand je suis née, j'avais une jumelle. Je suis jumelle. Et ma mère... Elle a eu deux fécondations. C'est quelque chose qui arrive très très rarement, mais sur, je sais pas, un cas sur 10 000, quoi. Donc j'ai été fécondée, moi, un peu plus d'un mois après elle. Donc quand je suis née, je n'étais pas finie. J'avais pas d'ongles, je pesais 1,5 kg. Et si j'avais, je dis toujours, si j'avais pas été chez cette mémé-là, moi je vivrais pas à l'heure actuelle parce que ils ont chauffé la maison à 30 degrés, je sais pas si vous voyez, avec un poêle, quoi. Maman a pas pu nous allaiter en plus parce qu'elle avait des abcès au sein, et on a été élevé au lait concentré, je sais pas si vous voyez. Donc il fallait avoir les moyens, et je sais que ma grand-mère faisait des échanges de bons alimentaires par rapport à tout ça, quoi. Voilà, et il a fallu le dire à mon père, parce que ma mère était trop faible pour lui annoncer que sur une des deux, il y en a une qui pourrait pas vivre. Et il a fallu que mémé aille voir papa au maquis. Et là, papa, il nous avait pas vus, mais il y en avait deux et il voulait pas en perdre une. Donc, voilà, c'est... Alors, mémé s'occupait de moi, et puis maman s'occupait de Chantal, quoi. Et ma sœur. Et un jour, je me suis étirée, je me suis... Et tout d'un coup, mémé a fait... Eh ben ça y est, elle est sortie d'affaire. Et maman a entendu, elle a dit, qu'est-ce qui se passe là? Elle a dit, ben oui, on n'osait pas te le dire, mais là, je pense que je suis sortie d'affaire. Voilà. Il y avait pas... C'était la guerre, hein. On pouvait que être soignée chez nous, quoi. Hein. Oui, donc... On vivait pas, hein. Les plus costauds vivaient, et puis les autres... Et c'est vrai qu'elle s'est bien occupée de moi, quoi. Ouais.
0: Quand j'entends Chantal, le nom de la sœur jumelle de Monique, j'entends Cantal. Cant, la pierre. Encore une histoire de pierre. Dans le dictionnaire, on cherche. Le prénom Monique vient de monos, c'est-à-dire seul. Pierre, seul, Chantal et Monique, un monolithe mal né, sauvé par leurs aïeuls. Presque une histoire de mal mort. Parce qu'on le sait aussi, certains fantômes sont des mal morts. Ce mot désigne celles et ceux qui ont péri d'une manière brutale et dont on craint le retour. Ce sont eux que l'on appelle en occitan les tornos, les revenants. Les tornes se glissent parfois dans les maisons. À la nuit tombée, ils frappent plusieurs coups à la cave ou au grenier. Ils reviennent tracasser les vivants, entrent dans les étables et affolent les bêtes. Loin des habitations, et surtout au carrefour, ils apparaissent pendant les nuits obscures à des personnes isolées et cherchent parfois à leur nuire. Les récits sont multiples à travers les campagnes. Certains affirment avoir vu de leurs yeux, en une vision qui n'est ni tout à fait un rêve, ni un cauchemar, ni une hallucination, un mort avec qui ils furent familiers. La croix pourrait être un endroit où sont enterrées les mâles mortes, un carrefour où errent les tornes.
3: Quelques jours plus tard, on reçoit des nouvelles du SEL, Société des études du Lot. l'historien Patrice Foissac a des choses à nous dire sur la croix des femmes mortes. C'est la première fois qu'un vivant nous dit qu'il reste quelque chose.
4: Bonjour, c'est M. Foissac de la Société des études du Lot à Cahors. Donc j'ai eu un relais par votre président, donc Marc Lécurie, de votre demande de recherche sur les toponymes donc, du côté de Soucirac. Voilà, donc j'avais quelques réponses à vous donner. Donc vous pouvez me rappeler dans la journée, dans le numéro qui a dû s'afficher. Voilà, à bientôt. Au revoir.
3: À suivre.

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Objectif Lune. La déesse de la Lune chez les Mayas. Bienvenue à toutes et à tous dans votre chronique Objectif Lune, la chronique qui vous parle de la Lune. Partons à la rencontre d'une figure divine centrale dans la mythologie maya. Ixchel, la déesse de la Lune. Elle est l'une des divinités féminines les plus importantes et vénérées du panthéon maya, dans la péninsule du Yucatan. Son nom, que l'on prononce Ixchel, signifie « femme au visage pâle ». Une allusion directe à la lumière lunaire qui éclaire doucement la nuit. Ixchel est avant tout une déesse multifacette, associée non seulement à la lune, mais aussi à l'eau, la fertilité, la maternité et la sagesse. Elle est protectrice des femmes enceintes, présidant aux naissances et au cycle de la vie, symbolisant la féminité et la puissance de création. On la considère aussi comme la patronne des tisseuses, détenant le secret du tissage, un art sacré très valorisé chez les Mayas. Dans certaines représentations, Ixchel apparaît sous les traits d'une vieille femme ridée et austère, tenant un vase duquel elle déverse les eaux primordiales, symbolisant son contrôle sur les orages et les inondations. Cette image souligne son aspect ambivalent, capable aussi bien de protéger la vie que de...

Dans d'autres, elle est une jeune femme gracieuse tenant un lapin, animal lunaire symbolique, avec un croissant de lune sur la tête. Selon les croyances, Ixchel est l'épouse d'Itzamna, dieu du ciel, et mère des Bacabs, les quatre dieux qui soutiennent le monde aux points cardinaux. Son culte était actif jusque dans l'époque post-classique, avec des sanctuaires connus à Isla Mujeres, au large de Yucatan, où les femmes venaient en pèlerinage pour prier pour une grossesse sûre et pour la protection lors des accouchements. Ixchel occupe donc une place centrale dans la vie spirituelle et quotidienne des Mayas. Elle incarne le cycle naturel de la féminité sous l'influence des phases lunaires et rappelle combien la lune est liée au rythme du temps, de la vie, mais aussi des forces invisibles qui animent la nature. Alors, la prochaine fois que vous lèverez les yeux vers la lune, pensez à Ixchel, cette gardienne lunaire maya, figure de la création, de la protection et de la transformation, qui veille depuis les cieux sur la vie humaine et les mystères féminins. Que sa lumière lunaire vous inspire douceur, force et sagesse.

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3: Bonjour et bienvenue dans cette nouvelle saison de Micro-ondes. On est ravis de vous retrouver. Pour cette émission de la rentrée, on vous propose de vivre ou revivre la première Assemblée populaire contre les injustices qui a eu lieu le 14 juin dernier, place Saint-Bruno, à Grenoble. Portée par plusieurs associations locales, cette journée a accueilli des dizaines de collectifs de France et de Belgique, avec au programme une marche du vide, une scène ouverte, des causeries, des projections de films, de nombreux stands et plus encore. L'équipe de Micro-ondes était là, alors on a pu prendre du son lors de la scène ouverte et interviewer des personnes présentes. On les remercie chaleureusement pour leur disponibilité au milieu de cette journée bien dense et caniculaire. De tout ça, on a pu faire ce reportage parsemé de morceaux de musique choisis par les personnes interviewées. Alors on vous souhaite une bonne écoute.

Eh ben, moi, c'est Claire. Là, on est Place Saint-Bruno à Grenoble et on organise une assemblée populaire contre les injustices. C'est un premier test. On est plein de gens de plein de groupes différents, de quartiers de France et de Belgique. Tous et toutes, on est des collectifs qui essayent d'agir contre les questions beaucoup d'accès au logement, d'accès aux papiers. C'est des petits collectifs.

0: collectifs souvent qui ne sont pas forcément très connus, mais qui bougent à fond pour essayer de changer les choses dans leur quartier, quoi. Et donc aujourd'hui, l'idée, c'était d'essayer de se mettre dans la place publique pour à la fois se rencontrer entre groupes d'ici et d'ailleurs, de s'échanger peut-être des pratiques, des colères, des tuyaux, et aussi de déclamer dans l'espace public ce qui n'est pas assez dit par ailleurs.
1: Et du coup, qui c'est qui a porté cette organisation à Grenoble notamment ?
0: Alors, à Grenoble, en fait, c'est tout un réseau qui s'appelle Capacitation. Il y a plein de collectifs différents. Sur Grenoble, par exemple, il y a quelques collectifs qui en font partie. Il y a le lieu des habitants de la rue et de la ville, qui est quartier Saint-Bruno, l'archipel des 100 voix, Locataires Ensemble, il y a Mon Chien, Ma Vie, et j'en oublie sans doute.
1: Et du coup, c'est quoi le programme pour aujourd'hui ?
0: Eh ben, là, ce matin, on vient de faire une marche du vide. Du coup, on a fait une marche dans tout le quartier pour visibiliser des bâtiments vides et aussi des alternatives, des occupations, des luttes autour de l'ouverture de bâtiments ou l'exigence de l'application du droit de réquisition. Voilà, une marche du vide. Et cet après-midi, il y aura une scène ouverte tout l'après-midi contre les injustices, avec des prises de parole, de la musique. Il y aura aussi des projections. Il y aura 3 projections de films. Il y a Nos quartiers ont de la gueule sur les habitants des quartiers populaires, avec Passons-nous, qui fait partie des groupes grenoblois qui participent à l'Assemblée. Il y a aussi du théâtre et il y aura 6 temps de causerie publique, des discussions autour de lutte de locataires et mépris des bailleurs, action logement, réquisition, ouverture, une sur les jeunes se fâchent, les jeunes s'engagent, une autre sur le mobilier urbain anti-SDF, et une autre sur la fin des droits, FAIM, autour de plutôt la violence alimentaire et la galère alimentaire. Je crois qu'il y a des stand graphes, des stand badges, il y a un mur de revendication qui va être monté tout l'après-midi aussi, qui va se construire au fil de la journée. Puis ça finit en bal populaire sur la place. Déjà, l'idée globale de cette assemblée, c'est que ça soit une première édition et que chaque année, ça se reproduise dans une ville différente. On aimerait bien bouger, que chaque année, un collectif nous invite et on reproduit cette assemblée. Avec, du coup, au terme de cette première-là, on va se rassembler entre collectifs et personnes qui auront participé, essayer de revoir toutes ces revendications qu'on porte et les actions qu'on porte. Est-ce qu'on veut aller plus loin ? Comment on peut aller plus loin ? Pas forcément dans l'espace public, mais aussi en se renforçant entre groupes qui sont pas des mêmes villes. Et puis peut-être chaque année essayer de voir comment on tire plus haut ce qui aura été dit, avec aussi peut-être une envie, on ne sait pas comment, mais de voir sous quelle mesure on essaye de faire pression sur les pouvoirs publics et les institutions en termes de changement de loi et changement de pratique. Au-delà de visibiliser des situations, il y aurait aussi l'idée de se partager des outils un peu juridiques et des outils de pression potentiellement politiques pour faire résonner tout ça, quoi.
1: Et vu le climat politique actuel et qui tient les manettes au gouvernement et tout ça, est-ce que vous, ça vous rend les choses plus compliquées pour les luttes ? Est-ce que c'est aussi un facteur de remobilisation et parce que la colère monte ? Est-ce que tu vois, toi, un impact là où tu t'organises par rapport aux politiques actuelles, qui sont qu'une continuité, hein, mais...
0: Moi, perso, c'est aussi ce qui me parle dans cette assemblée, c'est qu'il y a eu passé le moment de colère, d'une espèce de désespoir où ça a vraiment augmenté le sentiment d'impuissance, parce que t'as beau voir que tous ces collectifs, ils existent et ils agissent, et au niveau politique, les lois sont de plus en plus dures, surtout autour des questions de papier et des questions de logement, c'est assez terrible. Et je pense que c'est aussi lié à ça, l'envie de sortir dans l'espace public, de se dire, en fait, on est encore là, on résiste encore, et pas que à Grenoble, il y a des gens à Marseille qui résistent, à Lyon qui résistent, à Bruxelles. Donc ça donne quand même, en tout cas, un peu de force, ce moment-là, pour se dire qu'il y a peut-être quand même encore des luttes possibles, sachant que je pense que dans les collectifs présents, c'est le gros mur, quoi. On est très peu à avoir des réussites politiques. On est aussi là pour parler de ça, se profiter d'être là physiquement ensemble pour prendre ce gros bout du politique et voir de ce gros rocher, est-ce que ça suffit juste de le contourner et de faire des choses souvent en plus minimisées un peu d'initiatives de quartier ou est-ce qu'on essaie de pousser plus loin, quoi.
1: Est-ce que sur cette thématique, tu aurais une idée de chanson ?
0: C'est Comme c'est beau de Saint-Levin. Quand ça me déprime parce que je me dis que rien ne marchera jamais, et en fait j'écoute cette chanson et ça dit que comme c'est beau, à la fois elle me calme et elle me rend fort.

0: Eh ben, on va lancer l'Assemblée populaire contre les injustices. On va redire un peu le texte d'appel, qui on est, pourquoi on est là, qu'est-ce qu'on fait là.
1: Nous voulons mettre en lumière nos expériences et nos colères face aux vides qui excluent et à la précarité sous toutes ses formes. Vivons la galère, engagés dans des groupes qui luttent au quotidien contre l'exclusion, le non et ou mal logement. Dans les quartiers, dans les villes, nous portons des récits, des combats et des savoir-faire trop souvent invisibilisés.
0: D'où que l'on vienne, on est d'ici. Nous reprenons notre place. Nous voulons nous rencontrer, nous rassembler et faire mouvement. Affirmer que nous sommes capables d'inventer d'autres manières de faire. C'est précisément parce que nous subissons la précarité et les discriminations que nous pouvons faire bouger les lignes. Cette assemblée existera grâce au collectif et aux personnes qui la font vivre. Nous espérons que vous pourrez nous rejoindre très bientôt et toujours, et à bientôt. Merci.
2: Bien. Merci. Quoi de plus drôle d'imaginer que s'il est déjà difficile de réinsérer des bipèdes dans une vie avec nos gouvernants, que doit-on faire quand on a à côté de soi quatre pattes en plus? C'est ce qu'on va vous expliquer avec la balade des loulous. Bon après-midi.
3: C'est pour mon chien.
4: Vous êtes sûr que ce n'est pas pour boire?
3: Je vous jure, c'est pour acheter de la nourriture pour mon chien.
4: Eh ben, aller trouver un travail.
3: C'est pas évident.
4: Votre chien, il fait mal au cœur, j'ai envie d'appeler la SPA.
3: Les centres-villes, c'est souvent là où tu te poses pour faire la manche. La mendicité, c'est pas illégal en France. Mais quand tu es à la rue, tu n'as pas le droit d'exister. On existe. Moi, je m'appelle Isa. J'ai pris la rue quand j'avais 13 ans pour échapper à ma famille. Quand j'étais SF, j'étais plutôt solitaire. C'était une manière de me protéger des autres. De ne pas me faire remarquer. Être une femme à la rue, c'est essayer d'être invisible. J'ai toujours eu mes chiens qui me protégeaient, et que je protégeais. Je les ai toujours mangés avant moi, même si je faisais pas beaucoup de manches. Nos loulous, c'est notre famille, c'est notre vie. Changez votre regard.
5: Salut, moi c'est Lou, ça c'est Nalia. Je vous présente, elle a un an et demi. Elle me suit depuis que je l'ai récupérée depuis ces 2 mois. C'est ce qui m'a permis d'éviter de plonger dans pas mal de drogues et pas mal d'alcool. Elle m'a sorti de pas mal de galères et honnêtement, c'est ma plus grande réussite et ma plus grande fierté au jour d'aujourd'hui.
3: Donc maintenant, place à la suite. Et de l'autre côté, au niveau de la grande salle du lieu, il va y avoir un 15h, un théâtre.
4: Vous pouvez nous suivre.
6: Alors, on a fait quelques mètres depuis la place Saint-Bruno avec Isa qui nous a amené au lieu. Isa, est-ce que tu peux nous dire un peu c'est quoi cet endroit?
7: Donc, le lieu, c'est un endroit qui a été donné par le musée participatif en 2017 et qui a ouvert ses lieux en 2020. C'est une coquille vide où il y a plein d'associations qui gravitent autour.
6: Et qui c'est qui avait porté ce projet du coup à la création?
7: C'est la collégiale du Parlons-en. Le Parlons-en, en fait, ça vient de Bruxelles. Au départ, c'était un espace de débat où on discutait tous les mois de thèmes différents qui étaient portés par les arpenteurs. Sauf que quand les arpenteurs ont été obligés de fermer, on s'est retrouvé à une petite dizaine de personnes en se disant « on fait quoi ?» On continue le parcours, donc on s'est monté en collégial. Donc le lieu, y a un moment, il y a eu des distributions de croquettes, il y a eu du magasin gratuit, distribution de nourriture et distribution de vêtements. Ça, on a tout arrêté car c'est vraiment pas notre demande. Sinon, il y a plusieurs associations qui viennent faire des AG, faire des réunions, et ils ont leur propre public.
6: Tu peux en dire un peu plus de pourquoi vous avez arrêté tout ce qui était distribution?
7: Parce qu'en fait, déjà la distribution de croquettes, on a eu un mauvais épisode, donc on a été obligé de fermer. C'était tenu par mon chien, ma vie. Et la distribution de nourriture, c'est très mal déroulé dans leur propre équipe. C'est parti en live, et du coup, on a pris la décision de fermer, quoi.
6: Toi, tu es très investi dans une des assos ici. Est-ce que tu peux nous en parler?
7: Moi, je suis vice-présidente de mon chien, ma vie. Et je suis à fond dedans. C'est un de mes bébés avec Valérie Metz, sa présidente. Et on fait de la distribution de nourriture pour chiens. On accompagne dans les soins vétérinaires. Quand la présidente a le temps, elle fait du dressage à éducatrice comportementaliste.
6: Et du coup, les distributions, vous les faites ailleurs qu'ici?
7: Du coup, jusqu'en 2022, on les faisait au lieu depuis 2020. Maintenant, on fait des distributions une fois tous les deux mois au PPM, au Parc Paul Mistral.
6: Et il y a beaucoup de personnes qui sont investies dans ce collectif?
7: Donc, on est deux présidentes. On a un turnover, mais généralement, on a 5-6 bénévoles, dont deux sur.
6: Est-ce que tu peux un peu raconter comment s'est né ce collectif?
7: Oui, en fait, c'est né parce que moi, quand j'étais à la rue, il y a plusieurs années en arrière, je galérais vraiment à faire la manche et tout pour trouver la nourriture pour mon chien qui passait avant moi. Et on s'est retrouvés tous les deux dans une autre association et on s'est dit pourquoi on ne ferait pas ça. Valérie Metz a deux loulous à elle. Moi, à l'époque, j'en avais cinq. Donc on comprend la nécessité de...
6: Quand vous distribuez, ça touche à peu près combien de personnes qui viennent
7: On s'occupe à peu près de 100 et quelques chiens et une soixantaine de chats.
6: Et est-ce que c'est un projet qui est unique ou il y a d'autres gens dans d'autres villes qui proposent ça aussi, ce type d'assaut?
7: Il y a d'autres associations, mais beaucoup pour les chats, pas trop pour les chiens.
6: Okay. Toi, c'est quoi tes attentes par rapport à la journée d'aujourd'hui? C'est quoi qui te donnait envie?
7: Que les chiens trouvent enfin leur place. Parce qu'ils n'ont pas aucune place. Autant que ce soit dans les foyers, que ce soit dans n'importe quelle institution, les chiens n'ont pas de place.
8: Pour vous présenter le prochain groupe qui arrive, c'est Magdala de Lille. C'est un accueil de jour. Applaudissez Serge et Mathias pour les encourager.
9: Moi, c'est Serge, mais mon parcours de vie, c'est... J'ai été salarié pendant plus de 11 ans dans la même boîte. J'ai eu un accident de travail qui n'a pas été reconnu. Et de là, quand on est en invalidité, on perd tout le côté social. On vous donne la rente à la fronde et... Non, mais démerdez-vous. Et de là, il y a un ami qui m'a ramené à l'accueil du jour, le Magdala. 1, 2, 3, l'association Le Magdala a une particularité que aucune association d'autre a, c'est que l'accueil du bas est autogéré par les personnes accueillies.
10: Une semi-autogestion avec la responsabilité en sachant que, comme moi au début je suis arrivé, tout simplement on m'a donné confiance en sachant que j'étais à la rue, on m'a dit tiens, si tu veux, tu peux être bénévole demain et tu pourras servir le café et tout. En fait, je me suis dit, je viens boire mon café, je me prends pas la tête, pourquoi pas le servir à tous les autres le lendemain.
9: Pour terminer sur le Magdala, après je vais vous dire un texte. Moi, ce que j'ai relevé sur le Magdala, et je les remercie, c'est qu'ils donnent confiance aux personnes accueillies. Et c'est hyper important, du coup, quand on arrive, on est à plat. Et le fait de prendre l'accueil du jour en main, de servir les potes, ça nous remonte. Et ça, c'est extra. Bon, c'est un texte que j'ai appris par cœur, mais avec le stress, j'ai tendance à oublier certains trucs. 1, 2, 3, mes amis, mes frères, mes sœurs. Aujourd'hui, si nous sommes réunis, c'est que nous avons un point en commun, c'est que nous connaissons même la précarité, qu'elle soit liée au logement, à l'emploi, à la santé, au papier, à la solitude ou à la stigmatisation. Mais nous connaissons ce que c'est de vivre dans l'incertitude. Nous savons ce que c'est de devoir prouver sa valeur chaque jour juste pour exister. Mais si nous connaissons les douleurs de la précarité, nous connaissons aussi les forces pour y survivre. Mais nous sommes ici pour dire que nous ne sommes pas seuls. Mais nous sommes des millions. Et nous avons un droit fondamental, celui d'être respecté, écouté, reconnu. Il est temps de reprendre la parole, de relever la tête et de faire reconnaître nos voix. Ce que nous vivons ne doit plus être caché, ignoré ou stigmatisé. Mais nous voulons du logement digne, un travail décent, des soins accessibles, des droits égaux. Nous voulons que chaque personne soit traitée avec humanité. Et surtout, nous voulons agir ensemble. Car seul, on peut survivre, mais ensemble, on peut changer les choses. Mais notre force, c'est notre solidarité. Ce qui nous lie, ce n'est pas la souffrance, c'est l'espoir. Bien, mais que ce soit dans la rue, bien, mais dans les foyers, dans les squats, dans les campagnes, dans les quartiers, dans les centres d'hébergement, bien, mais dans les hôpitaux, bien, mais dans les centres sociaux ou dans les files d'attente, nous existons. Et ensemble, nous construirons une société plus juste, plus humaine, où personne ne sera laissé de côté. Merci, solidarité, dignité, résistance.
0: Nous nous appelons les désamorceuses. Les désamorceuses d'expulsion, de procédures violentes, de rétablir nos droits fondamentaux, logement et d'accompagnement. On va donc commencer par une mise en situation réelle, qui est un petit peu violente. Mais je tiens à souligner derrière qu'il y a des solutions. Donc il y aura une deuxième scénette qui mettra en situation les solutions de ce collectif. Oui.
11: Bonjour madame.
0: Bonjour madame.
11: C'est votre bailleur social. Vous pouvez m'ouvrir s'il vous plaît, qu'on parle un peu.
0: Oui.
11: Du coup, madame, je suis chez vous par rapport à la médiation concernant la solution, le problème qu'on traverse avec vous par rapport à vos impayés. On vous a fait des courriers, on vous a appelé, vous n'avez jamais réagi. Du coup, étant votre médiateur social, je suis là pour vous dire qu'on a pris des solutions, on a pris des résolutions pour gérer la situation.
0: Et c'est-à-dire gérer la situation, madame?
11: C'est-à-dire qu'il faut payer votre loyer, vu que vous ne payez pas, il faut que vous partiez en fait. C'est de ça qu'il s'agit.
0: Mais je vous ai ouvert la porte justement pour qu'on soit en médiation. J'estime que ça n'est pas une médiation, madame.
11: Madame, on a essayé la médiation, mais vous n'avez jamais répondu.
0: Je vous ai envoyé des courriers à plusieurs reprises, des mails à plusieurs reprises.
11: Madame, on ne répond pas en courrier à des courriers qui n'ont jamais été, qui n'ont jamais eu de réponse en fait. Dans tous les cas, madame, on n'est pas là pour une discussion. On est là pour vous dire que on a essayé, mais vu que vous ne répondez pas, la résolution elle est faite, la solution elle est prise. Donc voilà. Les huissiers vont venir chez vous pour, avec des déménageurs pour que vous partiez.
6: 3 mois plus tard, après décision du tribunal.
12: Madame Samirapa, ouvrez s'il vous plaît, c'est le maître expulseur. On vient faire appliquer une décision de justice, il est temps de partir madame, on va procéder à l'expulsion.
0: Immédiatement comme ça?
12: Immédiatement madame, on va vous laisser 5 minutes pour assembler vos affaires.
0: C'est un peu hard quand même comme...
12: Non, en fait, commencez, fermez pas tant.
11: Vous déménagez, voilà. Oui.
12: Voilà, n'hésitez pas à rassembler vos affaires, prendre les médicaments, les choses en urgence. Je vais reprendre les clés aussi, madame.
11: Faut partir, madame, payez votre loyer ou vous partez.
12: Moi, je suis pas là pour trouver des solutions, madame. Ça aurait dû être fait en amont, vous en discutez avec le bailleur de ça.
11: Là, c'est pas un débat, hein. C'est pas un débat, madame, faut partir.
0: Parce que c'est vraiment ça, la violence, hein. De la procédure. Après, ne soyez pas choqués, il y a des solutions derrière.
11: On va essayer de vous poser quelques questions concernant les expulsions. Marie, tu viens, s'il te plaît. Et si quelqu'un a quelque chose à poser comme question concernant la scène qui est passée, et puis on répond, et puis s'il y a quelqu'un qui veut venir jouer avec nous, la solution, vous êtes la bienvenue.
13: Est-ce que dans ce genre de procédure, il y a des recours possibles pour gagner du temps et faire intervenir l'avocat?
0: C'est une très bonne question, justement, c'est la prochaine scénette.
11: Est-ce que tu peux venir qu'on fasse la scène ensemble?
13: Oui. Bonjour, maître.
11: Je peux entrer, s'il vous plaît?
13: Non, pas aujourd'hui.
11: Monsieur, on est là pour déménager votre maison, en fait.
13: Oui, votre collègue est passé, m'a expliqué un petit peu ce qui se passait. De mon côté, je me suis un peu renseigné. J'ai cru comprendre qu'il y avait des recours qui étaient envisageables.
11: Laissez-moi entrer déjà qu'on parle. Vous ne parlez pas derrière la porte.
13: La dernière fois, je vous ai fait entrer, on n'a pas parlé, vous avez fait un monologue. Donc cette fois-ci, on ne va pas parler. Vous parlerez avec mon avocat.
11: C'est bien. Sachez qu'on va revenir avec la police la prochaine fois.
13: D'accord. De mon côté, j'aurai aussi des alliés de mon côté.
11: D'attendre mieux. Allez, bonne journée, monsieur.
13: Une bonne journée également. Au revoir.
11: En fait, c'est ça la solution. La solution, c'est le locataire en face doit connaître ses droits. Donc c'est de ça qu'il s'agit en fait. Parce que d'autres locataires, ils ont peur et ils vont tout prendre, ils vont partir. Mais en face, il faut être aussi rebelle et dire non, j'ai le droit de rester ici. Donc c'était ça le but de notre scène. Et on espère que le message est passé.
0: Bravo.
14: Merci.
15: Alors, bonjour, je m'appelle Messanda, j'ai 49 ans, je suis de Grenoble. Et là, vous êtes à l'Assemblée populaire de Grenoble. Il y a plein d'assauts, de stands sur les discriminations, les femmes à la rue, les violences, les mal logés. Il y a 50 assauts qui sont venus de Grenoble, de toute la France et notamment aussi de Belgique. Je fais partie de l'association Le Lieu, le Parlons-en, mon chien, ma vie.
6: Et toi, c'est quoi tes attentes par rapport à cette journée? Pourquoi elle est importante?
15: Parce que moi, j'aimerais bien faire monter tout ça aux politiques plus haut placées et que ça aboutisse à plein de choses, que ça puisse avancer et que l'année prochaine, on puisse refaire pareil. Mais que derrière, ça avance et que le travail continue.
6: Et c'est quoi les revendications pour toi qui sont importantes à mettre en avant?
15: Ben, déjà les femmes à la rue qui sont invisibles. Après, il y a les personnes à la rue. Parce qu'en hiver, on a des solutions. Il y a des centres d'hébergement qui sont ouverts et tout. Mais en été, il y a quoi pour eux? Il n'y a rien du tout! Donc voilà pourquoi je fais partie de l'Assemblée populaire.

0: La route de Michel Courrèges, toutes les personnes qui ont traversé, qui ont fait toutes les villes et tout de France pour les personnes SDF et tout.
1: Donc à Marseille, depuis le 17 octobre 2024, il y a un arrêté qui interdit la vente à la sauvette. La vente à la sauvette, c'est en fait ce que font les biffins. Les biffins existent depuis le 14e siècle, donc le problème n'est pas nouveau. Et surtout, il n'est pas un problème, il est comment on autorise des gens à travailler légalement dans des conditions dignes et dans des lieux qui sont tout aussi dignes. Donc depuis le 17 octobre 2024, tous les jours, plusieurs fois par jour, il y a des interventions de la police municipale, mais aussi de la police nationale, qui maltraitent physiquement, psychologiquement, les gens qui sont en train d'essayer de vendre, qui font aussi des actes qui sont absolument illégaux dans les missions de la police municipale, c'est-à-dire par exemple faire des contrôles d'identité, ça c'est interdit. Il n'y a que la police nationale, il faut qu'il y ait un OPJ pour le faire, ça ne les dérange pas du tout de le faire. Ils se fichent de qui vous soyez, c'est-à-dire que dans ce quartier, ils s'installent pile en face d'un magasin Lidl où les gens vont donc faire leurs courses, et que vous soyez un biffin, un habitant ou quoi que ce soit, à partir du moment où vous avez un sac, un caddie ou une valise, vous êtes forcément un délinquant. Et donc, on prend votre marchandise, on prend votre caddie, on prend votre valise, on prend votre sac et on le jette à la benne. C'est-à-dire qu'il y a très peu de temps, une femme qui avait près de 75 ans avait fait ses courses et il se trouve qu'elle avait les clés de chez elle dans son caddie. On lui a dit « J'en ai rien à foutre, casse-toi de là, on connaît ta sale gueule, tu es toujours dans le quartier. » Nous parlons d'une femme de plus de 75 ans. Elle a demandé à récupérer au moins les clés de chez elle. À quoi on a répondu « Bah t'auras qu'à casser ta porte, pousse-toi, tu veux partir en CRA ?» Pour ceux qui ne connaissent pas, c'est des centres de rétention administratifs. Et ça, c'est la réalité d'une municipalité de gauche. Donc aujourd'hui, ce que l'on va vous présenter, c'est ce qui est le quotidien des biffins au métro Gèze. Et bienvenue dans le monde des biffins de Marseille. Mais des biffins de partout, en fait, parce qu'il n'y a pas qu'à Marseille qu'il y a des biffins. Vraiment extrêmement poli, c'est-à-dire qu'aucun coup n'a été porté. Je me suis permise une insulte raciste, mais je travaillais avec Kada depuis 4 ans. J'étais la seule qui avait le droit de l'insulter, de le violenter aujourd'hui. Tout comme Isa était la seule à avoir le droit de violenter Messaouda. C'est-à-dire qu'on a travaillé juste entre personnes en qui nous avons confiance les uns les autres. C'est une chose simple, c'est des heures et des heures accompagné d'amendes de 135 euros plusieurs fois par jour, des voitures mises à l'arrêt avec des amendes de 300 euros par jour à des gens qui ne sont même pas solvables. C'est ça la réalité. Et des gens qui crèvent de faim, et quand je dis qu'ils crèvent de faim, ça n'est pas une image, ça n'est pas du misérabilisme, c'est la réalité de toute cette population. Merci à vous.

0: Bonjour et bienvenue. Alors, on est le collectif Jeunesse se fâche. On part un manifeste qui s'appelle « Il faut que jeunesse se fâche », dans lequel il y a toutes les idées des jeunes qui ont participé à ce collectif. On est présent sur toute la France et on souhaite faire reculer les discriminations racistes et faire reculer la précarité des jeunes et la précarité au sens large.
1: Et on s'est rendu compte que le monde du travail est un lieu où on était très discriminé, que l'on vient d'ailleurs, que nos parents viennent d'ailleurs, que nos grands-parents viennent d'ailleurs, que nos arrière-arrière... Bon bref, vous avez compris. Ça nous indigne et c'est de ça dont on veut parler aujourd'hui avec vous. Donc on vous propose une petite animation, donc c'est une petite déambulation ici et donc on aura besoin de vous. Normalement, vous avez des post-it dans les mains. Nous, on va déambuler sur ce tapis rouge. Ce tapis rouge, c'est un tapis, le tapis contre les discriminations, où en haut, on a un premier article qui est écrit dans le préambule de la Constitution de 1946. Nul ne peut être lésé dans son travail ou son emploi en raison de ses origines, de ses opinions ou de ses croyances. Et ensuite, on a tout le texte de la loi L1132, qui date du 3 mai 2008, où on explique que personne ne peut être écarté d'une procédure de recrutement, de l'accès à un stage ou à une période de formation en entreprise. Aucun salarié ne peut être sanctionné, licencié ou faire l'objet d'une mesure discriminatoire, directe, indirecte, en raison de son origine, de ses mœurs, de son appartenance, de son non-appartenance, vraie ou supposée, à une ethnie, une nation ou une prétendue race, de ses convictions religieuses, de son apparence physique, de son nom de famille, de sa capacité à s'exprimer dans la langue autre que le français. On va déambuler avec des positions, on va vous poser des questions et ce qu'on vous demande, c'est de vous lever au rythme que vous voulez et poser le post-it sur ce qui vous paraît être votre réponse, la bonne réponse. On va faire un test, si on voit que c'est pas bien compris, je réexplique, ok? Allez, c'est parti. J'hésite à envoyer mon CV. Ils ne vont jamais me prendre avec mon voile. Si vous pouvez vous lever, ceux qui ont envie, et poser votre post-it. Qu'est-ce que ça donne? Vous êtes une majorité à postuler. 8 personnes postulent, 3 personnes ne postulent pas. Selon le défenseur des droits, une personne sur 5 n'a pas postulé à une offre d'emploi en raison de son sexe, de son âge, de son origine ethnique, de sa religion, de sa santé, de son handicap, de son apparence physique ou de son orientation sexuelle.

0: Je m'appelle Khalil, délégué membre du collectif de jeunes mineurs à Ricourt des Bois Blancs.
1: Moi, je m'appelle Souleyman Diallo, je viens d'Albi. Je suis le délégué des mineurs isolés qui sont en Albi.
2: Moi, c'est Ibrahim, je suis l'un des délégués de Bois Blancs à Lille. On est là aujourd'hui d'abord comme notre première revendication, ce logement.
1: Du coup, nous, à Albi, là-bas, il y a des jeunes qui sont dans la rue, qui n'ont pas d'hébergement, qui sont abandonnés, vous avez vu. Voilà, il y a de ces associations ici, on part, ils nous font des évaluations, ils nous demandent nos âges, c'est-à-dire on peut vous le dire, on a tel âge, notre âge, on dit notre âge réel, mais ils ne nous croient pas parce que vu qu'ils disent qu'on est grand, vous avez vu, donc ils nous traitent de menteurs. Vous l'avez vu, c'est comme ça qu'ils nous abandonnent dans la rue, ils nous disent d'aller. On nous abandonne dans la rue, on se retrouve dans la rue, il n'y a personne pour nous aider. Il y a eu des bénévoles qui ont essayé de nous aider, de nous accompagner, c'est quelques citoyens de cette ville-là. C'est des bénévoles français qui ont organisé une association qui s'appelle la Casette, qui essaye de faire leur mieux. Oui, les bénévoles là, ils essayent de rentrer en contact avec certaines familles. Les familles d'accueil, ils les conseillent, ils essayent de les expliquer petit à petit notre situation parce que les habitants ne savent pas de quelle situation on vit. Donc ils essayent de les faire comprendre, ils les demandent de nous accepter, de nous héberger. Ils essayent de nous aider à s'intégrer dans les écoles pour étudier. On veut étudier quoi, apprendre pour grandir. Enfin aussi de nous aider dans les domaines administratifs pour notre papier aussi, vous avez vu. Parce que c'est pas fini. Même s'ils vous aident à l'école, donc si tu n'es pas régularisé, tu n'es pas libre en fait. Parce qu'un citoyen qui n'a pas de papier en France, c'est comme un esclave. C'est comme un esclave. Donc certains médias, ils vont faire croire à la population française qu'on vient juste pour leur bien, vous avez vu, pour leur bien. J'ai oublié ce qui nous enlève chez nous, dans notre pays, pour venir. On a risqué notre vie pour traverser la Méditerranée, pour arriver en Europe. Et j'oublie ça.

0: le collectif de jeunes mineurs en recours des bois blancs. Ça a été créé en août dernier, et dans une situation compliquée parce qu'on était tous au camp, une soixantaine de jeunes qui dormaient au camp, à bois blanc, sur une plaine. Bois blanc, c'est un quartier de l'île, et on a vu vraiment qu'on était dans une situation qui est très compliquée. Il fallait se sortir de cette situation. Comme il a dit tout à l'heure, il y a plein de bénévoles aussi qui venaient. Il y a Récupère 56 qui est une association humanitaire qui venait aussi pour appuyer un peu les jeunes dans nos besoins. Et on s'était dit quoi, enfin, c'est bien que les associations nous aident, mais qu'est-ce que nous aussi on peut faire de notre côté pour aussi améliorer notre situation de vie. Et c'est dans cette optique qu'on a essayé de créer vraiment ces collectifs de jeunes mineurs à recours. Et nous avons trois revendications principales. C'est le logement, la scolarisation et la réduction du recours. Il y a plein aussi de revendications, mais c'est des trois principales revendications du collectif. Et je vais un peu vous parler de notre coordination nationale. La coordination nationale, c'est tous les collectifs de la France qui se sont donné la main pour créer une coordination nationale. Et le but de cette coordination nationale aujourd'hui, c'est de créer d'autres collectifs dans d'autres villes, par exemple Albi. Vous avez vu, c'est un nouveau collectif qui vient à peine de se créer. Et on essaie aussi, vous voyez, on est aujourd'hui aussi à Grenoble pour créer aussi un collectif pour que les jeunes prennent vraiment leur destin en main, prennent vraiment la parole pour parler de leur situation. C'est bien que les bénévoles aussi en parlent autour d'eux, c'est cool, mais une personne qui est persécutée, une personne qui vit vraiment dans cette situation, sa voix est plus importante, c'est plus percutante que si un bénévole parle à sa place. Et le but aussi, peut-être le deuxième but aussi de cette coordination, c'est de porter les revendications de toutes les villes sur l'échelle nationale, enfin jusqu'à l'Assemblée, quoi. Et c'est pourquoi je vous invite tous à nous rejoindre le 20 juin, que ce soit dans toutes les villes de la France, on essaie de faire un rassemblement devant les rectorats. Pourquoi devant les rectorats? On a constaté que vraiment, c'est pas facile pour un mineur isolé d'être scolarisé. Et on a vu aussi qu'il y a une disparité dans des villes. Par exemple, à Rouen, à Lille, on n'arrive pas à scolariser les jeunes. Il vient à peine de vous dire aussi à Albi, à Toulouse, c'est comme ça. Mais à Tours, les jeunes en recours, comme nous, dans la même situation, ils sont scolarisés. Et donc, il y a une disparité. Et c'est ça qu'on n'arrive pas à comprendre.
1: La scolarité, la régularisation, le logement, la santé,
2: l'accès aux droits de base.
1: L'accès aux droits. C'est ça qu'on demande, on ne demande pas grand chose.
0: Ouais. Et c'est ça qui s'appelle la présomption de minorité. C'est ce thème qui englobe tout ça, santé, scolarisation, logement, tout ce qui va avec, quoi. C'est ça qu'on appelle la présomption de minorité. Et là, nous, avec la coordination nationale, on va essayer vraiment de porter ça à l'Assemblée pour que ça soit accepté, quoi.

la politique ou le système qui est là aujourd'hui en France, c'est ça ils veulent. Ils veulent qu'on soit terni, on est dans nos camps, dans le camp des fortunes. On ne parle pas, on est là, on attend le recours. On attend la réponse du juge des enfants. Mais une fois que nous nous donnions la main, c'est ça qui nous rend plus forts. Ça ne sert à rien d'être dans les camps. Vous êtes, je ne sais pas si vous êtes parti voir un jour les camps, mais ces camps, c'est horrible. Il n'y a aucune vie, il n'y a aucun espoir. Donc vraiment, créer les collectifs, ça nous renforce. On est solidaires et on a plus de force. Et c'est dans ça, et dans plein de collectifs, dans plein de vies, on fait des AG. Par exemple, à Lille, nous, on fait chaque mardi des AG. Et dans nos assemblées générales, tout le monde a le droit de parler, tout le monde a le droit de prendre la parole et donner ses avis pour vraiment avancer ensemble, vous voyez un peu, et parler de ses problèmes personnels, quoi. Donc ça fait vraiment du bien d'être dans le collectif qui a été même créé par les jeunes. Et tu te sens vraiment fort, tu te dis, ben, tout ce que je dis, ça va être pris en compte. Donc on fait la lutte à ça, on fait des déclarations, on envoie des mails au nom du collectif, au nom de la coordination nationale. Mais être isolé, vous voyez, c'est une étiquette qu'ils nous ont collée. On dit mineur isolé. Donc on veut leur montrer que nous, on n'est pas isolé, quoi. On est unis entre nous, on est solidaires entre nous, on fait tout entre nous. C'est bien et c'est ça qui nous rend fort. On lâche rien, moi j'aime bien cette musique.

0: Nous allons vous présenter un groupe d'Inipokia qui s'appelle La Pochette, qui a l'air marre dans l'assiette,
1: ouais,
0: marre de ramasser les miettes.
2: Lundi, 9h du matin, ouverture du centre de distribution alimentaire. Oui, bonjour.
3: Bonjour. C'est pour une inscription.
2: Oui, très bien, on va faire vite, hein. Il y a du monde ce matin. Alors, vous venez d'où?
3: Oui.
2: Enfin, écoutez, en tout cas, il va me falloir
3: Je viens de l'Algérie.
2: D'Algérie, ok.
3: Oui.
2: Très bien. S'il vous plaît, un peu de patience. On va faire vite, madame. Vous voyez, il y a des gens qui attendent. Il va me falloir votre certificat d'hébergement, s'il vous plaît.
3: Ouais.
2: Très bien. Une attestation de la CAF.
3: Ouais, voilà.
2: Vous avez un justificatif de ressources?
3: Oui, là voilà.
2: Très bien, alors. Ah non, mais madame, vous n'y avez pas le droit.
3: Mais pourquoi?
2: Mais vous dépassez le barème, il y a des gens qui sont plus dans le besoin que vous.
3: C'est quoi le barème?
2: Écoutez, c'est pas moi qui l'ai fait, les barèmes, c'est pas moi qui fais les règles, mais vous voyez, votre coefficient familial ne vous donne pas accès au colis alimentaire. Je vais vous demander de partir, il y a des gens qui attendent là.
3: Mais c'est pas juste. J'ai rien à manger.
2: S'il vous plaît, suivant.
0: Bonjour. Excusez-moi, il vous faut quoi?
2: Écoutez, la liste est là, c'est pour une inscription aussi, vous n'êtes pas déjà inscrit?
0: Je crois, ouais, mais je m'en rappelle pas. Hein.
2: Normalement, vous avez une carte, madame.
0: Bah, je l'ai perdue, on fait comment?
2: Ok, écoutez, je... Attendez un peu, laissez passer.
0: Ok, d'accord, allez, à plus. Hein.
2: Lundi, 11h du matin, au domicile d'Amel.
4: Qu'est-ce que t'as beaucoup de choses là, Amel. Tu viens d'où?
5: Oui, du Secours Populaire. Regarde, ils m'ont donné du lait, du sucre, de la farine.
4: Ah oui?
5: Oui.
4: Pourquoi t'es allée faire ça? T'as pas demandé la permission? Je t'ai pas autorisée à aller demander tout ça. Les voisins vont se moquer de nous. On est pauvre, mais on est quand même digne. On est dans la dignité. Tu viens me trouver dans la dignité et tu vas faire ça sans me demander, en fait. Il faut tout ramener, que tout ça sorte de chez moi.
2: Marre d'avoir honte. Début de soirée. Lundi, 18h, dans la rue.
6: Je suis à la rue. Je n'ai pas de quoi cuisiner. On ne m'a donné qu'un pâté de riz, je t'assure.
4: Oui, moi je suis végétarienne et ils vont me donner une boîte de thon.
0: Je n'ai plus de dents, on m'a donné des baguettes de pain. Nous en avons marre d'être
4: les poubelles humaines. Marre de manger ce qu'on ne va pas choisir. Marre de fouiller dans les bennes. Marre de devoir dire merci. Nous en avons marre d'avoir honte. Marre de vivre dans les assiettes. Marre des regards qu'on affronte, marre de passer le...
0: Marre qu'une fois les factures payées, on compte ce qui reste pour manger. Marre de voir notre santé mise à mal par un système qui trouve ça normal.
4: Nous en avons marre que le respect dépende de notre couleur. Marre de prouver qu'on n'est pas des fraudeurs. Marre que sans toi rime avec sans voix. Paysans, SDF, sans papier, familles des quartiers de précaires, partout, on invente de nouvelles manières de faire. Nous sommes tous des chercheurs populaires, prêts à en finir avec la violence alimentaire.

0: Moi, c'est Clémence. Et là, on prépare un porteur de parole. Donc, on a tendu un grand fil à linge. Et on a mis dessus des papiers colorés avec des pinces à linge. Et on va poser aux gens qui passent une question. La question, c'est quand la dernière fois que tu as vécu ou vu quelque chose d'injuste ?
1: L'idée, c'est pas forcément la question, c'est ce que ça va amener derrière comme conversation et ce que ça peut amener aux gens comme réflexion, en fait. L'idée, c'est d'ouvrir la parole un maximum aux personnes pour qu'elles se sentent en capacité d'agir.
0: Nous, on travaille à la plateforme participation, c'est porté par le Relais aux ANAM. C'est une asso d'hébergement à Grenoble et autour de Grenoble. Et nous, on a l'habitude d'animer avec la caravane des droits qui se déplace à Grenoble pour faire de l'accès aux droits. Ça nous arrive d'animer des porteurs de parole dans ce cadre-là. Donc plutôt avec des gens qui font la queue pour voir un travailleur social. Et nous, on anime une discussion autour de ça, de l'accès aux droits, de c'est quoi un bon logement, qu'est-ce qui manque dans mon quartier. On pose des questions variées, quoi.
1: Ça peut aller de la santé à l'hébergement en passant par le logement. Enfin, ça touche vraiment tous les secteurs de la précarité.
2: Pour vous, c'est quoi que ça crée, ce moyen d'agir qu'on ne peut pas obtenir par d'autres procédés, quoi ?
0: Bah déjà, ça rend visible dans l'espace public un petit peu. Parce qu'il y a des gens qui parlent, mais il y a aussi des gens qui viennent et qui lisent ce qui est écrit. Du coup, ça fait un espace d'échange de... Ouais, un peu comme un espèce de mur de parole, quoi, où on peut lire aussi ce que les gens ont voulu confier.
1: Ça peut aussi mobiliser les gens autour d'une même problématique, en fait. On se rend compte que s'il y a plusieurs personnes qui viennent répondre à un porteur de parole, elles se sentent beaucoup moins seules face au problème et ont tendance à se mobiliser en collectif, en groupe, beaucoup plus simplement. Et notre travail, après, à la plateforme participation, c'est aussi d'accompagner ces groupes pour répondre à leurs problématiques.
0: Ce qui est intéressant, c'est que parfois, il y a une personne qui va nous partager une anecdote ou un truc vécu, puis la suivante, elle va nous dire « Ah oui, cette personne, elle a écrit ça, ben moi aussi, ça m'est arrivé. » Et si au bout de 5-6 fois, on a 5 personnes qui ont vécu la même chose avec la même institution, ben, en fait, ça fait voir aussi ce qu'il y a de structurel, de systémique dans l'exclusion et tout ça.
3: 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Oui, bien sûr. La table des oubliés. Le festin des oubliés. Ce ne sont pas que des discours. Ce ne sont pas que des idées. Ce festin n'est pas une utopie. C'est une insurrection lente. Ce que je m'en vais vous raconter ne parle pas de pauvreté. Non, il parle de spoliation. Ne parle pas de solidarité. Non, il parle de résistance. Je ne raconte pas de fables. Je mets en lumière. Je rends une mémoire collective écrasée. Je parle de celles et ceux qu'on n'a pas voulu voir. Pas seulement dans les quartiers, mais dans les champs volés, dans les foyers sans papier, dans les studios glacés, dans les villages sans médecin, dans les maisons de retraite sans visite. Les cultures.

sous les discriminations, sous les dominations, sous les violations, l'ingérence, la violence. Non. Nous allons citer toutes ces guerres économiques orchestrées avec une telle extrême violence, cruauté, des sangsues, que des sangsues. 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

0: Je suis Fabrice de l'association Equitas et j'anime le collectif des Lucioles dans la Drôme, qui est un collectif qui réunit des personnes qui sont, on va dire, poussées aux marges de la société, des personnes qui vivent, qui sont allocataires RSA, allocataires à allocation individuelle handicapée, au chômage. Voilà, l'idée c'est qu'on se réunit une fois tous les 15 jours avec un objectif de 1. Se serrer les coudes et tenir dans des situations difficiles, et 2. Revendiquer des droits et interpeller les pouvoirs publics sur nos droits pour éviter les reculs qui sont nombreux ces derniers temps, mais essayer d'en gagner aussi. Voilà, donc on se réunit depuis un petit moment. On a démarré le collectif autour du problème des suspensions de droits RSA pour non-respect sans motif légitime, mais on ne sait pas qui détermine que c'est légitime ou pas, du contrat d'engagement réciproque. Et on milite pour qu'il y ait un revenu minimum, qui est en dessous du seuil de pauvreté quand même, faut le rappeler, et que ce revenu minimum soit garanti et qu'il soit sans contrepartie. Ce qui ne veut pas dire que les gens ne font pas plein de choses dans leur vie, mais qu'on arrête de leur demander des contreparties. Donc ça, on l'a demandé ça il y a 2021. Et aujourd'hui, je parlais de recul tout à l'heure, aujourd'hui on demande aux gens de faire 15 à 20 heures d'activité hebdomadaire pour pouvoir percevoir cette allocation. Et du coup, ce qu'on a fait récemment avec le collectif, c'est que on a décidé de travailler à faire comprendre ce que c'était que de vivre avec les minima sociaux pendant 3 mois à des personnes, quelles qu'elles soient, mais aussi en particulier à des personnes dans les institutions, qui sont les institutions avec lesquelles on est en contact quand on est allocataire de l'AAH ou du RSA. Et donc le jeu Les Moyens du Bord, c'est 4 personnages qui sont des personnages qui sont fictifs, mais pas complètement, parce que tirés d'expériences de vie des personnes qui sont dans le collectif. Et le jeu, il tend à démontrer comment il y a des moments dans nos vies où on est souvent dans le rouge, mais comment on peut basculer parfois dans l'orange ou parfois dans le vert, c'est-à-dire qu'on arrive à vraiment couvrir nos besoins. Et puis qu'est-ce qui nous fait basculer au contraire dans l'orange et dans le rouge? Le jeu, il permet à la fois d'être, c'est une expérience immersive où on va vivre la vie d'une situation d'une personne pendant 3 mois, et on va regarder, on va pouvoir comprendre c'est quoi les nœuds qui nous font basculer dans le rouge. C'est quoi ce qui affecte nos revenus, nos ressources, qui sont symbolisés par des tours de Kaplan? Et c'est quoi ce qui vient altérer notre morale aussi? On l'a testé pour la première fois. L'idée, c'est qu'on joue, donc je disais, avec tout public, pour que les personnes en fait comprennent ce que c'est que de vivre avec le RSA et qu'on arrête de se fier uniquement au discours médiatique stigmatisant qui dénonce ces personnes-là. Donc, un, comprendre ce que c'est la réalité, avoir plus d'empathie avec ces personnes-là. Et 2, identifier les nœuds et donc jouer avec des personnes des institutions pour qu'elles regardent en quoi elles permettent de dénouer les nœuds quand il y a des problèmes, ou en quoi elles pourraient le faire, en tout cas, repérer là où il y a des choses très injustes. Voilà. Et donc on a joué tout récemment avec la direction du service insertion du département, France Travail, et puis on va jouer tout bientôt avec la direction de la CAF de la Drôme et de la Maison d'Autonomie.
1: Est-ce que tu as l'impression que ça a donné lieu à des discussions, que les personnes en face ont découvert des choses, ont réagi?
0: En partie, oui. On était un peu insatisfaits. On a trouvé que... Alors, on avait un temps un peu réduit. Et puis, c'était une première. Voilà. Donc, il y a encore des améliorations possibles de notre côté. J'ai l'impression qu'il y a quelques prises de conscience. Pas au niveau espéré, au départ. Voilà, ça, c'est la première chose. La deuxième chose, c'est que quand même assez vite, dans le débrief du jeu, on dit qu'est-ce qu'on constate quand on est dans cette situation-là? C'est quoi ce que vous relevez, ce qui vous marque? Et la première chose, quand même, c'est de la personne de France Travail, c'était de dire, en fait, on est en permanence en situation de stress sur comment notre tour de Kapla, elle baisse, et on fait que compter. Et ce qui est la première vertu du jeu, c'est de démontrer ça. C'est qu'en fait,

0: c'est des moyens qui sont extrêmement minimes. Donc ça, sur cet aspect-là, ça a marché. Il y a eu des découvertes sur parfois des choses qui sont mises en place par les institutions qui ne sont pas connues, qui pourraient soutenir dans les situations. Voilà. On veut pousser plus loin en essayant d'identifier avec eux là où il y a des choses qui pourraient améliorer dans leur politique, dans leurs règlements, dans leur fonctionnement. Et on a quelques idées qui commencent à émerger. Mais on attend de voir la CAF pour en dire plus.
1: Est-ce que ce jeu, il est, vous le distribuez à d'autres collectifs qui pourraient faire à peu près la même chose dans d'autres villes? Est-ce que pour l'instant, ce n'est pas encore trop le cas parce que vous le testez?
0: Ouais, là, il est encore en phase de test. On a vu qu'il y avait des améliorations possibles, donc il faut qu'on finalise ça. Mais l'idée, c'est que, comme tout ce qu'on fait avec ce collectif-là ou avec l'association, c'est que ce soit des choses qui soient partagées largement, diffusées, que ça puisse essaimer avec deux contraintes. La première, c'est de dire on ne peut pas en faire quelque chose qui devient payant. Et la deuxième, c'est de citer celles et ceux qui ont contribué à créer ce jeu-là, donc le collectif des Lucioles.
1: Est-ce que tu as une idée de musique qu'on peut mettre dans l'émission pour illustrer?
0: C'est Demain, c'est loin.
1: C'est de qui?
0: Ayam. C'est une chanson qui date quand même des années 80-90. Où il dépeint la situation des jeunes dans les quartiers. Du coup, ça n'a pas beaucoup évolué en 40 ans. Mais je trouve qu'il y a un truc dans la chanson, à la fois de c'est dur, et à la fois on lâche pas, et on dit ce qu'on... et on ose dire. Et je trouve que la journée, c'est un peu ça, c'est on ose dire ce qui va pas. Et tout en disant, faut pas lâcher, mais c'est quand même, demain c'est loin, quoi. Ça peut être long, les combats. Ouais, je pense que c'est vrai.

0: Nous sommes le syndicat des immenses. Déjà, immense, ça veut dire individu dans une merde matérielle énorme, mais non sans exigence. Nous sommes à Bruxelles et nous luttons pour le logement décent et abordable pour tous.
1: Et est-ce que vous pouvez me dire un peu quand et comment ça s'est créé, ce collectif ?
0: Il fait partie du début, donc
2: voilà,
0: lui, il va mieux expliquer.
2: Moi, je m'appelle Amoura Abdelkader. Je suis d'origine d'Algérie. J'ai fréquenté Bruxelles depuis 2017. Mais avant, j'étais à une autre région. C'est toujours la Belgique, c'est Chimay. Et de là, je suis tombé dans la précarité. Je me trouve à Bruxelles. J'avais besoin de faire mes lessives et mes douches. J'ai trouvé une annonce d'un journal qui s'appelle le journal Métro. Et de ce journal, j'ai trouvé la douche Flux. J'ai une activité qui s'appelle Magazine Douche Flux. J'avais une page pour la traduction arabe-français, bien français-arabe, pour aider les gens. En même temps, il y a le programme Radio Panique. On présente la voix de la rue. On fait des interviews avec des étrangers, avec des personnes de la rue. On fait des interviews. Et de là, notre secrétaire, nous, on l'appelle notre esclave. C'était le directeur de la Douche Flux. Bon, il a choisi de quitter la direction de la Douche Flux et la fondation des syndicats. Comme on se connaît, on nous a proposé, on s'est lancé ce projet-là.
1: Et du coup, il y a combien d'années, tu dis ?
2: Depuis 2019. Ouais. Et de là, on commence à travailler et tu vois toutes ces œuvres-là, c'est les œuvres des immenses. On travaille ensemble, on a l'immense année, on a, ça c'est en particulier, c'est Jonathan Carrier, c'est un poète de rue. On a l'immensité, c'était compté, un conte pour les enfants. Là, c'est un monsieur qui vient
0: de Paris. Les adultes aussi peuvent le lire, hein. C'est pas seulement pour les enfants.
2: C'est un monsieur parisien, il vient de nous fréquenter pendant deux années dans les réunions, chaque lundi. Ouais. Et de là, il est sorti avec ce BD, c'est un BD. Et là, c'est un livre, ça c'est le premier, ça celui-là, je participe dans le débat. C'est le premier qu'on a publié à l'université ULB Bruxelles. Il y en a quatre thèmes de ce livre.
1: Ça a été dur de se faire éditer ?
0: Mais non, on a la chance d'avoir un secrétaire qui a un super carnet d'adresses, donc ça aide beaucoup. Non, sinon c'est pas facile. C'est pas facile, ouais, du tout. Surtout quand on est dans la précarité, les gens ne prennent pas au sérieux, donc il faut toujours avoir quelqu'un qui est devant et qui a les moyens et qui a une réputation en fait, qui peut faciliter les choses.
2: Voilà. Et aussi on fait des masterclass, on fait des anecdotes gesticulées.
0: Des conférences gesticulées, je veux dire.
1: Et vous êtes nombreux, nombreuses ?
0: Oui, ça dépend des réunions. Des fois, on est à 30, des fois, on est 20, des fois plus. Mais en fait, comme certaines personnes travaillent, donc, du coup, c'est souvent difficile. Il y a d'autres personnes qui viennent et qui arrêtent un moment et qui après reviennent et tout. Donc voilà, quoi. Et les réunions, je vous jure que c'est souvent musclé.
2: Et le prochain livre qu'on est en train de faire, c'est parler pour la situation des enfants placés.
0: Le placement abusif d'enfants, ouais, parce que leurs parents sont dans l'immensité, au fait. Quoi. Et aussi, on a quatre thèmes. Hein. Est-ce que les immenses travaillent-ils ? Les personnes dans la précarité comme nous, est-ce qu'on travaille ? Ça, c'est souvent la question que les gens se posent. Est-ce que militer, par exemple, c'est un travail ? Est-ce que c'est considéré comme un travail ? Moi, je dis oui, sauf qu'on n'est pas payé et on n'a pas un salaire. Sinon, ça prend énormément de temps et il faut vraiment un don de soi. Parce qu'on se livre en même temps, hein, donc ce n'est pas évident. Parler de son parcours, parler de ses combats et tout ça, ce n'est pas facile.
2: Et grâce à notre travail, on est arrivé jusqu'à Grenoble. On est bien connu en Europe maintenant, on est pas mieux.
0: Voilà. C'est le but, au fait, devenir célèbre.
2: On est bien connu. Voilà.
0: Le syndicat des immenses.
3: C'est vrai, international.
0: Voilà.
2: On est devenu international, oui.
0: Ouais. Et une de nos plus grosses fiertés, c'est d'avoir fait changer la baseline de Bruxelles. Bruxelles, c'est l'agence qui s'occupe justement du sang chez soirisme. Bruxelles, c'est une grosse agence, c'est un gros truc. Et avant, sur la baseline, c'était sans-abrisme, quoi. Et nous, on a réussi à faire changer ça.
2: Le mot.
0: Le mot, non. Les abris, il y en a, parce que... Quand tu es, par exemple, quand tu dors au SAMU social, tu as un abri. Quand tu dors dans un squat, tu as un abri. Mais les personnes qui réellement dorment sur un carton, comme nous on dit Gaston sur son carton, il n'y en a pas beaucoup. Donc juste parler que d'eux, c'est cacher le reste des personnes qui sont aussi dans la précarité. Donc avec le dernier dénombrement, tu as vu le nombre de personnes qui...
2: Il y a 10 000 personnes à la rue. Oui. L'année passée à Bruxelles, 10 000 personnes à la rue. En même temps, il y a 14 000 bâtiments vides, inoccupés. Un salier aussi. Et en même temps, on a l'année passée 81 personnes qui ont mort à la rue, mort de la rue, oui, voilà. Ouais. 81.
0: Il y a ouais. eu un hommage.
2: Chaque année, on fait l'hommage.
0: La semaine passée, dans une église, c'était un bel hommage, au fait. Et je pense que c'était important de rendre hommage à ces personnes-là. Et ça permettait aussi de faire comprendre aux politiques qu'il y a un réel souci, quoi. Et c'était l'église du Biguinage, il y a eu beaucoup de personnes. Et le ministre du logement et tout ça, il n'est pas venu. Pourtant, il a reçu l'invitation. On l'a attendu avant même de commencer la cérémonie. Mais même dans la mort, il n'y a même pas ce respect-là, quoi.
1: À Bruxelles, vous êtes en lien avec d'autres collectifs?
0: On fait des collaborations avec d'autres collectifs et tout ça. Et, mais par exemple, pour le festival, on invite d'autres collectifs à nous rejoindre. Voilà, il y a le collectif des sans-papiers, le collectif des femmes à la rue. Il y a plein de collectifs comme ça. Et on essaie aussi d'aller vers des personnes qui n'ont pas ce problème de logement, mais pour leur faire comprendre, pour les sensibiliser, pour leur dire « Eh oh, il y a un problème, on a besoin de votre soutien justement pour que les pouvoirs publics, tout ça, les politiques se réveillent. » Donc c'est si on le fait ensemble que ça fait sens, quoi.
1: Et tu peux me raconter un peu ce festival, comment ça se passe, combien de temps ça dure, c'est où, c'est quand?
0: Oui, en fait, on a fait le premier festival, ça a duré un mois où il y avait des spectacles, il y avait des pièces de théâtre, il y avait des anecdotes gesticulées, il y avait des conférences, vraiment dans plusieurs lieux. Et on a fait une grande ouverture qui a fait boum, parce que on a mis des bâches à l'hôtel de ville, des grandes bâches et tout. Et on a écrit des mots comme nécropolitique qui fait partie de notre vocabulaire, au fait. Et en fait, le Spinette, en fait, qui était le bourgmestre et tout ça, il a fait enlever avec la police des camionnettes de police, les pompiers, tout ça. Parce qu'il n'a pas compris le mot et il a cru que c'était une attaque, au fait, personnelle, quoi. Parce que s'il avait vraiment écouté ce que c'est la nécropolitique dans le sens où nous on l'emploie, voilà, ça n'aurait pas créer des problèmes. Même pour récupérer nos bâches, ça nous a pris du temps. Donc, oui, voilà. Et voilà. Quoi. Donc, l'édition qui a suivi, il n'a pas voulu. On l'a fait à la Bourse, sur la place où il y avait une scène en plein air. On a fait là. Voilà, nous, on choisit toujours des lieux symboliques qui veulent dire quelque chose, au fait. Sinon, d'autres pensent que c'est un amusement. Au sein chez Soirisme, c'est surtout pas un amusement. C'est une réalité et c'est grave. Surtout que nous, on a prouvé au syndicat que c'est un choix politique de laisser ça comme ça. Parce qu'on peut, mettre fin à ça. La Finlande l'a fait. Donc il y a eu zéro sang chez soi en Finlande parce qu'ils y ont mis les moyens. Ils ont travaillé pour ça. Donc si on prend ce modèle-là, plus le modèle ukrainien, quand les Ukrainiens sont venus, vous savez combien ils zéro à la rue maintenant. Donc s'ils veulent, ils peuvent le faire. Il y a les moyens de le faire. Surtout quand on sait le nombre de bâtiments vides qu'il y a. Donc, c'est une volonté clairement de ne pas faire quelque chose. Et donc, nous, on va continuer à se battre jusqu'à ce qu'on nous entende. Quoi. Et voilà.
1: Et vous, c'est quoi vos attentes par rapport à cette journée qui vous ont fait faire le déplacement jusqu'ici?
0: Ah ben, c'était surtout l'échange comme ça, de oui, savoir de avec les gens, autres et voir comment ils combattent.
2: Partager nos savoirs. Et bien,
0: et voir comment aussi on peut faire ensemble, autres, combattre ensemble, en fait, prendre oui, les madame. Idées, se donner les idées, se donner de la force, et voir comment on peut combattre ensemble. Parce qu'on se rend compte que de plus en plus, chacun fait son truc individuel et dans son coin, sachant qu'on lutte pour la même chose. Donc, si on se met ensemble, ça va faire plus écho et ça va donner plus de force au combat. C'est aussi pour ça qu'on est ici. Ça valait le coup de venir, de faire 10 heures de bus. Ouais. Voilà.
2: Les cartes, madame, c'est avant, s'il vous plaît.
0: Avant,
2: c'est, ouais, oui, c'est les enveloppes, je les vends à 5 euros l'ensemble.
0: C'est un paquet.
2: Ah, c'est un paquet. Pas ramener des cartes à donner, là-bas.
0: Ah, ok. Il y a, en fait, sur chaque mot, vous avez vu, il y a l'explication du mot. Donc, si vous prenez par exemple celui-là, en faire d'êtement.
2: Oui, c'est
0: la
2: inventés.
0: Spirale infernale de l'endettement.
4: C'est tout cela ensemble.
0: Oui,
2: c'est 36,
0: oui.
2: 36 mots, 36 mais si dedans. Tu veux, toutes les mots sont dans le thésaurier, c'est 200.
1: Et je me disais, peut-être je pourrais, non, si vous êtes OK, vous faire lire quelques mots et quelques définitions.
0: Oui, bien sûr.
2: C'est quoi un caméléon pour toi? Ça dit quelque chose?
1: Comme le caméléon?
0: Oui.
2: Comme les caméléons. Là, je sors de mon squat, il passe un ami qui me connaît, il me dit « Bonjour, j'ai un petit cadeau pour toi. » Il me ramène une jaquette. Je prends la jaquette, « Oh, c'est très belle jaquette, tout ça. » Je lui dis « Viens, viens, on va rentrer, je vais l'essayer devant le miroir. » C'est joli ça. Je peux me caméléonner avec ça très très bien et j'en passe ma perçue. Ça veut dire, je ne vois pas que je suis à la précarité, je ne suis pas à la rue, je suis bien habillé, propre. Je me caméléonne très très bien.
4: Non, moi, celui que je préfère, par exemple, c'est immensicide. C'est la mort prématurée d'une personne, imputable à son immensité et à la carence des pouvoirs publics. Ça, c'est très important pour nous. Parce que vous avez beaucoup d'autres trucs qui se terminent en cide, donc féminicide, voilà. Donc l'immensicide, c'est très important que ce soit repris par nous, parce qu'on s'approprie aussi les mots. Et nous, on peut mieux l'expliquer, parce que nous, on le vit.
1: Et j'ai une dernière question. Est-ce que tu penserais à une chanson qu'on pourrait passer dans l'émission qui parle un peu de ce thème-là et qui te donne de la force?
4: Oui, on a repris la chanson de Pierre Perret, Le Zizi. Et on l'a appelée Tout, tout,

0: 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Bon week-end!
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0: Bonjour à tous et à toutes et bienvenue sur Radio Campus Tours. Vous écoutez Étonnons-nous, un podcast original des étudiants de philosophie de l'Université de Tours, Kairos. Je suis Zaitouna Mada et j'ai l'honneur de présenter cette émission. Le podcast du jour explore comment la philosophie est traversée par des expériences personnelles, de rapports de pouvoir, des conflits théoriques et des institutions qui façonnent notre manière de penser. Et pour ce faire, j'ai un invité exceptionnel depuis Paris, j'ai nommé Louis Delcourt. Bonjour.
1: Bonjour.
0: Est-ce que vous pouvez vous présenter, nous dire quelques mots sur votre thèse, comment on s'est rencontrés et quoi d'autre, et ce que vous jugez important?
1: Oui, moi c'est Louis, on s'est rencontrés l'année dernière parce que j'étais ATER à la fac de Tours. Donc, c'est-à-dire que j'avais un contrat d'enseignement et théoriquement de recherche, mais en fait, c'est surtout d'enseignement. Et je faisais ça à la suite de mon contrat doctoral, parce que donc, je suis en doctorat à l'université de Nanterre. Et donc, après 3 ans à Nanterre, j'ai trouvé ce contrat à Tours. Donc, c'est comme ça qu'on s'est rencontrés. Et mon doctorat, il porte sur Marx. Plus spécialement sur la jeunesse de Marx, ses textes de jeunesse. Et pour être plus précis encore, c'était parti d'une formule qu'on trouve dans un de ses textes qui m'avait paru assez curieuse et qui m'avait intéressé, et qui consistait à identifier l'abolition de la propriété privée à, je cite Marx, une émancipation de tous les sens, une émancipation de la sensibilité. Et on ne trouve pas vraiment ce genre de langage ensuite chez Marx. Et donc je voulais me demander un peu d'où ça venait, pourquoi est-ce qu'il associait une question apparemment essentiellement économique et sociale à une question de sensibilité, d'affect, peut-être même esthétique. Et donc ça consiste à essayer déjà d'expliquer un peu ce qu'il veut dire quand il dit ça, et chercher un peu d'où ça vient. Et le point auquel j'en suis un peu arrivé, c'est de dire que ça vient du sensualisme allemand, c'est-à-dire de toute une série de discours qui consistent à expliquer que la modernité dans laquelle il se trouve consiste à réussir à dépasser le christianisme. Le christianisme étant lui-même identifié comme ce qui aliène l'humanité. Et le christianisme étant caractérisé comme ce qui nie ou ce qui réprime ou ce qui refoule la sensibilité. Donc l'idée qu'il s'agit de libérer la sensibilité, elle vient de là. Et ensuite Marx, il la déplace parce que son ennemi principal, c'est très vite, c'est plus le christianisme, mais c'est le système de la propriété privée et ce qu'il appellera après le capitalisme. Voilà un peu pour résumer assez brièvement le sujet de la thèse. Et voilà.
0: Merci. J'ai une question par rapport à ce que vous venez de dire. Je ne sais pas si vous avez une réponse, mais bon, bref. Comment ça se fait que le christianisme, c'est l'agent qui va refouler les émotions, les sentiments, les expressions des gens, alors que on avait vu en philosophie de la création artistique tout un mouvement au 15e siècle où ils essayaient de lier l'art au christianisme parce que justement l'art c'est ce qui les images c'est ce qui parle mieux aux personnes par rapport au fait notamment de la Trinité ou des trucs comme ça. Je m'y connais pas, excusez-moi. C'était pour faire comprendre aux gens quelque chose qui n'est pas totalement intelligible parce que ça nous dépasse et du coup ça tout ça ça passait par l'expression de l'art et pour ma part de la sensibilité.
1: Il y a deux réponses. C'est que déjà, il s'agit de la perception qu'avaient les intellectuels allemands progressistes disons, de la fin du 18e, début du 19e, du christianisme. Donc, évidemment que c'est une perception très biaisée, enfin très particulière en tout cas. Donc ça dit pas grand-chose de ce qu'a été le christianisme dans toute sa complexité. Hein. C'est le jugement qu'à ce moment-là il porte sur le christianisme. Et pour porter ce jugement, il s'appuie sur le discours qui, pour le coup, a toujours été un peu tenu par le christianisme, sur le fait que le péché, ce qu'il y a de mal à l'intérieur de l'homme, c'est ce qui est associé à sa chair, c'est-à-dire à ses appétits sensuels, en fait à tout ce qui vient de ses sens. Donc c'est à partir de cette intuition immédiate qu'ils associent le christianisme à une répression de la sensibilité. Et comme tu l'as dit très justement, évidemment, les choses sont plus complexes. Mais en fait, on pourrait aussi répondre plus longuement sur cette question proprement dite de l'esthétique chrétienne, parce qu'il y a justement il y a pas mal de textes de Feuerbach, qui est quelqu'un qui a été très important pour Marx sur ça, c'est-à-dire il dit effectivement, il y a eu un art chrétien. Mais c'était un art, en quelque sorte, qui se niait lui-même en tant qu'art, c'est-à-dire il avait que pour fonction d'essayer d'exprimer quelque chose qui était considéré comme inaccessible à la sensibilité. Donc c'était une sorte de moyen, mais moyen considéré comme imparfait. Et donc il y avait toujours mieux que l'art, c'est-à-dire l'accès direct et immédiat à la divinité. Alors que, par exemple, chez les Grecs, parce que pour les Allemands à l'époque, il y a une grande opposition entre justement le monde païen et l'Antiquité grecque et le monde chrétien, chez les Grecs, il y avait un rapport beaucoup moins, enfin beaucoup plus, comment dire, beaucoup plus spontané et beaucoup plus immédiat à l'art. Voilà, mais bon, ça sera un peu long de rentrer dans les détails, mais ça conteste pas du tout l'objection que tu fais, mais pour bien y répondre, il faudrait prendre pas mal de temps. Mais c'est intéressant.
0: Ça marche. Lévinas dit que la pensée commence avec une expérience personnelle, enfin la pensée philosophique en tout cas. Dans mon cas, je me rappelle que en terminale, ce qui m'a vraiment intéressée, attirée dans la philosophie, c'était un cours sur Michel Foucault où la prof disait, enfin c'était l'idée que chaque fois qu'on aura affaire à une multiplicité d'individus auxquels il faudra imposer une tâche, une conduite, le schéma panoptique pourra être utilisé. Et moi, ça m'avait grave parlé parce que quand j'étais petite, ça m'agaçait un peu de vivre dans mon petit village où à chaque fois, il fallait se conformer à certaines normes, etc. Et je me suis toujours demandé en fait d'où ça venait et pourquoi tout le monde s'était mis à agir comme une secte comme ça et que ça avait l'air de convenir à tout le monde en fait, sauf aux personnes justement qui sont jugées. Hors des normes ou anormales, ou je ne sais pas, anormales si on est dans le vocabulaire de Foucault. Mais du coup,
1: Oui, je vois.
0: dans votre cas, qu'est-ce qui vous a conduit vers la philosophie du jeune Marx au point d'en faire un travail de recherche?
1: Oui, bah c'est très intéressant. L'exemple aussi est intéressant. En fait, ça touche oui, la question qu'on essayait de se poser, c'est-à-dire sur le rapport entre des lectures qui apparemment sont loin de notre vie, parce que bon, Michel Foucault encore, c'est pas si loin dans le temps, mais c'est quand même, ça commence déjà à être loin. Et puis peu importe, en fait, c'est pas la question, parce qu'on pourrait avoir le même type d'expérience que tu décris avec Platon, où tout d'un coup on a l'impression que Platon parle de notre environnement immédiat. Enfin, et du coup, ça c'est intéressant, parce que c'est comme ça que, je pense, c'est comme ça que le désir de lire de la philosophie et d'en faire apparaît à partir de ce sentiment qu'il y a une connexion. Il peut y avoir une connexion très forte entre des choses assez abstraites, assez lointaines, ou des concepts assez abstraits et l'expérience la plus immédiate. Et donc, pour donner un peu des exemples personnels et rattacher ça à ce qui est devenu ensuite mon sujet de thèse, moi, à la base, c'était pas tellement Marx, c'était Althusser. Mais c'est Althusser qui m'a amené vers Marx. Althusser, c'était un philosophe marxiste, justement, de la deuxième moitié du XXe siècle français. Et j'en avais entendu parler aussi en terminale, un peu comme ça en passant dans un cours. Et j'ai trouvé un de ses livres très peu de temps après le cours. J'ai commencé à lire et il y avait dedans une interview qui s'appelait La philosophie comme arme de la révolution. Donc c'était déjà assez frappant comme titre. Et dedans, il essayait de développer des choses qui, en fait, en les réalisant maintenant, me semblent pas très intéressantes d'un point de vue philosophique, mais là, ce qui compte, c'est pourquoi est-ce que ça m'a tellement frappé à ce moment-là. En fait, il développait un peu, il reprenait un peu des idées qu'on trouve souvent dans les auteurs marxistes, c'est-à-dire que, à la base, la philosophie et de manière générale la culture, et donc ceux qui travaillent dans ces domaines-là, donc les intellectuels, ceux qu'on avait l'habitude d'appeler les intellectuels, ils sont, comme on disait dans ce langage, ils sont petits bourgeois. C'est leur classe sociale, ils appartiennent à la petite bourgeoisie. Ce qui veut dire que leurs intérêts, les portent plutôt à la conservation de l'ordre établi. Ils ne sont pas révolutionnaires, au contraire. parce qu'ils ont une place qui est relativement bonne dans la société, et ils n'ont aucun intérêt à essayer de transformer de manière radicale cette société. Donc ils rappelaient ça. Il rappelait que c'est là-dessus qu'a beaucoup insisté Marx lui-même, d'ailleurs, en disant que s'il y a besoin de faire une rupture avec la philosophie, c'est ce que prétendait faire Marx. C'est notamment pour cette question-là, parce que la philosophie, par tradition, et puis du fait de, disons, de l'origine sociale, ou en tout cas de la position sociale de ceux qui la font, est plutôt du côté de l'ordre établi. Donc il reprend cette idée de Marx, et en même temps, c'est le titre même de l'interview, où la philosophie est une arme de la révolution, donc on comprend que ça peut devenir autre chose. Et alors ça me frappait beaucoup. Et pour expliquer un peu comment ça, je pense, c'est articulé dans ma tête d'élève de terminale. Bon, déjà, moi, je savais pas du tout ce que c'était que le communisme. Je savais pas ce que c'était même le syndicalisme. J'avais jamais vu de manif de ma vie. Enfin, je venais pas du tout d'un milieu politisé ou syndicalisé ou même de gauche. Mais évidemment, enfin, je veux dire, même dans ces conditions, je pense que quand on entend évoquer, je sais pas, le mot de bourgeois, par exemple, quand on entend évoquer le problème des classes sociales, ça nous renvoie à des expériences qu'on a en permanence, et notamment qu'on commence à conscientiser un petit peu au collège, au lycée. On voit les différentes trajectoires scolaires des uns et des autres, on voit qui ne va pas en lycée général, qui y va. Enfin bon, on s'aperçoit de ces choses-là, même si on n'a pas trop les mots pour les dire. Donc je pense qu'on peut être assez facilement réceptif à déjà un discours qui vient nommer ces choses. Et d'ailleurs, moi, c'était un peu ça, c'est-à-dire que je voyais beaucoup toutes ces choses-là, mais j'avais pas du tout de l'habitude, j'avais pas été éduqué à parler de ces problèmes-là, parce que bon, dans le milieu d'où j'étais, qui était justement un milieu un peu petit bourgeois, intellectuel, quelque chose comme ça, disons que bon, les rapports de classe, la lutte des classes et tout, c'est pas du tout, ça fait pas du tout partie du vocabulaire. Donc déjà, il y avait ça, c'est-à-dire tout d'un coup, on dispose d'un petit langage, même d'un embryon de langage, c'est pas grand-chose, mais pour nommer quelque chose que jusque-là, on n'arrivait pas à nommer. Et puis ensuite, bon, il y a quelque chose qui est que cette idée, enfin cette première idée selon laquelle la philosophie, ou en tout cas les intellectuels, sont d'abord dans leur masse, dans leur être social, les petits bourgeois, ça peut être assez culpabilisant. C'est-à-dire, on se dit, bon, ben moi, c'est ça que j'ai l'air d'aimer, et puis disons que je viens d'un milieu où on est plutôt dans ce genre de profession intellectuelle. Alors ça veut dire que je suis réactionnaire. Bon, mais en fait, ça n'a pas fait un effet tellement de culpabilisation, mais plutôt justement de venir nommer quelque chose. C'est-à-dire, je sens bien qu'il y a quelque chose qui cloche, et que j'ai pas, enfin, et que plus je me rapproche de, disons, de la réussite scolaire ou de cette trajectoire qui va m'emmener vers des professions intellectuelles, plus je sens que ça me classe quelque part dans la société. Donc là aussi, ça vient nommer quelque chose d'important. Et en même temps, comme il rajoute que si on a conscience de tout ça et qu'on fait tout un travail, il parle de rééducation, ce qui est un peu effrayant, mais bon, disons qu'il parle de rééducation. En tout cas, il y a moyen de faire jouer la philosophie autrement, c'est-à-dire de la réapproprier, de ne plus en faire une arme de la classe dominante, mais de la mettre au service de la révolution, puisque c'est le titre de l'interview. Et donc, c'est une espèce de, ça fonctionne comme une espèce de promesse, enfin, je veux dire, ça donne une perspective à s'engager dans la philosophie, qui pour moi a été hyper prometteuse, parce que ça voulait dire que continuer là-dedans, continuer à lire de la philosophie, faire des études de philosophie, ça ne voulait pas forcément dire commencer un destin de bon élève, de quelqu'un de rangé. Ça pouvait être aussi une expérience révolutionnaire. Donc évidemment que c'était un peu romantique comme idée, mais ça faisait que la philosophie pouvait presque ressembler à, je sais pas, enfin, je voyais au lycée, il y a des gens qui se mettent à faire du rock. Bon, et donc faire du rock, c'est faire de la musique, mais c'est aussi vivre une certaine marginalité par rapport aux normes sociales dominantes. Enfin, et puis c'est tout un mode de vie, c'est tout, c'est quelque chose qui touche du coup beaucoup plus large qu'une simple expérience musicale. Bah, la philosophie, ça pouvait peut-être être un peu ça aussi, c'est-à-dire pas être seulement quelque chose de l'ordre de la lecture, des livres, des bibliothèques, de la culture, mais que ça pouvait toucher aussi aux rapports sociaux, aux rapports politiques, enfin avoir cet enjeu-là. Donc ça c'est beaucoup structuré comme ça. Enfin, je veux dire, c'est pour ça que je pense que ça a été aussi marquant cette lecture-là. Et de fil en aiguille, ben, Althusser, on passe à Marx et des choses comme ça. Mais après, ça peut. Enfin, là, c'est mon exemple personnel, mais c'est vrai que je pense que toi, tu donnais aussi un exemple de ta lecture de Foucault. Et en effet, je pense que ça peut se généraliser, et c'est intéressant, c'est-à-dire la relation qu'il y a entre son être social et son être de lecteur de philosophie. Son être social au sens très large, c'est-à-dire la position qu'on occupe dans les rapports de classe, dans les rapports de genre, dans les rapports de race, enfin, au sens de race sociale évidemment. Et la façon dont tout ça s'est articulé, qui nous définit un peu la place qu'on a dans une société. Et puis comment s'est articulé aussi avec une histoire familiale. Enfin, après, chacun s'est articulé chez chacun différemment. Comment tout ça, ça se rencontre avec des lectures. Et c'est pas, y a aucune relation simpliste, c'est-à-dire relation simpliste qui dirait, ben, voilà, si on vient d'un milieu ouvrier, on va être intéressé par Marx. Ça peut même être l'inverse. Ça peut même être l'inverse, au sens même où, si on vient d'un milieu ouvrier, peut-être qu'on va avoir beaucoup de goût pour la métaphysique, justement pour sortir de cette assignation à cet être social-là. C'est-à-dire, en fait, n'importe qui peut s'intéresser et faire de la métaphysique, les problèmes les plus spéculatifs de la philosophie. Mais dans tous les cas, il y a toujours, je pense, un rapport à creuser entre ces choses-là. Étant dit que c'est un rapport assez complexe et qui doit être reconstitué un peu selon chaque trajectoire. Voilà, et après, on peut se demander aussi bah, comment est-ce que l'institution scolaire et puis universitaire accueille ce genre de questions? Moi, ma réponse, c'est que plutôt, elle l'accueille pas trop. Parce que là, si je parle plus précisément de comment ça devient un objet de recherche, parce que c'était un peu ta question, bah, comment ça devient un objet de mémoire, par exemple, ou ensuite de thèse, qui se passe la plupart du temps, surtout à partir du moment où il y a un enjeu de financement, donc à partir du doctorat, c'est que énormément de gens sont condamnés à choisir comme objet de recherche ce qui est proposé, c'est-à-dire ce qui va être financé. Ils savent que sur tel auteur, sur tel sujet, ça va être financé. Et donc, en fait, bon, ils laissent de côté leurs goûts les plus personnels pour choisir ça. Bon, c'est le cas disons, le plus grave de dissociation entre son désir philosophique et puis les conditions dans lesquelles on peut en faire un métier. Mais même dans des cas un peu moins extrêmes, on se retrouve la plupart du temps à. Bon, mettons qu'on réussit à faire imposer ce qui nous intéresse vraiment comme objet de recherche. Ensuite, on est toujours face à la question de. Bon, les questions que je me pose sur cet auteur ou sur ce texte ou sur cet objet de recherche, est-ce qu'elles sont pertinentes? Et ça va être le professeur ou la professeure qui dirige la recherche qui va nous dire, bon, ces questions, en fait, elles ne sont pas très pertinentes, vous pouvez très bien travailler sur ce que vous voulez, mais ce qui est intéressant en ce moment sur cet auteur, c'est telle, telle question. Bon, donc, on doit négocier en tout cas avec ça, et il n'y a pas du tout de préjugé immédiat du côté de l'institution, que ce qui est le plus important, c'est que les gens travaillent à partir de ce qu'il y a de plus intime. C'est-à-dire s'il y avait, je dis pas que c'est facile, mais s'il y avait au moins ce préjugé, c'est-à-dire de mettre l'effort là-dessus, de mettre l'effort sur le fait que les gens osent travailler à partir de ce qui les anime vraiment, je pense que ça pourrait changer pas mal de choses.
0: Aujourd'hui, travailler sur Marx à l'université paraît moins marginal qu'à une certaine époque. Est-ce que c'est parce que ces idées ont été intégrées au paysage intellectuel ou est-ce qu'ils conservent toujours cette force critique?
1: C'est une très bonne question. Et j'allais un peu parler de ça justement. Parce que en fait, ça rejoint la question comment est-ce qu'un objet de lecture devient un objet universitaire? Le cas de Marx, il est assez frappant parce que Marx soit devenu un objet universitaire, il est au programme même du lycée, il est au programme de l'agrégation, on peut faire des thèses sur Marx. Ça paraîtrait assez stupéfiant, je pense à, je sais pas, quelqu'un qui vivrait en 1950 ou 1960, où Marx, c'était une espèce d'épouvantail de communiste enragé. Et donc ça dit quelque chose de Marx est devenu un objet philosophique traditionnel, respectable. Et évidemment, c'est très ambigu ce destin qu'a Marx, parce que, enfin, ce qui frappe le plus, c'est que ça lui a ôté toute espèce de force critique, c'est-à-dire on fait une thèse sur Marx comme on fait une thèse sur n'importe quel auteur qui n'a pas de prétention révolutionnaire. Bon, d'un autre côté, en même temps, on peut se dire ça ouvre des possibilités, ça veut dire que ça rend possible de travailler sur quelque chose qui était exclu du champ du champ de la recherche. Mais en fait, on peut comparer ça à beaucoup de choses, c'est-à-dire comment est-ce que, je ne sais pas, certaines musiques populaires deviennent tout d'un coup reconnues par l'industrie musicale, on commence à financer ce genre de musique, il y a des labels, et enfin, ça s'institutionnalise. Et tout le monde sait très bien à quel point ça peut vider cette musique de ce qui faisait au départ son potentiel créateur. Bon, ben, c'est un peu la même chose avec Marx, mais c'est pas forcément spécifique à Marx. Et puis même la question elle peut se poser à une échelle plus individuelle, c'est-à-dire le moment où on aime lire, est-ce qu'on aime vraiment lire? On peut en faire un objet de recherche, toujours un moment un peu ambigu, parce que l'enjeu, c'est de savoir si dans cette transformation d'un objet personnel à un objet officiel, est-ce que ça va être une réussite pour dire ce qu'on a à dire, ou est-ce que ça va être une perte, une espèce d'aliénation? C'est-à-dire où on va devoir, il y a ce qui nous touche le plus, on va devoir le formuler dans un langage qui est standardisé, qui est normalisé. Et donc, il n'y a pas de réponse absolue. Enfin, peut-être on en parlera un peu plus tard, mais en tout cas, pour moi, c'est le problème un peu spécial.
0: Comment comprendre l'idée selon laquelle il existerait une forme de conflit jusqu'à dans la théorie elle-même qui se joue dans la philosophie?
1: Une forme de conflit, oui. Ben. Oui, ça nous emmène un petit peu ailleurs, et en même temps, ça fait directement écho à Marx Althusser. Bon, par exemple, Althusser, une des expressions, une des idées pour lesquelles il est connu, c'est que la philosophie, c'est une forme de la lutte des classes dans la théorie. C'est-à-dire, dans l'espace de la théorie, les conflits qu'il y a dans le champ philosophique ou dans le champ théorique, c'est des espèces de répercussions ou des échos, où il y a des correspondances avec la lutte des classes au sens habituel dans la société. Et à partir de là, ça permet en effet un peu de réfléchir au rapport entre la philosophie et la conflictualité, parce que je me souviens qu'une de tes questions dont on discutait il y a quelque temps, c'était sur la question de pourquoi est-ce qu'une idée nous paraît intéressante avant même qu'on sache qu'elle soit vraie. Et c'est une des caractéristiques de la philosophie de manier des idées, des propositions, qui n'ont pas la prétention à être vraies ou fausses, mais qui se jugent, qui s'évaluent sur un autre plan. C'est-à-dire, on ne se demande pas si, je ne sais pas, si quand Sartre dit l'existence précède l'essence, on ne se demande pas si c'est vrai ou faux. Ou quand Kant dit toute notre connaissance ne dérive pas de l'expérience, on ne se demande pas non plus si c'est vrai ou faux. Enfin, disons qu'on a tendance à se le demander, mais en fait, on s'aperçoit vite que c'est une fausse question, c'est-à-dire que ce n'est pas des propositions scientifiques. Et ce n'est pas des propositions scientifiques parce que les enjeux qu'il y a dans ces propositions, et puis ou dans des concepts, ça mêle toujours des enjeux éthiques, des enjeux politiques. Si je reprends l'exemple de la phrase de Sartre, l'existence précède l'essence, on peut l'entendre en fait de plein de façons différentes, c'est-à-dire on peut le recevoir de plein de façons différentes, et la façon dont on le reçoit, on voit bien que c'est avec son affectivité qu'on le reçoit. On peut se dire, bon, c'est un relativisme intolérable de dire ça, ça veut dire qu'on ne sait plus qui on est, enfin on n'a plus d'identité, puisque on n'a pas d'essence finalement, ce qu'on est, ça dépend simplement de ce qu'on fait, c'est au cours de notre existence, qui est elle-même une existence changeante, qui nous fait passer d'une situation à une autre, qu'on change d'identité, qu'on change d'essence. Et on peut voir que tout de suite, cette proposition apparemment un peu abstraite, qui manie ces concepts existence, essence et tout, elle peut, enfin disons que si quelqu'un est obsédé par la question de l'identité de genre, il lit cette phrase, et tout de suite, il rattache cette phrase abstraite aux problèmes concrets, aux problèmes sociaux, aux problèmes sociétaux contemporains de discussion sur, voilà, est-ce que l'identité de genre, c'est une espèce d'essence inhérente à l'individu, ou est-ce que c'est quelque chose qui se construit à travers l'existence? Bon, du coup, cette proposition philosophique touche tout de suite à des choix éthiques, à des choix politiques, des choses comme ça. Mais même l'autre exemple que je prenais, enfin sur Kant, toute notre connaissance dérive de l'expérience. D'ailleurs, ça a déclenché déjà à l'époque des espèces de conflits, et des conflits que déclenchent pas des découvertes scientifiques. Donc on voit bien que c'est d'une autre nature. Ça déclenche des conflits parce que y en a qui ont trouvé que c'était une espèce de remise en question. Enfin, que ça permettait j'ai perdu le fil. Oui, que ça permettait de remettre en question, par exemple. Enfin, le débat autour des idées innées, par exemple. Des idées innées, est-ce qu'on a des idées innées ou est-ce que toutes nos idées viennent de l'expérience? Refuser qu'on ait des idées innées, ça peut être et ça a été pris comme une attaque contre la religion. C'est-à-dire, au fond, le bien, le mal. Il n'y a aucun autre moyen de savoir ce que c'est, si ce n'est l'expérience, donc ça change avec le temps, ça change avec l'histoire. Donc la prétention de la religion à fournir des valeurs morales absolues qui vaillent de toute éternité, elle est remise en question. Et puis d'un autre côté, on peut se dire que si Kant y critique l'empirisme en disant que toute notre connaissance ne vient pas de l'expérience, que c'est une façon de réaffirmer l'importance de la subjectivité ou la place de la subjectivité dans la constitution de l'expérience. Et donc de dire que, en fait, il y a une place pour la liberté parce que tout ce qu'on pense, tout ce qu'on sait, ne vient pas de notre expérience. On n'est pas simplement

quel est le rapport des gens qui font de la philosophie à cette conflictualité? Parce que, en fait, d'accord, les philosophes, ils énoncent des choses conflictuelles, ça déclenche des débats sociaux ou pas, mais en fait, ça se voit même quand on commence à lire, quand on fait des études de philosophie. C'est-à-dire que les gens, dans les classes de philosophie, souvent, enfin, quand ils se prennent un peu au jeu, ils peuvent se disputer, ils peuvent se traiter de phénoménologues, ils peuvent se traiter de... Enfin, et ça a un côté un peu comique d'ailleurs, mais enfin, c'est pour dire que ils peuvent se traiter de spinozistes, se traiter de cartésiens, et derrière ça, on sent qu'ils mettent des choses, et qu'ils mettent des choses importantes, parce que sinon ça laisserait indifférent, enfin, disons, ça déclencherait pas de l'attention. Et après, c'est une question un peu difficile de savoir justement comment, enfin, qu'est-ce qu'on fait avec ce rapport de la philosophie à la conflictualité. J'ai l'impression qu'il y a deux manières de passer à côté. Une manière qui domine un peu dans l'état d'esprit scolaire, disons, qui consiste à être un peu dans le déni de ce rapport étroit de la philosophie avec des enjeux éthiques et politiques. Et justement, par exemple, faire passer la philosophie pour quelque chose où il s'agirait de savoir ce qui est vrai et ce qui est faux. Et ce déni, disons, c'est ce qui va avec l'espèce d'idéal d'un débat apaisé où finalement, en effet, on peut discuter de propositions différentes, mais au fond, on va trouver toujours une forme de consensus, une forme de synthèse, parce que la philosophie est faite pour le dialogue. Et disons que dans tout ça, il y a souvent une espèce de refus, de peur, de phobie de la conflictualité. D'ailleurs, c'est pas pour rien aussi que le modèle de la dissertation qui est central dans les études de philosophie en France, enfin, elle adopte elle-même un peu ce mode-là, c'est-à-dire thèse, antithèse et puis synthèse. Donc on doit finir sur une réconciliation. Et devoir toujours, par principe, finir sur une réconciliation, c'est un peu une façon d'éviter ou d'atténuer, de mettre en sourdine le rapport des idées philosophiques avec des conflits qui ne peuvent pas se résoudre comme ça, parce que justement, comme c'est des conflits éthiques, politiques qui concernent toute la société, disons que c'est pas dans une dissertation de philosophie qu'on va les résoudre. Donc il y a un peu un côté artificiel à cet idéal de réconciliation. Après, d'un autre côté, l'autre risque un peu symétrique et inverse, c'est de s'enliser, disons, dans la conflictualité. Au sens où, je sais pas, on peut se mettre à détester au hasard la philosophie analytique. On commence à entendre parler de cette chose-là, je ne sais pas à quel moment de ses études, et ça nous semble détestable. Enfin, je pense un peu à ça parce que il y a un entretien célèbre de Gilles Deleuze, l'abécédaire, qui est sur Internet, où à la fin, justement, on lui parle de la philosophie analytique et il se met en colère comme ça en disant « Ah, c'est des gens très très méchants ». Enfin, on sent qu'il y a une espèce de détestation de ça. Et justement, cette détestation, on se dit, mais si c'était que des idées, pourquoi est-ce que ça toucherait autant? Bon, mais je disais que le risque, c'est de s'enliser un peu là-dedans. Alors que ce qui peut déclencher des réactions d'hostilité forte envers des philosophies, c'est important d'en parler, c'est important de pas essayer tout de suite de l'éteindre. Mais il faut réussir tout de suite à l'analyser, c'est-à-dire si j'ai le sentiment que telle idée, il faut que je lutte contre elle, et tel courant philosophique, il faut que je lutte contre lui, c'est parce que dans tel contexte, il s'est mis à signifier de ceux qui. Des oppresseurs, par exemple. Enfin. Bon, je te donne un exemple parce que c'est peut-être pas très clair, mais pour revenir justement à Althusser, il a été aussi connu pour avoir très fortement critiqué le concept d'humanisme et la notion même d'homme. Et alors on peut se dire, c'est un peu bizarre, pourquoi est-ce qu'il s'en prend comme ça à l'humanisme, à l'homme? C'est bien l'humanisme, enfin disons que c'est une perspective de. C'est une perspective d'apaisement, ou en tout cas d'expression libre de l'humanité, bref. Et c'est parce qu'il dit, à tel moment de l'histoire, ce concept d'homme et ce concept d'humanisme a commencé à fonctionner pour faire taire toute une série de conflits, notamment les conflits de classe. C'est-à-dire on se servait de l'humanisme, on se servait de l'homme pour dire, mais au fond, arrêtez avec votre opposition entre prolétaires et bourgeois, vous êtes tous des êtres humains, donc réconciliez-vous. Et que c'était devenu un usage un peu pervers qui ne servait plus qu'à occulter les rapports de classe.

0: voilà, donc c'est un peu un exemple. Mais juste pour terminer, si on ne voit pas que le concept d'homme, il peut complètement changer d'usage et donc de sens à travers l'histoire, on finit par se crisper. C'est-à-dire on finit par fixer l'objet même du conflit. Parce que si, en effet, le concept d'homme et l'idée d'humanisme a signifié ça à tel moment, ça ne veut pas dire que, je ne sais pas, 10 ans plus tard ou 100 kilomètres plus loin, il n'a pas fonctionné dans un tout autre sens. Donc c'est en ce sens-là qu'il faut faire droit à la conflictualité, mais il faut s'apercevoir que le champ de bataille change en permanence. Bon, voilà, je ne sais pas si c'est très clair, mais tu me poseras des questions si ce n'est pas clair.
1: Est-ce que vous avez déjà eu envie d'abandonner un concept parce qu'il s'éloignait trop de ce que vous vouliez dire? Parce que je pose la question parce que moi, avant, il y a 6 mois de ça, je voulais faire mon master sur la notion d'identité sociale. Mais en fait, en arrière-plan, je n'avais pas encore fait la distinction entre le sujet, l'individu. Mais dans la mesure où je suis d'accord que la question du sujet est plus parlante que celle de l'individu pleinement constitué qui aurait déjà une conscience de soi puis rencontrerait autrui. Et je ne trouve plus nécessaire de préciser le social. Enfin, c'est obscur comme ça, mais voilà. Puis maintenant, je m'intéresse à la question du sujet, la construction du sujet, car comment on devient un sujet? Est-ce qu'il y a une ipséité qui est possible, notamment chez Foucault, ce qui me permettrait d'aborder cette notion d'identité en faisant un peu des dérives, un peu à droite à gauche. Et il y a un côté chez Foucault. D'un côté, il y a que les institutions disent ce qu'on est, un nom, un rôle social, un dossier médical et que sais-je. Et de l'autre, le mouvement par lequel on se détache de soi pour devenir en soi, enfin pour se constituer en tant que sujet. Enfin, c'est le versant spirituel chez Foucault, mais je ne sais pas, je n'ai pas l'impression qu'il s'agisse d'un moi psychologisant et de toute façon, il est contre ça. C'est pour ça aussi que je mets des réserves sur la notion d'identité. Du coup, je voulais savoir, vous, est-ce que ça vous est déjà arrivé d'abandonner un concept qui vous intéressait au départ et puis vous vous rendez compte qu'en fait, il y a d'autres choses plus parlantes que ça?
0: Je suis pas sûr d'avoir un aussi bon exemple que le tien, donc c'était bien que tu développes ça, parce que je trouve que c'est très parlant. Mais peut-être, peut-être oui, tout simplement en fait, quand j'ai commencé ma thèse, mon sujet c'était pas vraiment celui que c'est devenu maintenant, que j'ai présenté tout à l'heure sur la sensibilité. Et en fait, c'est un peu le problème que tu rencontres, c'est-à-dire on définit un projet et moi, j'ai l'impression que c'est même l'indice que ce projet est intéressant s'il change au fur et à mesure de la recherche. Donc, si on est capable d'abandonner, comme tu dis très bien, des concepts parce que finalement, ils nous sont plus utiles, ou en tout cas, ce n'est pas exactement ce qu'on visait. Enfin, disons que c'est la définition même de la recherche, parce que si on savait tout de suite à l'avance quels sont les concepts dont on a vraiment besoin, il n'y aurait plus vraiment d'enjeu de la recherche. Mais donc, bon, juste pour ajouter un petit exemple, mais je pense moins bon que le tien. Au début, je voulais travailler sur la science. Enfin, donc c'était le titre, c'était
1: excuse
0: science.
1: Excuse-moi, tu peux Pardon? Répéter parce que par moment ça coupe. Enfin.
0: Ouais, ok. Ouais. Je disais que j'essayais de donner un exemple dans mon cas. Était que au début de la thèse, le sujet c'était science et politique. Enfin, c'était le titre à peu près. J'avais pas vraiment de titre, mais disons qu'en tout cas, il y avait cette idée, ce concept de science. J'essayais de faire quelque chose avec ce concept. Et justement, je me suis aperçu au fur et à mesure que ce concept, je ne sais plus quelle formule toi tu as utilisée, mais oui, il m'était plus utile. Enfin, en tout cas, il ne correspondait plus à ce que j'avais besoin pour continuer à travailler ce que je voulais travailler. Et donc, je l'ai abandonné purement et simplement. Donc, parce que, enfin, je pourrais dire un petit peu pourquoi, mais enfin, je ne sais même pas si je pourrais vraiment bien développer. Je trouve que l'exemple que tu as donné, encore une fois, est assez parlant pour toi. Mais c'est simplement pour aller dans ton sens, quoi, que je pense que c'est normal et que c'est même bon signe d'abandonner comme ça des concepts en cours de route.
1: Beaucoup d'étudiants aiment lire, mais vivent ensuite l'expérience académique comme une contrainte, ce que moi j'appelle un corset de l'institution. Pourquoi il existe parfois un écart entre le plaisir intellectuel qu'on découvre nous dans notre coin et les formes scolaires de la philosophie? Et aussi, est-ce que l'institution universitaire a parfois agi pour vous comme un corset sur ce que vous vouliez développer, ce que vous vouliez dire?
0: Oui, voilà, c'est ma réponse. Non, je plaisante, je vais développer. Mais oui, un corset, c'est le bon terme. Peut-être c'est l'occasion de parler un peu du doctorat, puisque c'est dans cette expérience que je suis en train de sortir, puisque c'est un exemple pour répondre à la question. Pour ce qui se passe avec le doctorat à un certain niveau, enfin. Disons que ce qu'on entend le plus, c'est que la précarité de plus en plus forte de l'université, des emplois universitaires, du milieu professionnel universitaire, disons, rend de plus en plus difficile la recherche et le travail, notamment en philosophie. Enfin, dans toutes les sciences humaines en général, mais en l'occurrence en philosophie. Parce que la précarité, ça empêche de travailler. Ça empêche de travailler au sens le plus basique où et on ne sait pas ce qu'on va faire l'année prochaine, si on ne sait pas si on aura un salaire l'année suivante, si on ne sait pas si on va être repris dans la même fac. Évidemment qu'on arrive beaucoup moins à se projeter, que les problèmes s'accumulent et qu'on n'a pas l'esprit disponible pour travailler dans les meilleures conditions. Enfin, ça, c'est une espèce d'évidence, mais. Mais en même temps, ce que ta question, moi, elle m'intéresse presque plus parce que j'ai l'impression qu'elle est un peu différente, c'est-à-dire c'est pas simplement la question de savoir ce qui dans le contexte économique actuel rend difficile les études de philo, parce que là je parle du doctorant, mais il faudrait parler de la précarité des étudiants en licence, en master, qui est un problème encore beaucoup plus grave selon moi. Mais enfin, disons que ta question, j'ai l'impression que c'est pas simplement comment ça fait obstacle au travail, mais comment l'école en tant que telle, enfin l'institution en tant que telle, peut fonctionner comme obstacle. Mais je pense que les deux sont un peu liés, c'est-à-dire que, en tout cas aujourd'hui, ce qu'on constate, j'ai l'impression, c'est que la précarisation globale de la condition étudiante au sens large, et donc de la condition universitaire aussi, elle engendre différentes réactions au niveau disons, des enseignants, à l'université notamment. Il y a un effort pour donner une allure scientifique à la philosophie, pour la standardiser, pour l'adapter aux normes internationales, un tas de choses comme ça, parce que c'est à cette condition qu'on espère obtenir une espèce de reconnaissance. C'est-à-dire que nous aussi, on est une discipline sérieuse, donc nous aussi, on a le droit à des financements, nous aussi, on a le droit à des laboratoires de bonne qualité, on a le droit à des locaux rénovés, etc. Donc, il y a cette réaction un peu très perverse, à mon avis, qui est que la philosophie ou les sciences humaines essayent de ressembler à ce que veut, enfin, une espèce de mythe de ce que serait que la science, donc ce qui vaut la peine qu'on finance. Et plus, évidemment, on court après cet idéal de scientifique, de fausse rigueur, de fausse clarté, plus ça joue sur, comme un corset justement sur notre recherche, parce que bah, ça rejoint exactement la question précédente. Moins on a le droit d'abandonner les concepts, moins on a le droit de changer d'avis, moins on a le droit de se contredire, moins on a le droit de faire des digressions, moins on a le droit d'hésiter, moins on a le droit de parler son langage à soi, et on est obligé d'adopter le langage universel de l'université mondiale. Donc, il y a cet effet-là qui est très très fort. Et je veux dire, ça se joue au niveau des chercheurs, mais ça retombe sur les étudiants, parce que si les professeurs commencent à adhérer à ce genre de contraintes, ils exigent de leurs étudiants qu'ils y adhèrent, parce qu'ils se disent bah, c'est comme ça que ça se fait la philosophie à l'université, donc si vous écrivez, il faut normaliser un peu votre expression. Bon. Et donc c'est catastrophique au bout du compte pour tout le monde. Et puis l'autre réaction qui aussi entrave beaucoup la liberté de travail, c'est que la précarité ou la précarisation engendre comme réaction de défense une espèce de repli sur l'entre-soi. C'est-à-dire que aussi, nous, en tant que philosophes ou chercheurs de philosophie ou professeurs de philosophie, on doit se défendre contre les attaques qu'on nous fait. Et donc, on se défend d'une manière corporatiste un peu. Et plus on se défend d'une manière corporatiste, parce qu'on y est un peu obligé, enfin, soi-disant, mais c'est vrai qu'on y est un peu obligé quand même, plus moins on accepte évidemment d'hétérogénéité. On se resserre autour de soi comme une famille qui fait bloc, et mais du coup, il y a de moins en moins d'éléments étrangers, et donc ça rend beaucoup moins possible qu'apparaissent des différences, des singularités dans le milieu de la recherche. Donc ça aussi, ça coupe la possibilité de faire des travaux originaux et singuliers. Je m'arrête là.
1: Du coup, pour remédier, parce qu'une fois on en a parlé aussi, vous avez parlé des systèmes de notation, que peut-être que ce n'était pas la bonne solution de noter parce que ça nécessite d'objectiver la pensée comme c'était des données, etc., alors que ce n'est pas ça l'expérience originelle et que du coup, on fait tous fait semblant de faire comme si il n'y avait pas cet écart-là entre ce que.
0: Oui.
1: Eh ben, j'ai plus les mots.
0: Oui, non, mais j'ai très bien compris. Bon, ça, c'est évidemment, c'est une énorme question, l'évaluation, et je me suis pas assez renseigné pour en parler très en détail, mais on pourrait dire que c'est le problème central si on le prend justement dans la mesure où il joue dès l'origine sur ce qu'on s'autorise à lire, ce qu'on s'autorise à penser, ce qu'on s'autorise à écrire, c'est-à-dire c'est pas simplement le problème de l'évaluation et des notations, enfin de l'omniprésence de ça, du fait que règne sur toutes les études l'évaluation. C'est pas simplement que ça sanctionne des différences sociales, par exemple, ce qu'on dit souvent, où ça met une pression aux étudiants, c'est que du coup, on se met de plus en plus à ne travailler que dans cette optique-là. Donc ça joue sur même ce qu'on est capable de lire, ce qu'on est capable de comprendre quand on lit, parce qu'on cherche tout de suite la clarté, on cherche tout de suite le contenu qui sera utilisable pour l'évaluation. Et donc on passe à côté de ce qui fait quand même l'essentiel de la philosophie, c'est-à-dire le fait que de la remise en cause de ce qui est clair, de ce qu'on croyait clair, le doute, enfin ces choses-là. Mais pour être peut-être un peu plus, enfin par exemple parce qu'il y avait une autre de tes questions qui portait sur l'expérience de faire court. J'en dis juste très rapidement un mot parce que ça rejoint ça. C'est-à-dire que moi j'ai beaucoup aimé faire court, mais on sent très bien que les étudiants, ils attendent un contenu que eux, ils puissent prendre en note sur leur ordinateur, enfin peu importe, qu'ils puissent pouvoir apprendre et qu'ils puissent pouvoir utiliser pour l'examen. Et c'est une évidence, puisque ce qu'on leur demande essentiellement, c'est d'avoir des bonnes notes à l'examen. Donc forcément, ils attendent du professeur qu'il leur fournisse un contenu qui leur permette de faire ce qu'on leur demande. Et donc tout ça devient un cercle vicieux, c'est-à-dire que du coup on est obligé enfin si on veut un minimum répondre aux attentes des étudiants, qui sont pas les leurs, qu'on leur a imposé d'avoir, on doit donner à son cours une forme, disons, un peu intelligence artificielle, enfin j'exagère, je caricature, mais c'est un peu ça, quelque chose qui soit directement apprenable, utilisable pour l'examen, donc ça joue. C'est pour dire que ça joue sur plein de dimensions et ça rend notamment l'expérience du cours, enfin ça risque de l'appauvrir beaucoup parce que du coup, évidemment, que ça devient un peu pénible. Je sais pas, les profs qui font des digressions, qui disent une chose puis son contraire, qui changent de sujet entre un cours et un autre. Alors, ça peut être pénible pour des bonnes raisons, mais disons que ça peut être pénible aussi pour des mauvaises raisons, dans la mesure où on pourrait se dire que ça fait partie d'une pensée un peu vivante, d'une recherche un peu vivante, que justement le cours et cet aspect de zigzag, tu vois ce que je veux dire. Donc c'est en effet un problème qui concerne tout le monde.
1: Merci. Du coup, petit conseil aux étudiants, gardez votre énergie pour faire vos lectures personnelles, c'est plus pratique. Voilà. Nous arrivons au terme de cet épisode. Merci de nous avoir écoutés, chers éditeurs et auditrices. Merci, cher Delcourt, d'être venu. Et à Tamara, qui est à l'Argenson.
0: Merci beaucoup à vous toutes et bravo pour votre podcast.
1: Merci.

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5: Bonsoir, il est 20h sur Radio Campus 88.3 et vous êtes sur l'émission Contreflow avec moi-même Zéro et Margot.
6: Salut.
5: Salut, comment ça va?
6: Ça va bien.
5: Alors du coup, Contreflow, l'émission qui met en avant le rap fait par des meufs, des queers, des marginaux. Donc des personnes qui ne correspondent pas aux normes dominantes cis-hétéro, donc des profils alternatifs, avec des textes engagés. C'est eux qui questionnent la normalité et repoussent les limites du rap mainstream. Donc nous, notre principe, c'est qu'on écoute, on partage et on met en lumière. C'est eux qu'on n'entend pas assez ailleurs. C'est plutôt
6: c'est
5: clair.
6: C'est ça, bravo.
5: J'ai bien appris mon
6: oui,
5: texte.
6: Oui, c'est bien récité. Non, mais puis on peut préciser que c'est notre première émission 2026 où on est deux.
5: Oui, c'est
6: officiellement,
5: vrai.
6: Ça y est, c'est reparti.
5: Parce que tu as dû gérer toute seule la dernière émission.
6: Ouais, mais ça allait, j'étais là.
5: Et du coup, on sera présente, du coup, tous les mercredis entre 20h et 21h.
6: C'est là, ouais.
5: Et du coup, on va commencer cette émission avec un gros feat avec... Dis-moi si je prononce très mal parce que...
6: Vas-y, je ne sais pas forcément prononcer.
5: Je
6: ne
5: sais pas si on
6: toi,
5: dit Chila ou Chila. Pour moi, c'est Chila.
6: Ouais, je pense. Ouais, ça sonne mieux en tout cas.
5: Ça sonne mieux. Ouais, Chila, Davinor, Vicky R, Le Juice et Bianca Costa.
6: C'est ça.
5: Est-ce que tu en parlais avant
6: Ouais, je peux en dire deux mots, comme ça c'est fait. Et ouais. Puis après, tu pourras parler de ton morceau ensuite, ce sera peut-être plus fluide. Ouais, du coup, moi, c'est un morceau dont j'avais parlé à l'émission d'avant, donc pas la dernière, mais celle d'avant, quand c'était encore 2025. C'était c'est un morceau qui a été produit à l'occasion d'un documentaire qui avait été produit par Canal+. Mmh. C'est un docu qui date d'il y a 4 ans, qui s'appelle « Reine pour l'amour du rap ». Et en fait, ça racontait l'aventure de ces 5 rappeuses françaises qui produisent un son toutes les 5. Et c'est un peu leur processus de production, de la musique et tout ça. Je ne l'ai pas encore regardé, malheureusement. Il est dans ma liste de vidéos à regarder. Il est plus dispo sur Canal+, mais par contre, je n'ai pas l'impression. Parce que quand on va sur la page sur Canal+, il dit que ce n'est pas disponible, page introuvable, enfin bref. Mais du coup, il est quand même disponible en entier sur YouTube. Et ça, ça fait plaisir. Mmh. Et il dure un peu plus d'une heure. Et voilà.
5: Du coup, allez checker absolument ce genre de contenu.
6: Ouais. Moi, il faut absolument le regarder et je me le dis à moi-même aussi. Il faut que je me cale une heure un jour où je regarde ça, quoi.
5: Eh bien, écoute, je peux lancer du coup.
6: Allons-y, ouais.
5: Let's go. Hop là.

0: C'était Potion magique de Fanny Poli, et juste avant c'était Aou qui vient du documentaire Reine avec Sheila, Chila, Davinor, Vicky R, Le Juice et Bianca Costa.
1: Oui.
0: mais
1: J'ai eu
0: j'attendais
1: ton
0: ton
1: regard de
0: approbation.
1: validation, je valide.
0: Ouais, du coup, pendant qu'on écoutait, ça m'a fait penser. C'est un documentaire qui, je trouve, montre très bien la collaboration pardon, de rappeuses de façon, on va dire, concrète et qui est plus éloignée, on va dire, des clichés qu'on met en avant sur. Ouais, bah les meufs dans le rap, elles sont toujours en mode de compétition à fond et tout,
1: Ouais.
0: entre elles et tout.
1: Ouais, bah c'est un sujet qui revient souvent sur la table quand on parle des rappeuses dans le rap, enfin oui, des artistes meufs dans le rap en tout cas. Mais en fait, le truc c'est que bah il y a plein de, enfin il y a plein, il y a plusieurs, comment dire, il y a plusieurs occasions comme ça, des plateformes et tout qui sont dédiées aux meufs dans le rap pour justement faire des featurings entre elles. Pour un peu genre appuyer la sororité dans ce milieu-là. Et en fait, ce qu'on oublie aussi, c'est que en fait, c'est nul d'en faire, de parler toujours que de ça quand on parle des rappeuses en France et tout. Et en même temps, faut pas oublier qu'en fait, ça existe dans le milieu du rap tout court. Et qu'en fait, le fait de se distraquer et tout, des compètes, des rappeurs les uns contre les autres, c'est en fait dans tout le milieu du rap
0: Carrément.
1: et que ça fait partie de la culture rap malheureusement, hein, même si c'est un peu bête, et moi je trouve que ça pas très constructif pour n'importe qui, que ce soit pour les meufs ou pour les autres. Mais du coup, ce morceau-là, il fonctionne bien pour ça. Et après, j'ai appris aussi que en fait. Bah, il y a eu un clash entre Le Juice et Davinor, je crois, après ce morceau-là. Et que du coup, bah, maintenant, elles font plus de feat. Du coup, c'est la réalité aussi, tu vois. Bon, bah oui, il y a des rappeuses qui ont des clashs et qui, du coup, se mettent des bâtons dans les roues. Et en même temps, c'est pas nouveau non plus. Et c'est un peu le milieu du rap. Même si on est bien d'accord que ça les dessert et qu'il n'y a pas besoin de ça, en plus de tout le. Tous les handicaps que t'as quand t'es une meuf et que tu fais du rap, quoi.
0: Bah c'est ça, c'est que déjà la place des meufs et autres minorités elle est déjà compliquée dans le rap.
1: Ouais.
0: Mais en plus, du coup, s'il n'y a pas cette sororité, je
1: Ouais,
0: sais pas si
1: sororité, ouais, c'est
0: ouais,
1: ça. Ouais,
0: ça marche. Enfin, c'est encore plus compliqué en fait
1: Bah
0: de se trouver
1: oui.
0: une place.
1: Ouais, on est bien d'accord que c'est un peu nul, ouais.
0: Mais bon. Bah, c'est aussi le game. Je pense qu'on parlera un peu de ça aussi. En tout cas, pour le francophone, particulièrement, il y a plein de chiffres aussi qui sont mis en avant par différents labels en mode bah, personne ne laisse la place en fait à ces personnes-là.
1: Ouais.
0: On va peut-être continuer. Est-ce que tu voudrais parler de Ezek?
1: Ouais, t'avais pas forcément, tu voulais pas forcément parler de Fanny Pauline de manière générale en plus, parce que t'en as pas dit forcément trois mots, mais
0: Ah oui,
1: on peut avant
0: c'est
1: d'enchaîner.
0: vrai, pardon. Du coup, c'était oui, c'était Fanny Pauline avec Potion magique. Et Fanny Pauline, c'est une vieille de la vieille, on va dire, au niveau génération. Genre, du coup, c'est une artiste qui est pluridisciplinaire. Et qui est originaire des Alpes-Maritimes. Et elle a découvert le rap, enfin le hip-hop plutôt, principalement avec la danse, avant du coup de faire de la musique. Et ça a été la première meuf à intégrer le collectif Secret Connection. Connection, je sais pas comment on dit.
1: Aucune idée, je connais pas.
0: Merde.
1: Je peux pas t'aider.
0: Mais en tout cas, c'est un gros groupe et c'est vraiment une étape super importante qui l'inscrit dans une ligne, enfin une lignée de rap conscient et engagé. Et donc, ouais, son album Toute une histoire en 2019, qui inclut du coup Potion magique, c'est un morceau ancré dans une approche rap qui mêle bah, réflexion sociale, rime personnelle et flow qui est pour moi assez travaillé. Et donc, Fanny Poli, elle se limite pas à juste être rappeuse, elle est également bah, danseuse, coach sportif, pardon. Et bah ouais, en fait, elle garde une vision du hip-hop qui est vraiment intégrée avec bah, la politique, le collectif, etc. Et ouais, donc elle est vraiment une pionnière, on va dire, féminine dans le rap français, qui reflète vraiment une expérience, je dirais, old school, Ouais, pour moi, c'est le flow vraiment old school, etc. Du hip-hop, vraiment comme une culture globale. Je sais pas si toi, t'as ressenti ça, en tout cas.
1: Ouais, je trouve que ça fait bien rap conscient, 90-2000.
0: Ouais, c'est ça.
1: Et
0: c'est
1: encore, là, je pense que c'est pas son morceau le plus vieux non plus qu'elle a dû sortir. Mm-hmm. Mais ouais, carrément.
0: Mais tu sens
1: je vois la vibe.
0: Et du coup, est-ce que tu veux me parler de Ezek avant ?
1: Eh bien oui, du coup, moi j'avais sélectionné un morceau de Ezek qui est du coup une artiste qui est un peu pluridisciplinaire aussi. Ça m'a fait rire parce que du coup, pour me remettre un peu en tête le contexte de l'artiste et tout, je suis allée sur sa page Instagram parce que c'est vraiment là-dessus que je découvre pas mal d'artistes. Mmh. Et vraiment, elle se définit comme afro-futuristique trap star.
0: Oh wow.
1: C'est trop stylé, je trouve.
0: La classe.
1: Voilà, du coup, c'est une artiste trap qui est basée en Île-de-France et voilà, elle fait des sons du coup qui jonglent entre l'afro et la trap, quoi. Et en fait, elle a fait partie de l'orga de la Trap House, qui était du coup un lieu dédié à la trap à Paris et qui organisait des soirées Trap House souvent. Et c'était un lieu un peu underground qui mélangeait culture hip-hop, culture underground, avec des performances et tout. Ça avait l'air assez stylé. Je ne sais pas si c'est toujours d'actu, mais en tout cas, elle a fait partie de la co-orga de ça. Mmh. Puis voilà, c'est presque ce que je pourrais dire. Elle vient de sortir un nouveau projet là, qui s'appelle African Baddest Beach. Et je ne l'ai pas encore sélectionné, je ne l'ai pas encore écouté, mais peut-être qu'on le partagera une autre fois ici.
0: Mmh. Et du coup, on va s'écouter Hustler.
1: Ouais.
0: Très bien. Et du coup, on écoute Hustler de Ezek.

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0: C'était Cobra de Léo et juste avant c'était Hustler de Ezek.
1: Ouais.
0: J'attends toujours ton
1: Je veux
0: approbation, je
1: dire
0: sais
1: ça à
0: pas
1: chaque
0: pourquoi,
1: fois.
0: mais ouais.
1: Oui.
0: Du coup, pour parler un peu de Léo, alors c'est très mystérieux et c'est quelqu'un qui sort un peu de l'underground et qui se fait beaucoup critiquer sur les réseaux, mais à part avoir des avis négatifs, on a très peu d'informations
1: Ah ouais?
0: sur lui. Ouais. Bah, un peu comme DB, bon, DB qui a quand même plus de notoriété, je pense, que Léo, mais qui se fait beaucoup harceler parce que bah, les personnes qui assument ce côté genderfuck,
1: Ouais.
0: forcément, ça passe pas pour tout le monde.
1: Ouais.
0: Mais on a quelques informations. Donc, ça, c'est un titre qui s'inscrit bah, vraiment, encore une fois, dans un rap qui est assez indépendant. Qui emprunte un style qui est assez varié. Pour moi, c'est vraiment un rappel du cloud rap avec vraiment ce truc introspectif. Je sais pas si toi, t'as connu un peu ce truc cloud rap.
1: Bah non, justement, mais je crois qu'on en avait parlé l'autre fois, mais moi,
0: Ouais.
1: Cloud Rap, ça me parle pas
0: Ouais,
1: spécialement.
0: les rappeurs SoundCloud, ce genre de truc, ouais. Et bah, même si du coup, on trouve pas beaucoup d'informations. On sait que bah, je crois qu'il y a 5 singles, même pas à son
1: Ah oui.
0: actif, donc ouais, vraiment personne très récente, etc. Et voilà, donc j'ai pas plus de choses à dire parce que bah, effectivement, il y a très peu d'informations. Est-ce que du coup, on continue? Est-ce que tu as envie d'écouter quelque chose en particulier ou est-ce qu'on continue de manière logique?
1: Alors bah si tu veux, moi j'ai, alors je crois que je l'avais mis dans ma liste. Ouais, j'ai un petit peu plus
0: Laïs?
1: bas justement, ça ferait un peu le lien avec Léo.
0: Ouais.
1: J'avais mis un son de MC fu en featuring avec Pinky, ça s'appelle Les Deux. Et normalement tu l'as un petit peu plus bas. Je
0: Alors.
1: l'avais justement sélectionné parce que je l'avais découvert. Je crois qu'il a été. C'est un son qui a percé
0: Ah
1: un
0: oui.
1: peu, soit sur TikTok, soit sur Insta, soit un peu les deux. Mais je crois que c'est plus TikTok quand
0: Ça me dit
1: même.
0: quelque chose aussi, ouais,
1: Et
0: carrément.
1: il est devenu un peu viral là il n'y a pas longtemps. Et justement, c'est un gars qui parle dans ce morceau-là, en tout cas, ouvertement de sa bisexualité, tu vois. Et du coup, ça a percé entre autres
0: Ah oui,
1: grâce à ça.
0: ça y est, ça me dit quelque chose. C'est quelqu'un qui fait un peu du tech rap.
1: Ouais,
0: Ouais,
1: ouais, ouais,
0: carrément.
1: ouais, ouais.
0: C'est
1: Il est un peu,
0: ce.
1: bah, ce morceau-là, il est déjà un peu, il mixe vachement un peu des sonorités électro avec le rap. Et je suis pas allée trop écouter les autres sons qu'il fait, mais oui, il part un peu de la scène plutôt électro-techno, lui.
0: Ouais.
1: Et il fait du rap par-dessus. Et voilà, et là, du coup, ce son-là, pour moi, c'est aussi un autre exemple d'une personne qui prend le risque de s'exposer avec ce sujet-là. Et pour le coup, lui, ça a pété de fou. Alors après, je sais pas, peut-être qu'il s'est pris aussi plein d'autres choses dans la tête à
0: Ouais,
1: l'occasion, hein,
0: carrément.
1: sûrement. Mais
0: Ouais.
1: voilà, ça fait du bien d'entendre ça aussi.
0: Bah, moi, je l'ai connu pour un de ces sons justement où c'est juste en mode non, monsieur, je ne prends pas de drogue ou un truc comme ça. Et genre, c'est un refrain très peps
1: Ouais.
0: sur de la techno. Et genre, du coup, tous les teufeureuses étaient en mode let's go. Et il
1: Il nous en faut
0: y a
1: pas
0: eu la
1: plus.
0: suite en mode bisexualité. Du coup, ça a tranché en deux un peu
1: Ouais,
0: bah, la
1: bah
0: communauté en mode oh, ok, bon.
1: ouais.
0: Encore un gars qui fait chier.
1: Ouais.
0: Mais ouais, carrément. Eh bah écoute, on va s'écouter les deux. T'as pas d'infos sur Pinky par hasard? Parce
1: Bah
0: que moi, je
1: non,
0: ne
1: pas
0: connais pas
1: trop.
0: du tout. Ouais, c'est
1: J'ai pas
0: ça.
1: pris le temps, j'avoue, d'aller fouiller
0: Eh
1: de ce côté de cet artiste-là.
0: bah ben, on
1: Sorry.
0: va quand même s'écouter du coup les deux avec Pinky et deux MC, du coup. Alors, le son ne marche pas. Très bien.
1: Ça fait comme l'autre fois sur Deezer, non? Ah
0: Exactement.
1: punaise. Mais la dernière fois quand ça faisait ça, moi j'attendais un peu que la page se charge. Et quand je lançais le morceau, ça se rechargeait. Je sais pas si.
0: Et ben, en attendant,
1: Ou
0: on
1: est-ce qu'on
0: va
1: passe à autre chose?
0: écouter une autre musique. C'est les risques du métier.
1: Ouais, cool.
0: Est-ce qu'on a déjà écouté Amalia? Il me semble que oui.
1: Je crois que je l'avais mis au tout début, ouais, ça faisait partie de mes premières. Après, on a écouté un son d'elle, hein, donc bon,
0: Et
1: ça
0: ben, on
1: mélange.
0: va se réécouter un petit son d'Amalia. Ça s'appelle Laisse tomber. Moi, Amalia, je l'ai connue vraiment par hasard parce que. ça va être très anecdotique, pardon. Je parle de ma vie. Mais j'avais gagné, jadis naguère, quand j'étais étudiant,
1: Naguère.
0: une place pour Aloïs Sauvage.
1: Ah oui.
0: Et du coup, la première partie, c'était Amalia, qui faisait du petit ukulélé trop mimi en rappant et tout. Et donc, j'ai connu cette chanson à Orléans même. Donc, on va s'écouter Laisse tomber d'Amalia en attendant que tout refonctionne.

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2: Donc, c'était les deux, en feat avec Pinky de MC.
3: Yes, c'était très jouissif comme morceau.
2: Merci. Un peu plus de techno.
3: Oui.
2: Mais en vrai, de plus en plus, je trouve que dans le rap actuel, on a des parties techno qui marchent extrêmement bien.
3: Ouais.
2: Bah, notamment Lee, qui va sortir un album bientôt.
3: Ah ouais.
2: Parce que du coup, j'ai eu la chance de venir... écouter un concert avec Lee et DB sur Paris il y a quelques jours.
3: Trop bien.
2: Et donc, les deux, en fait, ont du coup fait des morceaux qu'ils allaient sortir. Et c'est marrant comment il y a cette envie justement de relier un peu la techno à fond, en fait, avec le rap.
3: Ouais, il y en a plein qui commencent à y aller, là. Ouais, ouais, ouais, ouais.
2: Donc après, apprendre ou pas, mais donc ça promet énormément
3: trop bien
2: pour les artistes
3: pour notre
2: qu'on aime.
3: Grand plaisir.
2: En attendant, on fait pipi énormément sur Deezer qui nous a lâché. À qui donnons notre argent?
3: Aïe aïe aïe, en plus je viens tout juste de passer de Spotify à Deezer exprès pour aller quitter Spotify aïe. Parce que Deezer c'est français.
2: Ah oui.
3: Tout ça pour ça quoi. Super.
2: Moi j'avoue que je craquais déjà Spotify et maintenant je craque Deezer évidemment à choisir mais oui. J'espère déjà qu'ils sont mieux payés que Spotify.
3: Ouais, ce serait bien déjà, ouais.
2: Mais j'ai appris aussi que Shazam payait les artistes.
3: Ah ouais?
2: Ouais.
3: Ah, je savais même pas.
2: Le fait
3: pas.
2: De Shazamer okay. Des artistes, ça génère...
3: Ah, trop bien.
2: Voilà. C'est cadeau. Shazamer tout ce que vous pouvez entendre.
3: Incroyable.
2: Parce que... Alors, du coup, on va essayer, si ça fonctionne, d'écouter... Alors, je vais peut-être commencer par moi,
3: oui.
2: Cette fois.
3: Avec plaisir, vas-y.
2: c'est Coup d'État de la jeunesse avec Peau de chien, De Zèle et Irascible. Alors, j'ai pas trop d'informations sur Peau de chien. De Zèle, bon, je crois qu'on la présente plus,
3: ouais, c'est
2: clairement.
3: Clair.
2: Et c'est mérité, clairement. Mm. Notre gauchiasse préférée de Nouvelle École.
3: Notre gauchiasse médiatisée préférée,
2: oui,
3: surtout.
2: C'est clair.
3: Faut le souligner, quoi.
2: Et Irascible, je crois que je l'avais découvert au rassemblement, pareil, Antifa de Montargis. Avec des drag queens.
3: Trop bien.
2: Et c'est lui aussi qui a fait le son Gay Mafia, etc. Qui a détourné Aurel San à l'époque où, il a un peu. Enfin, non, il a toujours vrillé. Mais, mais du coup, on va essayer de s'écouter ce son si il veut bien se lancer.
3: En tout cas, le titre est très prometteur.
2: Oui, et vraiment, genre, je trouve qu'il y a vraiment une équité sur les prises de parole, en fait. Et, ça parle de lui-même, je pense que vous écouterez très bien les propos qui sont dits dessus. Alors, ça ne marche pas.
3: Ah, finaise. Ah, c'est chiant.
2: Et donnez votre argent aux plateformes.
3: Sinon, on va mettre que des liens SoundCloud pour la suite. Hein.
2: SoundCloud. On en parlera un jour dans les chapitres. Alors, hop, c'est pas grave, on se démerde comme on peut.
3: 2026, ce sera l'année des émissions fluides.
2: Si seulement.
3: Sans problème.
2: alors, du coup, je sais pas comment on peut faire. On va peut-être écouter autre chose, du coup, en attendant.
3: Si t'as un autre lien écoutable, ouais.
2: Eh ben, on va s'écouter Assinine avec Si le soleil existe. Du coup, je vous en parlerai juste après, histoire de pas trop prendre la parole longtemps. Donc, on va s'écouter Assinine.

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0: c'était Laze avec Intro Fame, c'est ça?
1: Femme.
0: Oula, oui.
1: Ouais.
0: Intro Fame.
1: Bah, en vrai, t'enlèves un M et ça fait Intro Fame. Hein. C'est qu'elle l'écrit F-A-2-M-E.
0: Double classe. Est-ce que du coup, t'as des choses à dire sur Laze?
1: Bah, pourquoi pas. Je pense que je l'ai déjà un peu présenté à une émission d'avant. Je sais plus si j'ai déjà diffusé des sons d'elle.
0: Ça
1: je crois
0: dit
1: que la...
0: quelque chose.
1: Ouais, je pense que la première émission qu'on a faite, j'avais dû sélectionner. Bah ouais, ouais, elle est trop, toujours trop forte. Bah, moi, je l'avais découverte via un des médias que je follow là sur Instagram, via Rappel, je crois. Elle avait fait, quoique, non, je crois que je l'avais découverte plus tôt. Elle avait fait la finale de la première émission de Nouvelle École, je crois, la première saison. Voilà, elle avait été pas mal médiatisée suite à ça. Et là, en fait, Intro Femme, c'est tout nouveau. C'est un morceau qu'elle vient de sortir, je crois que la semaine dernière, quelque chose comme ça, ou il y a deux semaines. Et en fait, c'est l'intro de son nouveau projet. Je sais pas si c'est un album ou si c'est un single ou un EP, qui s'appelle Femme, du coup, F-A-2-M-E. Qui va sortir et qui va sortir normalement genre dans 4 heures quoi. Elle sort aujourd'hui à minuit apparemment son nouveau projet. Donc j'ai trop hâte que ça sorte parce que en général vraiment elle a un flow toujours hyper propre, hyper technique, toujours avec des punchlines qui tombent juste quoi. Et voilà. J'ai juste trop hâte que ça passe et puis je pense que je vais sûrement partager ça à la prochaine émission.
0: Trop bien.
1: Ouais.
0: Eh ben, moi, je vais encore parler de Tina. Je crois que j'en ai déjà parlé.
1: Ah ouais?
0: Qui vient vraiment du hip-hop un peu old school. Et en fait, elle vient vraiment du hip-hop. Et elle a vraiment ce truc à... Elle n'a pas peur de sortir du cadre et de mêler plein d'émotions, de rage, d'introspection. Et très gauchias encore une fois.
1: C'est le mot clé de notre émission. De toute
0: après la fonce de Macron, gauchias. donc c'est quelqu'un qui pose les termes, en fait, j'ai envie de dire, et qui met aussi en avant ses luttes, ses vulnérabilités avec beaucoup de force et de finesse. Et donc moi je vais vous faire écouter Le Rassonné, qui a vraiment cette voix qui nous rappelle que c'est aussi à notre tour de parler, de faire entendre nos vérités et de faire sonner l'heure de nos histoires, entre guillemets. C'est très poétique.
1: Trop okay. Bien.
0: Poète déchu. Donc, on va s'écouter L'heure a sonné de Tina.

0: Et du coup, c'était Merci Adriana de Blue Jasmine.
1: Ouais, partie 2, parce qu'apparemment elle avait sorti déjà un son qui s'appelait comme ça, partie 1.
0: My bad.
1: Ouais.
0: Blue Jasmine qui est orléanaise, si je
1: Bah
0: me trompe
1: oui,
0: pas.
1: alors je me suis demandé si elle était toujours basée sur Orléans, je sais pas si elle est toujours sur Orléans. Mais en tout cas, elle a été basée, elle a été orléanaise un moment, c'est sûr. Peut-être que maintenant elle est sur Paris, j'en sais rien.
0: Ouais, alors qu'il me semble déjà à l'époque, parce que du coup, moi je l'avais découverte pour Réinventer son monde,
1: Bah ouais.
0: qui avait été invitée à Perf, et donc elle était déjà. Enfin, elle se décrivait déjà comme une personne orléanaise qui avait des crocs plutôt sur Paris.
1: Ouais.
0: Alors, je ne sais pas si c'est news, j'ai pas vu énormément parce que j'ai cherché à voir s'il n'y avait pas justement d'autres sorties et
1: Bah
0: j'ai
1: ouais, en
0: pas
1: fait, elle a
0: trouvé.
1: pas sorti de son depuis un moment là. Nous, on
0: Ouais.
1: l'avait invitée en 2023 au 108 du coup. Et bah là, ce son-là, je crois qu'il date de 2024 et c'est un de ses
0: Ouais.
1: derniers sons quoi qu'elle a sorti.
0: Et
1: Du coup, je sais
0: ouais.
1: pas trop. Ouais, j'ai essayé d'aller voir aussi un peu là avant de préparer l'émission. Et elle a pas, enfin, j'ai pas su trouver plus d'infos sur ses dernières actus. Sur, elle a fait quand même, elle a été programmée cet été, là, 2025, à un festival, je sais plus comment il s'appelait, festival parisien de musique. Et bon, voilà, j'ai pu voir ça un peu sur son Insta, mais non, pas de dernière sortie
0: Ouais, hein.
1: depuis un moment, en tout
0: Pas
1: cas, apparemment.
0: d'actu. Et même sur du coup son compte YouTube, même elle a supprimé des sons.
1: Ah ouais?
0: Ouais, il y en a qui sont plus disponibles. Donc ça questionne beaucoup, c'est très
1: Triste.
0: mystérieux. Mais bon, en tout cas, j'espère qu'elle continue son bout de chemin.
1: Ouais.
0: Est-ce que t'es chaud d'écouter un son de Lee?
1: Ah bah carrément, mais moi j'adore ce que cette personne fait,
0: Voilà,
1: donc
0: exactement.
1: allons-y.
0: Moi, je peux être son paillasson, il n'y a pas de souci.
1: Hein.
0: Bah justement, en fait, j'en profite pour parler. Bon, Lee, on l'a déjà présenté, on l'a représenté, etc. Mais du coup, j'en parlais, je l'ai vu du coup en live. Et enfin, il parlait justement de Rappeuse en liberté,
1: Ouais.
0: enfin le tremplin,
1: Oui.
0: du coup avec lequel il a participé. Et ça a été un grand étonnement parce que bah, du coup, juste avant de commencer ces musiques. Il a dit que bah c'est il a dit que bon
1: C'est pas moi, c'est lui.
0: mais en fait que c'était malheureusement une plateforme qui n'était pas du tout adaptée pour les personnes queer
1: Ah. Ouais.
0: donc j'étais un peu en mode
1: OK.
0: bon bah, ça existe et
1: Ouais.
0: ça a le mérite d'exister mais du coup
1: Bah
0: c'est pas encore ça
1: malheureusement, ouais, ça
0: malheureusement
1: m'étonne qu'à moitié en
0: hein.
1: fait. Parce que ouais, moi j'avais découvert ça bah, il y a un petit moment et je pense que ça a été créé d'abord pour des rappeuses meufs, tu vois. De toute façon, ça s'appelle Rappeuses en liberté. Bon, on
0: Ouais,
1: sent
0: c'est
1: quand même
0: clair.
1: d'où ils viennent. Ils viennent plutôt du milieu féministe, de toute façon, je pense. C'est vraiment pensé plus pour les rappeuses.
0: Ouais.
1: Et elles ont, je pense, un peu ouvert ça aux meufs et minorités de genre. Je crois que c'est un peu précisé comme ça. Je pense par nécessité qu'autre chose, par
0: C'est ça.
1: adaptation, parce que je pense qu'elles ont dû avoir aussi des retours de leur public pour ça, j'en sais rien, mais ouais, je sais pas après derrière comment est-ce que ça a été assuré, quoi.
0: Bah, c'est ça. Du coup, ça pose aussi des questions, encore une fois, sur le peu de médias qu'on peut avoir, en fait,
1: Ouais.
0: sur la représentation des meufs et autres minorités de genre.
1: Bah, puis à quand des tremplins spécifiques aux personnes queer, quoi.
0: Si seulement.
1: Ouais, ce serait bien, hein.
0: mais du coup, on va s'écouter Enfant de Gaza de Lee, que je vous conseille d'aller écouter en masse, parce qu'en fait, du coup, tous les revenus d'écoute de cette musique. Revient à une cagnotte pour des personnes en difficulté, enfin pour les en fait les Palestiniens et qui sont en lien avec une association qui gère ça. Et donc bah allez sur Deezer, sur vos petits trucs et mettez en boucle la musique et allez dormir en baissant le son à fond et vous faites des revenus en fait gratuitement juste en dormant pour des gens dans le besoin. Donc ça s'appelle Enfant de Gaza de Lee et on s'écoute ça tout de suite.

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1: C'était donc Enfant de Gaza de Oli. On arrive à la fin de l'émission.
2: Oui, ça y est.
1: Ça y est, c'est l'heure. Et de toute façon, enfin, vous êtes toujours sur Radio Campus 88.3. Je oublie de le dire aussi.
2: Ouais, bah c'est pas facile, mais ouais, faut essayer d'y penser. Petit rappel.
1: Mais donc, bah merci de nous avoir écoutés et on se fasse, enfin, on se retrouve de toute façon la semaine prochaine.
2: Ouais. Donc nous, c'était Contreflow, pour rappel aussi.
1: Oui, c'est vrai.
2: Ça s'appelle Contreflow.
1: Parce qu'en plus, on a un nom qui claque. Hein.
2: Bah ouais. Court efficace.
1: Bah peut-être qu'en fond, pour se laisser, je sais pas si t'as envie, mais de s'écouter Arc-en-ciel de Demi.
2: Bah allons-y, ouais carrément, en plus moi je connais pas cet artiste.
1: Et bah super, en plus cette musique du coup ça a été sa musique de coming out.
2: Ah magnifique.
1: Donc, ça fait une belle fin je pense, avec Enfant de Gaza juste avant.
2: Ouais.
1: Donc allez streamer ce son.
2: En boucle.
1: En boucle,
2: ouais.
1: Quand vous dormez. Et bah merci beaucoup de nous avoir écoutés et on se retrouve la semaine prochaine. C'était Contreflow sur Radio Campus avec...
2: Margot. C'était pas fou.
1: Et moi zéro. Et donc à la semaine prochaine. Des bisous.
2: Ciao.
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7: Bonjour à tous et à toutes, vous écoutez l'épisode 14 de Au pays des raves. Alors vous avez peut-être agréablement remarqué que depuis quelques années, on voit de plus en plus de DJ femmes ou issues d'une minorité de genre au sein des programmations, des festivals et des clubs. Mais malheureusement, ces artistes continuent de vivre des violences sexistes et sexuelles lors de leurs prestations, que ce soit de la part des professionnels comme des membres du public. On parle d'attouchements non consentis, de remarques sur le physique, de remise en question des capacités techniques, de sexualisation, de regards insistants, de blagues sexuelles ou encore de différences de cachet entre artistes de même notoriété. Ces faits sont encore trop communs, normalisés et invisibilisés dans le milieu de la musique et du DJing. Et ce constat, vous vous en souvenez sûrement, mais il a mené plusieurs associations et DJ à interpeller collectivement cette profession afin de la rendre plus safe, d'essayer de la rendre plus safe et que les violences sexistes et sexuelles dans le milieu festif cessent. Une initiative collective a alors vu le jour, c'était en 2023, et cette initiative, elle porte le joli nom de Réinventer la nuit. On en a déjà parlé plusieurs fois dans cette émission, et aujourd'hui, on reçoit sa cofondatrice, la cofondatrice de Réinventer la nuit, Paloma Colombe. Salut Paloma.
8: Salut, merci beaucoup de m'inviter.
7: Eh bien, c'est un plaisir de te recevoir. Alors, comme je l'ai dit, t'es la cofondatrice de Réinventer la nuit, dont on va bien sûr parler ensemble pendant cette petite heure, mais tu es aussi, et peut-être avant tout, DJ et militante, et ton engagement ne s'incarne pas uniquement dans Réinventer la nuit, mais aussi dans ton travail de production musicale et de curation, et dans d'autres projets dont on va parler ensemble. Pour commencer, je voulais qu'on parle un peu de ton approche de la fête. Comment est-ce que tu l'as rencontrée? Comment cette vision-là de la fête, elle a pu évoluer? Et aujourd'hui, qu'est-ce qu'elle représente pour toi, cette fête?
8: Ouais. Écoute, ma vision de la fête, je dirais que elle a vraiment commencé quand j'ai eu la chance de faire un échange universitaire à San Francisco. Du coup, en 2011-2012, où je suis allée pour mes études en cinéma documentaire. Et là-bas, en fait, j'ai rencontré que des gens qui faisaient la fête, qui organisaient des soirées, qui avaient des blogs musicaux, qui collectionnaient les vinyles. Mais c'était des soirées presque exclusivement, même je crois, queer et notamment gay. Et du coup, j'ai passé beaucoup de temps dans ces soirées, que ce soit à San Francisco et à Los Angeles. C'était pas vraiment le plan. C'était, voilà, j'y allais plutôt pour mes études. Mais du coup, ça m'a vraiment connectée avec la scène électronique que je connaissais pas ou très peu à Paris. Du coup, les clubs que je connaissais, c'était vraiment... ça m'intéressait pas du tout. C'était des soirées gratuites pour les filles, des choses comme ça. C'était vraiment, voilà, j'avais aucun intérêt là-dedans. Et là-bas, j'ai découvert vraiment une liberté, une exubérance, une musique que j'ai adorée. Et du coup, ouais, j'ai beaucoup fait la fête là-bas. Et c'est vrai que je suis rentrée à Paris et avec vraiment le rêve de retrouver, je pense, cet esprit-là ici, en France, quoi.
7: Et du coup, tu as commencé à mixer en rentrant en France ou...
8: Ouais, en fait, ça s'est fait de manière assez naturelle, même si au début, évidemment, je ne me sentais pas légitime, évidemment, parce que voilà, ça nous arrive souvent à nous autres personnes sexisées et ou multiminorisées. Mais du coup, ouais, en fait, j'ai bossé, hein, donc j'ai pas du tout, je ne me suis pas lancée en tant que DJ pro en rentrant du tout. Ça a été en 2017, donc plusieurs années après. Mais oui, sur le moment, bah, je bossais dans une boîte de prod et un ami m'a demandé si je voulais mixer après un groupe. À l'époque, j'étais très dans la funk, la disco principalement. Et du coup, il m'a demandé si je voulais mixer après ce groupe-là. Et j'ai dit non. Et après, j'ai dit oui. J'ai réfléchi deux secondes, j'ai téléchargé un logiciel. Vraiment, faut du culot, parce que j'ai téléchargé un logiciel qui s'appelle DJ, D-J-A-Y, pour Mac, où on faisait glisser-déposer les morceaux de iTunes au logiciel. Et donc, j'ai, ouvrez les guillemets, mixé ma première soirée. Je ne savais pas mixer, mais en tout cas,
9: c'est déjà pas mal.
8: Ouais, j'étais DJ Selecta pendant plusieurs années avant d'apprendre à mixer, en fait. Voilà.
9: Et est-ce que depuis, du coup, ce voyage à San Francisco, ta vision de la fête a un peu évolué, ou est-ce que tu fais toujours autant la fête qu'avant?
8: Est-ce que, bah, déjà, j'ai découvert des lieux où la fête était fun. Mm. Donc ça, ça a été super. J'ai découvert la fête aussi en France, parce que la fête n'est pas qu'à Paris, évidemment, pensif, mais il y a des super soirées partout. Voilà, et après, c'était ça ta question?
9: Ouais, est-ce que ça a évolué? Est-ce que tu continues de faire la fête?
8: Ouais, bah carrément. Oui, j'adore faire la fête. Après, je suis aussi devenue mère entre temps, donc il y a eu toute une période où j'ai moins fait la fête, parce que mère sola, du coup, moins de temps pour faire la fête. Mais ouais, en tout cas. Bien sûr, je continue à découvrir des nouveaux endroits, des nouveaux collectifs, des nouveaux trucs excitants, et ça, c'est super. Et toujours la musique comme fil conducteur, bien sûr.
9: Alors, je vais pas te mentir, moi, je t'ai connue en juin 2023, au moment où tu postes sur Instagram un texte dans lequel tu témoignes du harcèlement sexiste que tu subis en tant que DJ.
8: Ouais.
9: Donc, je te cite, « Je partage mon témoignage pour que le milieu festif et ses actrices se posent les questions nécessaires à la gestion des comportements de harcèlement et de violence sexiste envers le public et les professionnels. Aux yeux du public, le monde de la fête a beaucoup de côtés cool, mais il y a aussi des expériences pénibles qu'il est important de ne pas laisser dans l'ombre. » Cette prise de parole, elle a reçu des dizaines de milliers de réactions sur Insta, mais aussi dans la presse.
8: Ouais.
9: Est-ce que tu peux du coup nous raconter un peu ce qui s'est passé, pourquoi tu as décidé à ce moment-là de prendre la parole publiquement sur ce sujet et...
8: Grave. Bah, en fait, c'est un moment où je tournais beaucoup. J'étais chez un tourneur, du coup un gros tourneur qui s'appelle Allo Floride. Je tournais beaucoup et je crois que ça faisait vraiment plusieurs dates d'affilée où il y avait quelque chose qui s'était mal passé. Que ce soit un ingé son qui vient, je me souviens, c'était j'étais en festival, grosse scène, je crois il y avait 3000 personnes. Et l'ingé son qui vient pendant mon set me montrer où est le bouton boost. Du coup, le bouton boost, c'est le bouton des retours quand t'es en train de mixer. Qui vient me montrer où il est en me touchant et en puant l'alcool. Et j'étais là, vraiment trop la flemme. Donc ça, après, il y avait eu, je sais plus ce qui s'était passé, j'ai zappé, mais je me sens qu'il y avait vraiment plusieurs expériences qui s'étaient mal passées d'affilée. Et donc cette fois-ci, j'étais au Cabaret Sauvage, et c'est vrai que c'était une stage centrale, donc un dispositif entre guillemets « boiler room », voilà. Et du coup, je mixais en peak time, et donc il y avait énormément de monde, le lieu était full, et les gens étaient vraiment arrachés, enfin surtout les hommes étaient arrachés. Et du coup, c'est vrai, quand je suis venue dans le booth, j'ai vu la vibe, j'ai vu les mecs torse nu en train de cloper, super, vraiment... Ouais, plus de limites et tout. Et en fait, c'était horrible, vraiment, la vibe. Du coup, ils ont essayé de me toucher, de rentrer dans le bus, ils me hurlaient dessus. Et il y avait ma nièce qui était là, qui avait à l'époque, je sais même pas si elle avait 20 ans à l'époque, je crois, même pas, peut-être. Et une de mes meilleures potes. En fait, elles se sont retrouvées du coup à faire mon service de sécurité. Sauf que du coup, elles se sont fait traiter de pute, elles se sont fait menacer. Et du coup, elles ont eu peur pour leur sécurité. Moi, j'ai eu peur pour leur sécurité. Et c'était vraiment la pire position que d'avoir peur pour des gens que j'aime, qui sont en train de me défendre, entre guillemets, pendant un set où je suis censée me détendre et proposer quelque chose. Voilà, donc, et le pire, c'est que j'ai assuré mon set. Je ne sais pas à quel niveau de... Parce qu'on nous a appris, nous, personne
9: ne sait, pour arriver. T'as déconnecté ton cerveau et...
8: Bah, j'étais très vénère, du coup... Quand même, sur les vidéos, j'ai pas l'air contente. Et je me demande, à tout moment, je suis vraiment là, qu'est-ce que je fais? Est-ce que j'arrête, en fait? Et j'arrête pas. Mais je me dis, par contre, c'est la dernière fois. Vraiment, c'est la dernière fois. Et du coup, je sais que quand je termine mon set, je me dis, là, je vais parler. Alors qu'avant, j'avais très peur de parler, j'avais peur des retombées de ma parole. Et c'est vraiment ce switch qui s'opère à ce moment-là pour moi. Et je me dis en fait, oula, je vais arrêter de mixer parce que je vais être dégoûtée. Et du coup, ce sera une victoire pour les agresseurs, pour le patriarcat. Ou bien je décide de... de parler, de faire face à cette peur qui est donc à l'époque immense, et du coup de pondre ce poste. Voilà, donc je me suis beaucoup entourée d'amis, de personnes qui bossaient dans le milieu. On a discuté ensemble, on s'est dit mais qu'est-ce qu'on peut faire maintenant. Et donc voilà, il y a mon amie Louise Petrouchka qui est DJ aussi qui m'a aidée à relire, mettre en forme, etc. Et puis voilà, puis j'ai sauté, j'ai
9: posté. Et là, tu postes sur Insta et du coup, il y a beaucoup, ouais, beaucoup de réactions.
8: Pas. Je ne m'attendais pas du tout, non. Je pensais vraiment me prendre un gros bâche. Et voilà, après, c'est nos cerveaux, ils sont configurés en mode parler, c'est dangereux.
9: Oui.
8: Alors que parfois, parler, ça sauve. Au contraire, parler, ça permet de renaître. Enfin, dans mon cas, ça a été vraiment, vraiment salvateur. Donc voilà, prenons la parole.
9: Oui, et donc ce poste, du coup, il a été le catalyseur de quelque chose d'important, ouais. Puisque quelques mois plus tard, donc plusieurs DJ et associations de lutte, ouais, contre les VSS s'unissent à travers du coup un manifeste, ouais, qui s'appelle « Réinventer la nuit ». Mmh. Et ce manifeste, il est publié notamment en collaboration avec les assos Au-delà du Club, c'est et ça. Consentis.
8: Ouais.
9: Est-ce que tu peux nous en parler de ce manifeste et des constats, comment, aussi qui ont mené à son écriture?
8: Carrément. Bah, en fait, du coup, ce qui s'est passé, c'est que j'ai rencontré via Louise, justement, Petrouchka, Anaïs Condado, donc, qui était à l'époque directrice artistique de La Machine du Moulin Rouge, donc Anaco, son nom de DJ. Et elle avait vécu aussi énormément de VHSS dans le cadre de son métier aussi de DJ. Donc, elle était vraiment partante pour lancer une initiative. Et donc, on s'est aussi rapproché de deux assos, comme tu l'as dit. Donc, Consentis, c'est Au-delà du Club. Et donc, ça a été Domiti Ravo, Célia Texier. Pour Consentis, Célia, elle est dans les deux assos. Et Au-delà du Club, c'était Sarah Gamrani, Laure Togola.
9: Ouais.
8: Et du coup, on s'est mises toutes les six et on s'est dit, on s'est posées et on s'est fait des réunions et des réunions et des réunions pour essayer d'accoucher effectivement d'un manifeste qui serait en deux temps, donc à la fois un coup de gueule, un ras-le-bol pour dire que voilà, qu'en fait, nos espaces de travail doivent être plus sécurisés en tant que personnes sexisées, d'une part, et d'autre part, interpeller tous les acteurs, actrices de la profession pour juste leur demander d'ouvrir les yeux là-dessus et de prendre des responsabilités par rapport à ce qui se passe. Donc voilà, c'était ça l'idée du manifeste, c'était mobiliser et en même temps transformer la dénonciation, la pure dénonciation en quelque chose qui sera un mouvement concret. Et ça a vraiment été ça, le fil rouge depuis le début de Réinventer la nuit, c'est agir de manière concrète, pas juste dénoncer. Donc bien que ce soit très important de dénoncer, mais juste, c'est ça notre idée, c'est de transformer, entre guillemets, transformer l'essai, quoi.
9: Et donc vous publiez ce manifeste, pareil, ouais. Est-ce que ça a des réactions?
8: Ouais, du coup on a eu, je sais plus, 600-700 signatures.
9: Ouais.
8: On voulait pas que des... Enfin, du coup, de professionnels de cet écosystème, on voulait pas que des collectifs ou des lieux puissent le signer, parce que on s'est dit qu'ils peuvent s'approprier un petit peu, voilà, en se washant, on va dire, en faisant comme s'ils étaient safe ou safer. Donc voilà, donc ça a eu une belle portée, en tout cas à notre échelle. Et puis derrière, on s'est mise assez vite au travail, quoi.
9: Et donc du coup, en octobre 2023,
8: ouais,
9: l'initiative, donc le projet en fait Réinventer la nuit, voit vraiment le jour à la suite du manifeste.
8: Exact.
9: Et ça fait maintenant un peu plus de 2 ans, du
8: c'est
9: coup,
8: ça, ouais,
9: que vous mettez en place plusieurs types d'actions, des outils, des protocoles, des cercles de parole avec Au-delà du Club, etc. Pour
8: d'autres
9: répondre, plein d'autres choses aux problématiques des VSS en milieu festif, et pour rendre aussi la profession de DJ plus safe.
8: Ouais.
9: Est-ce que tu peux un peu nous en parler? C'est quoi vos principales missions, vos actions, les outils aussi du coup, que vous avez pu déployer pendant ces 2 années?
8: Ouais, bien sûr. Alors, la première idée, vraiment, c'était les cercles de parole. Parce que moi, j'avais vraiment en tête que, en fait, de quoi naît ce sentiment vraiment d'isolement qu'on peut recevoir quand on est une personne sexisée dans cet écosystème, c'est que on n'est pas en lien forcément avec d'autres personnes sexisées qui font le même métier que nous. Moi, ayant commencé du coup dans ce milieu-là en 2012, il n'y avait pas de meufs. Et de... Il n'y avait pas. Il y avait vraiment très très très peu.
9: Ouais.
8: En tout cas, il y en avait, mais moi je les connaissais pas. Donc j'étais très isolée, donc il y avait vraiment cette idée de pouvoir se retrouver et pour parler des discriminations qu'on peut vivre et du coup les vivre moins mal, on va dire. Donc les cercles de parole ont très vite vu le jour. C'est Célia, du coup, oui. Texier, qui, DJ Bambi, du coup.
9: Oui, qui qu'on a déjà reçu.
8: Ouais, qui est trop forte et du coup qui coordonne ces cercles de parole qui ont lieu en présentiel au Point Éphémère à Paris une fois par mois, maintenant en visio depuis un mois, ce qui permet de les rendre plus accessibles à la fois pour les personnes qui ont un handicap et pour les personnes qui ne sont pas à Paris. Mmh. Et aussi, ces cercles ont essaimé dans d'autres endroits en France. Donc, ils sont à Nantes. Je ne sais pas si ça a continué, je vais me renseigner, mais en tout cas, il y a eu, sur la base de nos protocoles, ouais, des cercles qui ont pu commencer dans la ville de Nantes. Donc ça, c'est super.
9: Trop bien, ouais.
8: Sachant que nos protocoles sont en open source, on a travaillé dessus beaucoup. Donc c'est-à-dire, voilà, le déroulement du cercle, en fait.
9: Oui.
8: C'est toujours en présence d'une psychologue pour pouvoir recueillir la parole voilà, de manière vraiment, on va dire, sécurisée.
9: Oui.
8: Quoi.
9: Oui.
8: Parce qu'il peut y avoir des choses très traumatiques qui ressortent. Donc voilà, et sur la base aussi de ces cercles de parole, cette dernière année, il y a du coup la team de Au-delà du club qui est venue pour prendre des notes et faire une étude qui s'appelle « Briser le cercle ». Donc tu vas, oui, sûrement en parler après, mais juste, c'est vraiment sur la base de nos cercles. On a recueilli en fait les données des participants, participantes. Ces cercles sont en non-mixité choisie, c'est-à-dire femmes cis, personnes non-binaires, personnes trans. Et du coup, de remonter ces données et d'en faire une étude qui soit une étude quantitative, non pardon, c'est l'inverse, qualitative, merci, qui soit une étude qualitative, contrairement à l'étude de Consentis, qui va être justement l'autre,
9: oui, type, quantitative.
8: Pardon, c'est mon cerveau qui veut pas. du coup voilà, donc il y a eu ça, donc les cercles de parole. Sinon, on a mis aussi de suite en place des protocoles d'accueil qui sont pareils en open source sur notre drive. Donc c'est pour permettre tout simplement aux personnes qui voudraient améliorer leur pratique de pouvoir avoir des documents qui soient clairs pour l'accueil des artistes, donc à destination des lieux, des organisatrices de soirées, des managers, manageuses, des bookers, bookeuses. Donc il y a ça. Aussi, on
9: donc
8: a fait
9: disponible en open source, ça veut dire qu'en fait tout le monde peut
8: tout
9: y
8: monde
9: avoir
8: peut
9: accès
8: y accéder,
9: gratuitement.
8: Ouais, exactement. C'est ça. Après, on a fait tout un travail qui pour le moment est encore en sous-marin, parce que ça prend beaucoup de temps, mais c'est sur la formation des agents de sécurité en France. En fait, on voudrait que ces agents-là puissent être formés. Ça va ?
9: Oui. Merci.
8: Puisse être formée au VHSS.
9: Oui.
8: Pour que ces agents d'accueil-là, en milieu festif, n'aient pas la même formation qu'un agent de sécurité, de supermarché, genre.
9: Ouais.
8: Parce que c'est pas le même travail. Donc là-dessus, on travaille avec la mairie de Paris.
9: Ok.
8: Fête Éclair.
9: Oui.
8: Qui a aussi tout un travail de RDR. Oui. Donc réduction des risques en club et Consentis. On travaille main dans la main. Voilà, donc ça prend du temps.
9: Est-ce que c'est pour former les boîtes d'agents de sécu, genre spartiates ?
8: C'est pour faire carrément une formation,
9: okay,
8: un module de formation qui, on l'espère, serait obligatoire pour les agents de sécurité.
9: Okay,
8: du coup, ouais, complètement, ça rentrerait là-dedans. Voilà, et qu'est-ce qu'on fait d'autre ? On fait un truc pour lequel on attend des financements. Malheureusement, cette année, on n'a pas eu tous les financements qu'on voulait, donc on n'a pas pu mettre ça en place. Alors que voilà, c'est notre projet depuis déjà le début, mais on voudrait faire des sessions de professionnalisation pour les DJ minorisés.
9: Okay.
8: Donc en club. En fait, ce serait un peu le pendant pratique,
9: ouais,
8: de tout ce qu'on fait côté théorique. Ce serait vraiment d'accompagner des jeunes DJ pour leur dire, donc ce serait en présent, genre dans un G-son, un G-light, voilà, et ce serait vraiment, voilà ce que tu peux faire, pas faire. Voilà là où tu peux placer ta limite,
9: ouais,
8: voilà comment tu peux agir si une personne te parle comme ça, etc.
9: Ça serait pas de la formation sur comment mixer, ce serait plus comment vivre, enfin quelles sont les limites en club qui ne doivent pas être dépassées.
8: Exactement, c'est ça. Parce que souvent, encore une fois, on part du principe que vraiment quand t'es une jeune artiste, t'as beaucoup plus de chances de te faire agresser.
9: Ouais.
8: Et du coup, c'est de direct placer les limites pour savoir ce qui est ok, pas ok. Parce que sinon, t'acceptes des choses et potentiellement, tu te fais exploser, enfin
9: oui,
8: tu te
9: oui,
8: fais détruire quoi,
9: tu subis des violences,
8: tu subis des, voilà c'est ça, c'est ce que je veux dire, voilà,
9: c'est déjà pas mal hein. C'est beaucoup beaucoup d'outils. Du coup on va faire une première pause, on va s'écouter Crash Test qui est une track de Paloma Colombe tout simplement.

0: Je me souviens aussi de moments très durs où elle rentrait en, comment on dit, en transe.
1: Et c'était Crash Test de Paloma Colombe. Je voudrais justement savoir comment est-ce que tu as vu le milieu évoluer sur ces questions-là pendant ces 2 ans. Est-ce que, enfin, comment ton regard sur les dynamiques de pouvoir du coup dans ce milieu, elles ont évolué depuis aussi tes débuts sur la scène. Est-ce que tu remarques des changements positifs, négatifs? Est-ce qu'on s'y intéresse vraiment? Est-ce que le public s'y intéresse vraiment? Est-ce que l'industrie s'y intéresse vraiment?
2: Bah écoute, le gros changement positif qu'il y a, c'est que depuis 2012, depuis que j'ai commencé, bah juste en termes de parité, c'est quand même une dinguerie le nombre de personnes minorisées, de meufs, qui ont appris à mixer, quoi, et qui sont sur les scènes, qui ont de la visibilité, donc c'est trop cool. Après, se pose la question de leur accueil, puisque le sexisme... et le racisme sont partout dans cette société, donc rien d'étonnant à ce que ce soit y compris dans ce milieu-là. Mais en tout cas, moi je dis toujours quand on me pose cette question qu'en fait, oui ça change, mais ça change grâce à nous, les associations de terrain en France. Ça change pas par la volonté des...
1: Oui, c'est grâce aux militants, aux militantes.
2: C'est grâce aux militants, aux militantes, c'est à la force de notre travail et... Voilà, voilà, du travail souvent bénévole que les unes, les autres mènent. Donc, c'est un énorme travail de visibilisation, de... Ouais, c'est ça, souvent bénévole. Et souvent, et le nombre de militants, militantes qui font des burn-out. Fin, donc, c'est vraiment, encore une fois, la sueur de notre front. Et donc, énorme shout-out à toutes les assos de terrain partout dans les villes de France qui font le taf. Parce que, parce que voilà, et avec les coupes budgétaires qu'il y a, encore une fois, et on pense fort à la région Loire-Atlantique notamment... Et à Christelle Morancet, parce qu'il faut dire son nom, qui est, voilà, qui est la présidente de la région et qui a fait des coupes drastiques de l'ordre de 75% du budget de la culture.
1: Oui, c'est énorme.
2: Et ça impacte aussi bien les assos de prévention qui font le taf que le planning familial, que les associations sportives, que les associations de, lutte, enfin, de soutien en tout cas au handicap. Enfin, donc c'est, voilà, c'est compliqué en ce moment. Et donc force, vraiment force au tissu associatif de France qui est totalement sabré par les politiques publiques en ce moment.
1: C'est clair. Et comment t'imagines justement le futur de Réinventer la Nuit ?
2: Notre futur, bah écoute, c'est une bonne question en vrai. J'espère fort qu'on pourra continuer à bénéficier de subventions de la ville de Paris.
1: Si vous nous entendez, la ville de Paris.
2: Ouais. Donc voilà, j'espère qu'on pourra continuer à pareil à bénéficier de subventions du CNM. On va voir, hein. Vraiment, les élections seront déterminantes. Oui. Donc voilà, donc ça dépend forcément des subventions, notre travail associatif, puisque ce qu'on réalise pas forcément, c'est qu'en fait, les associations font un travail qui devrait normalement être fait par l'État, en fait. Donc, voilà, donc ça les arrange quelque part de... Si c'est des politiques qui sont en fait, de filer ce taf-là aux associations. Mais du coup, bah voilà, donc j'espère que si on a ça, on pourra continuer nos actions, développer nos actions. Et pour te répondre, donc nous, on aimerait beaucoup se développer en Europe. Voilà, donc on a eu là une première intervention de Réinventer la Nuit à Barcelone, avec le collectif Me Siento Extraña, si je ne dis pas de bêtises. C'est Anaco qui a fait ça, puisqu'elle est entre Paris et Barcelone.
1: Okay.
2: Donc voilà, on a aussi répondu à des appels à projets sur l'Europe, donc pour étendre notre portée et faire des partenariats avec d'autres associations, puisqu'on est vraiment dans cette logique de faire des partenariats, et c'est pareil en France. Oui. Là, on commence à travailler avec une association dont je vais te retrouver le nom tout de suite, je te le dirai dès que je l'ai, mais qui vise à justement visibiliser la question des handicaps dans la musique, dans les musiques électroniques, ce qui passe totalement aussi sous les radars.
1: C'est vrai qu'on parle beaucoup des VHSS.
2: Voilà.
1: Malheureusement, on parle moins du racisme, du validisme, etc.
2: Qui sont interconnectés. Oui. Hein. Oui. Quand on est donc multiminorisé, on vit plus de violence. Mais du coup, on va faire ce premier cercle de parole avec cette association. Voilà, donc la volonté de s'ouvrir à d'autres associations de terrain et aussi à d'autres problématiques, dans le sens juste faire exister de manière la plus concrète possible l'intersectionnalité dans nos luttes. Voilà.
1: C'est trop bien. C'est génial.
2: Step et by step, parce oui. qu'on peut pas tout faire.
1: Et en
2: coup,
1: fait, ça fait que deux ans. Ça fait que deux ans que vous existez, mais beaucoup, en vrai, c'est déjà énorme.
2: On a beaucoup de travail par ailleurs. Mmh. On essaye de garder la tête hors de l'eau, de pas faire de burn-out.
1: Ouais.
2: Donc, on fait vraiment de notre max.
1: Et si on veut aider en tant que public, ouais. Réinventer la nuit, est-ce que vous avez des bénévoles? Est-ce que...
2: Ben non, on n'a pas de bénévoles. On peut nous faire des dons. On a un Hello Asso. Mmh. Donc, en vrai, ça aide vraiment, ouais, puisque oui. on a des frais, bien sûr. On paye la psychologue, on paye la location des salles pour les cercles de parole. Quand on doit faire appel à une graphiste, on la paye aussi. Voilà, donc, oui. Donc ça, c'est vraiment, ça peut être super aidant. Mmh. Et sinon, on avait eu besoin de bénévoles juste quand on avait organisé une soirée ouais. Une fois. Avec Rebi Kita, une soirée de levée de fonds, mais sinon, sur, pas spécialement. Par contre, ce qu'on peut dire, c'est qu'on fait des apéros en général, on ne poste pas sur les réseaux ça, mais environ une fois par mois, pour rencontrer les personnes qui seraient intéressées pour nous rejoindre.
1: Ok. Et plutôt pour les, ouais. pour les professionnels du milieu du coup.
2: Alors ouais, c'est plutôt ça, oui.
1: Et quand on dit professionnel, en fait, on parle de
2: professionnel,
1: qui ?
2: Ouais. Et ben en fait, on parle donc des DJ, mais pas que. Donc ça peut être musicienne, ça peut être quelqu'un qui travaille au bar, ça peut être quelqu'un qui travaille en technique, quelqu'un qui travaille en sécurité, quelqu'un qui travaille en booking, en management, ouais. en boîte de prod.
1: Oui, donc c'est très large quand même.
2: Super large. Voilà. Donc, toutes les personnes qui seraient intéressées peuvent nous envoyer un petit mail. C'est contact@reinventerlanuit.com/fr, je ne sais plus.
1: on va trouver ça.
2: Ouais, ça doit être dans notre lien en bio, je ne sais plus. Pourtant, c'est moi qui gère l'adresse mail. Mais du coup, voilà, donc y a moyen de rentrer facilement ouais. en contact avec nous et de se rencontrer.
1: Et du coup, cette étude, Briser le cercle, est-ce que tu peux nous décrire peut-être rapidement les résultats qui ont pu être observés
2: ouais.
1: Et est-ce qu'il va y avoir d'autres études du coup qui vont être menées un peu comme ça?
2: Ouais, alors c'est une étude qui a pris énormément de temps au-delà du club pour voilà, énormément de travail, donc je sais

0: qu'il faut avoir tellement de ressources et de courage parfois pour continuer sa carrière quand on vit des choses comme ça. Et parfois, ça n'est juste pas possible pour des raisons de santé, pour juste c'est trop lourd. Ouais. Pour des raisons, je sais pas, familiales, enfin, oui. J'en sais rien. Mais en tout cas, voilà, donc des résultats qui montrent que qu'il ne fait pas bon être une personne sexisée ou multiminorisée, donc encore plus quand on ajoute d'autres formes de discrimination, racisme, transphobie, homophobie, handicap, etc. Donc voilà, donc ça, quand ça se surajoute, ça fait qu'on est encore plus à même de vivre des violences et potentiellement d'arrêter sa carrière. Donc juste par rapport à l'étude, ça, on peut la retrouver dans le lien qui est sur notre Instagram Réinventer la nuit. Donc l'étude s'appelle Briser le cercle et elle existe dans deux versions. C'est-à-dire, si vous avez la flemme de lire les 40 pages, il y a une version condensée qui existe de deux pages. Avec donc tous les résultats et les recommandations. Donc là, pour le coup, c'est vraiment digeste. N'hésitez pas à aller la lire et à la partager.
1: Elle est dispo aussi sur Consenti. Je sais pas si on va sur Consenti.
0: Sur le site de Consenti. Okay. Ouais,
1: carrément. Si jamais on n'a pas Instagram.
0: Ouais, grave. Bah, en fait, dans ce cas, juste taper Briser le cercle études sur Google et on trouve. Enfin, Google ou Ecosia.
1: C'est beaucoup mieux.
0: Et on trouve, ouais.
1: Et ben, on va faire notre deuxième pause musicale. On va s'écouter Coco Bounce de Tina Tornade.

Et c'était Coco Bounce de Tina Tornad. Alors, pour finir sur réinventer la nuit et qu'on sente si c'est au-delà du club, etc., je voudrais savoir si vous arriviez à collaborer avec peut-être d'autres assos, d'autres des lieux, des festivals, pour faire vivre cette initiative ailleurs aussi que dans Paris et vers d'autres publics.

0: Vers des personnes qui connaissent peut-être pas forcément le milieu de la musique électronique, etc.
1: Je peux juste dire un mot sur Coco Bar?
0: Ah oui, oui. Bah vas-y. En vrai, je voulais parler après.
1: Après,
0: enfin, on allait parler après, mais ok.
1: Vas-y.
0: Et juste, on a retrouvé le nom de l'asso à Barcelone.
1: Alors non, c'est l'asso. Celle-là, c'est l'asso à Paris.
0: L'asso à Paris.
1: Qui du coup s'occupe donc de visibiliser ces questions de handicap dans la musique électronique, qui s'appelle No Stage Without Us. Donc pareil, vous pouvez la retrouver sur Instagram. C'est inclusion et accessibilité en milieu festif et spectacle vivant. Donc n'hésitez pas à leur donner de la force.
0: C'est vraiment un sujet, je trouve, qui
1: c'est un sujet
0: genre pas du tout abordé,
1: encore abordé du tout. Mais je
0: même
1: pense
0: chez les militants, militantes et tout.
1: De
0: et
1: fou.
0: Et en même temps, il y a tellement de choses à aborder que mais c'est difficile des fois. Mais il faut pas oublier.
1: Faut pas lâcher, non. Mais elles sont là pour ça, je pense. Pour voilà. Mais bravo parce que effectivement, j'avais rien vu sur le sujet, donc trop cool. Du coup, pour répondre à ta question, à fond. Bah du coup. Nous, on est bien consciente qu'il y a ce truc de visibilité parce qu'on est des artistes et qu'on vit à Paris. Mmh. Donc, qu'on bénéficie de cette visibilité-là pour notre asso, Réinventer la Nuit. C'est vrai que c'était un peu un angle mort que des artistes elles-mêmes prennent la parole et s'organisent sur ce sujet-là. Mais après, il y a des associations de terrain dans tellement de villes de France qui font ce taf. Et je ne vais pas toutes les citer parce qu'on est justement en train de travailler à faire une map reprendre toutes ces initiatives-là, puisqu'on est en train de bosser sur notre site internet à nous, Réinventer la Nuit, puisque là, on était hébergés par le site de Consentis. Du coup, ça nous tient vachement à cœur de faire des ponts avec ces autres initiatives et associations sans lesquelles tellement de choses n'auraient pas existé. Pareil, Consentis, pionnière de cette lutte depuis 7 ans qu'elles existent, donc du coup voilà, il y a tout ce travail qui va être fait, et dans la même logique on essaye le plus possible et on y met beaucoup d'énergie à ce que chacune vraiment travaille en fonction de son champ d'expertise et de pas se marcher sur les plates-bandes les unes des autres d'associations, tu vois. Donc vraiment, nous, par exemple, on est vraiment à destination des professionnels, par et pour les professionnels de cet écosystème. Là où Consentis fait des formations, nous, on n'en fait pas. Donc voilà, on essaye de se répartir aussi les choses. Et voilà, on a aussi des formats, on a en tête des formats sur notre Instagram qu'on considère un peu comme un petit média. On a un format news sur lequel deux fois par mois, on met en avant les news de la scène sur ces questions-là de discrimination, de genre et autres, toujours de manière intersectionnelle. Parfois des petites news politiques quand ça a trait directement avec nos problématiques, etc. Donc du coup, dans cette même optique, on a vraiment à cœur de visibiliser c'est ce qu'on fait le max, mais d'autres associations d'autres initiatives qui travaillent du coup sur le terrain en France, pas qu'à Paris.
0: Et est-ce que des fois, ce qui est important, est-ce que des fois vous êtes aussi invité par je sais pas, des events ou des festivals pour prendre la parole, pour collaborer quoi?
1: Carrément, bah du coup, pour prendre la parole principalement, ça rentrait donc plutôt dans notre axe visibilisé. Donc ouais, on a fait la Paris Electronic Week, on est allé où ça encore en tout cas régulièrement, parce qu'en fait je me souviens plus forcément puisque c'est d'autres membres qui sont allés que moi, mais ouais carrément, qui sont allés pas qu'à Paris non plus d'ailleurs. Il y a carrément eu ça.
0: Je voudrais qu'on parle d'un autre de tes engagements qui s'incarne dans un projet que tu mènes depuis 2023 aussi, si je me trompe pas. Tu donnes des cours de DJing aux tout petits et toutes petites, mais aussi aux plus grands, aux plus grandes, à travers un objectif d'empouvoirment, d'empowerment. Est-ce que tu peux nous en dire plus? Ça t'est devenu d'où cette envie de partager et d'enseigner le mix?
1: Ouais, du coup j'ai commencé il y a 4 ans, donc plutôt
0: 2022.
1: Mais j'ai commencé
0: 2021. On 2022,
1: 2026. Je viens de calculer aussi. du coup j'ai commencé par les enfants et j'ai commencé à Nantes. parce que j'étais artiste associée avec l'association Trampo à Nantes. Mmh. Et dans ce cadre-là, c'est la responsable Raphaël Pilorge qui m'a proposé de faire des ateliers à destination des petits. Mmh. Et là, c'était vraiment des petits. Avaient à partir de 3 ans pour faire des petites initiations aux platines et tout. Et incroyable. Voilà, et donc j'ai commencé, let's go, comme ça. On était dans les studios de Trampo, c'était trop mignon. Ouais. Ils venaient de leur école qui était à 2 pas. Je suis aussi beaucoup allée dans leur école et on a mené un projet au long cours qui a amené un spectacle.
0: Trop bien.
1: Donc,
0: j'adore.
1: Ouais, c'était génial. Donc, du coup, une vraie initiation aux platines.
0: Ouais.
1: Au son, à l'écoute, à la musique, au rythme.
0: Ouais.
1: C'est un projet qui s'appelle Les cours de Paloma, depuis que j'ai pas mal développé, effectivement. C'est vrai que je me suis prise d'affection pour ça, vraiment fort. Bon, j'adore les enfants, j'adore transmettre. Je trouve que c'est incroyable, c'est ça. Et aussi, je crois que mon moteur, c'est d'essayer de proposer un espace qui soit justement pas un espace d'oppression ou de violence à des enfants, donc à des publics qui sont en fait très vulnérables.
0: Mmh.
1: Parce que, voilà, on a quand même cette culture en France qui est une culture de l'éducation par la douleur, par, voilà, potentiellement des formes de maltraitance.
0: Mmh.
1: Et j'essaye vraiment, au contraire, de que ce soit plein de bienveillance, que ce soit joyeux.
0: Mmh.
1: Voilà, donc... le plus possible. Donc j'ai commencé par les enfants, après j'ai eu des élèves adultes dans plein de cadres différents, que ce soit des institutions culturelles qui m'appellent pour un one-shot, pour des stages, etc.
0: Ouais.
1: Donc c'est super. Là j'ai des élèves qui mixent dans des cadres professionnels maintenant. Trop
0: bien.
1: C'est super, ouais, je suis contente, très fière d'elles et d'eux. Et puis là, j'ai commencé la semaine, enfin il y a quelques semaines, les seniors.
0: Oui. C'est trop mignon.
1: Et c'était tellement drôle, j'allais dire.
0: Dans des EHPAD ou...
1: C'était pas un EHPAD, c'était un club senior.
0: Ok.
1: De Fontenay-sous-Bois. Donc, grâce à ces Medicare Couch et toute sa team qui m'ont invité pour ce projet qui s'appelle Y'a pas d'âge, où ils vont faire du drag aussi, et du coup des platines, des petits, voilà. Et c'était principalement un groupe de meufs, donc jusqu'à 99 ans.
0: Waouh.
1: Mais vraiment, mais genre...
0: Il n'y a pas d'âge.
1: Il n'y a pas d'âge, c'est ça. Mais incroyable de donner cours à une personne qui a 99 ans, je me sens... petite,
0: ouais, bah oui.
1: Et en même temps tellement drôle, Lucette, super dissipée, beaucoup plus que des enfants de 5 ans.
0: Ouais.
1: Mais non, c'était une expérience incroyable. Et du coup, bah, moi, ça m'apporte énormément, même par rapport à ma pratique de DJ, dans le sens où ça me permet aussi... je trouve que c'est politique, en fait, dans le sens où ça me permet de ne pas avoir cette espèce de posture, je trouve... ça peut être comme une posture attendue un peu du DJ, un truc assez surplombant, se prendre au sérieux, ou alors ouais, vraiment de rester dans son savoir, de pas le partager, etc. Moi c'est l'inverse, j'ai justement envie de pouvoir le partager, de pouvoir aussi, c'est quand même vraiment très centré sur les minorités, du coup, je te disais les personnes vulnérables, mais oui, donc du coup pour permettre de donner de la force potentiellement à ces publics-là. Et aussi la créativité, l'accès à sa créativité.
0: Mmh. Oui, parce que le DJing, il y a plein de choses derrière, comme tu disais, avec les enfants, le rythme, l'écoute, etc.
1: Tout à fait, c'est qu'on ne va pas s'intéresser strictement au beatmatching pour faire des mix club.
0: Oui.
1: C'est pas que ça, on travaille énormément l'écoute avec les petits, où en fait, les petits, ils ont du mal à écouter parce qu'ils sont au sens où leur vision est surstimulée. Ils sont tout le temps écran, tout ça, comme les grands d'ailleurs. Mais du coup, ça les fait vachement bosser de travailler l'écoute des sons. Quoi. Et le son, comment là, avec le filtre, tu vas le changer, etc. Donc voilà, mon travail avec ces populations-là. Et ça me plaît énormément.
0: Trop bien, trop mignon. Et est-ce que tu arrives, du coup, tu disais que tu travaillais avec... peut-être des institutions un peu...
1: Ouais. Tout type, des mairies,
0: okay.
1: Institutions culturelles,
0: ouais.
1: Associations de quartiers, marques. Ah donc ouais. En fait, c'est okay. Ouais, y a tout type de personnes qui s'intéressent à ces initiations.
0: Mm. Et tu arrives à avoir un peu des financements, du coup
1: Des finances, du coup, c'est...
0: Pouvoir acheter, par exemple, des platines
1: Non, ça, c'est de la loc.
0: Ok.
1: Voilà, et puis non, sinon, c'est vraiment les lieux qui, voilà, ou tous les partenaires que je t'ai cités qui vont rémunérer. Voilà, et c'est bah, du coup super variable en fonction des partenaires, et ça me convient de faire des types de publics très très différents.
0: Différents, ouais.
1: Avec parfois des enfants dans des grandes situations de précarité, et parfois des marques, quoi.
0: Ouais.
1: Voilà.
0: Alors pour finir, j'aimerais quand même du coup qu'on parle de la compilation dont tu es à l'origine, donc DIA, si je ne me trompe pas dans la prononciation.
1: C'est parfait.
0: Donc c'est sorti en fin d'année 2025 et c'est une compilation qui réunit 11 artistes du monde entier. C'est un projet qui mêle du coup ton héritage amazigh avec ton expérience de la scène queer californienne dont tu nous parlais tout à l'heure et ton combat militant et féministe. Les deux tracks qu'on a écoutés juste avant, c'est des tracks qui sont issus de cette compilation. Et je voudrais du coup, est-ce que tu peux nous en dire un peu plus, nous expliquer aussi ce que ça signifie pour toi toute cette compilation d'IA, qu'est-ce que c'est et ce que ça représente pour toi de faire cette curation là.
1: Yes, bah merci beaucoup d'en parler.
0: De rien.
1: DIA, comme tu as très bien dit, c'est le nom donc, de cette compilation que j'ai curatée. Donc, c'est-à-dire, donc les gens parfois ils me disent, c'est trop marrant, ils disent, mais du coup, tu as choisi des morceaux qui existaient et tu les as mis dans une playlist. En fait,
0: t'as
1: c'est
0: fait juste une playlist. Ouais.
1: Alors, non, c'est pas ça. Du coup, curater une compilation, c'est choisir les artistes avant que les morceaux n'existent.
0: Oui.
1: Donc, tu travailles avec les artistes. Mm-hmm. Et pour que les morceaux aussi correspondent, enfin tu leur fais confiance, mais je veux dire que les morceaux aillent dans le sens de ta vision artistique. Du coup, c'est exactement comme tu l'as dit, c'est ça, c'est DIA, c'est pour moi le fait de pouvoir faire exister de manière concrète, matérielle dans une compilation, mon héritage à la fois amazigh et mon héritage queer. Et du coup, ça s'exprime dans tous les artistes que j'ai choisis pour cette compilation. Donc c'est de la club musique percussive,
0: okay.
1: Comme je l'aime, comme je la joue. Donc c'est vraiment dans la droite ligne de ce que je mixe en club. C'était une manière aussi pour moi de réaffirmer ce que j'aime artistiquement en musique, puisque j'avais fait un break du mix aussi pour toutes les raisons qu'on a évoquées, de sexisme, etc. Voilà, donc c'était aussi une manière de faire ça. Donc j'ai eu super beau projet proposé par le label Applause, qui est un label basé à Marseille. Et du coup j'ai choisi donc à la fois des artistes, on a écouté la track de Tina Tornade, Armel, qui est du coup une amie, il y a Cyclone, donc il y a à la fois des artistes qui sont des amis, avec qui je partage la vision artistique, donc pour moi c'était logique de leur proposer une track comme Tina Tornade, Cyclone. Il y a des artistes que je suis depuis très longtemps, comme par exemple Estoc, ou Hassan Abou Alam, Trifaz, des artistes dont j'aime énormément le travail, et que je respecte beaucoup, qui ont accepté de faire une track, donc trop cool. C'est aussi des artistes que j'ai beaucoup mis en avant quand je suis chroniqueuse donc au Nova Club depuis plusieurs années, genre 4 ans je crois. Et c'est des artistes que j'ai beaucoup passé dans le cadre de cette émission sur Radio Nova. Et puis il y a aussi des artistes que j'ai découverts récemment, des jeunes productrices comme Mélagome, qui a fait un énorme banger dont j'étais trop trop contente. Et puis il y a Tatiana Jane aussi qui a fait un track qui est juste une énorme pointure actuellement dans la scène, qui est maman aussi. Donc c'est vraiment le mélange de toutes ces influences là. Et je l'ai appelé DIA parce que donc DIA, effectivement, c'est une figure amazigh, donc qui est une figure de résistance et une figure féminine. Donc j'aime sa vibe. Sa vibe me parle. J'ai lu un livre sur elle il y a quelques années, écrit par Gisèle Halimi. Et j'ai trouvé que c'était une figure ultra moderne, en fait, dans ce qu'elle incarne. Et j'avais envie aussi de lui rendre cet hommage. Voilà pour la compile, ce que je peux te dire.
0: Est-ce que tu vas nous parler un peu de ta track du coup à toi, Crash Test?
1: Ah oui, j'ai oublié que tu fais ma première track pour cette compile.
0: Et oui, toi aussi, tu fais partie de cette compilation.
1: Oui, non, c'est vrai. C'est vrai que je préfère toujours parler. J'aime beaucoup mettre en avant le travail des autres, mais c'était important pour moi de faire cette track aussi. Crash Test, c'est ma première track en tant que productrice. Je l'avais commencé il y a 2 ans.
0: Oh, wow.
1: Et en fait, je l'avais totalement laissée de côté, pareil, par syndrome de l'impostrice et aussi par manque. Oh, j'en m'entends. Si, c'est bon.
0: C'est bon.
1: Ouais. Et aussi par manque de temps. Et là, je l'ai reprise un peu à l'occasion de cette compilation, je me suis dit, bon, bah là, let's go. Mmh. Allez, plus de questions. En plus, pile à ce moment-là, j'ai perdu ma grand-mère et ça m'a mis un coup de pied au cul, on va dire. Et du coup, j'ai fini la track. Et ouais, je pense, dans ce que j'essaye de faire en tant que productrice, il y a un mélange entre des sonorités très industrielles, do it yourself, très brutes en fait, et une grosse attention qui est portée à la rythmique et notamment à la polyrythmie, qui est vraiment ce qui aiguille tout mon travail en tant que DJ, la polyrythmie et le rythme. Donc très très contente et fière de cette première track, et je vais continuer le travail de productrice maintenant que le plus dur est fait, la première track, et j'ai déjà continué à bosser sur des nouvelles tracks.
0: Et il y a un vocal dans cette track.
1: Ah oui.
0: Est-ce que tu peux nous en parler?
1: Bien sûr. Bah du coup, à la fin de la track, j'ai mis un vocal de mon grand-père, donc Rabah, paix à son âme, et qui en fait parle de sa mère, qui était, elle, une gazana, donc on va dire une voyante, et qui il parle de la transe, du fait de rentrer en transe. Et lui, il était terrifié par ça quand il voyait sa mère, donc Kabyle, dans les montagnes de Kabylie, en Algérie, du coup, rentrer en transe. Et il parle de ça, et je l'avais enregistré à l'époque. Donc ça faisait sens pour moi de mettre cet extrait à la fin.
0: Merci beaucoup, Paloma, d'avoir répondu à mes questions. Si vous voulez en savoir plus sur Réinventer la Nuit, du coup, et toutes les autres initiatives dont on a parlé, je vous invite à aller sur leur compte Instagram, mais aussi, du coup, sur le site de Consentis, où vous pouvez retrouver tous les outils qui ont été créés et dont on a parlé, et qui sont, comme on l'a dit, téléchargeables gratuitement, du coup.
1: Ouais.
0: Oubliez pas non plus, du coup, d'aller découvrir les tracks de la compilation d'IA qui sont sur SoundCloud.
1: Tu les as, Deezer.
0: Deezer aussi.
1: C'est vrai que j'ai tendance à boycotter Spotify.
0: Ouais.
1: Mais en tout cas, ça se stream. Et SoundCloud, peu importe, ça s'achète aussi sur Bandcamp, et ça nous soutient beaucoup.
0: Ouais. Donc voilà, d'IA, ça s'écrit D-I-H-Y-A. Merci encore, Paloma. Est-ce que tu veux rajouter un petit mot de la fin?
1: T'as dit plein de choses. Donc, nos cercles de parole mensuels avec Réinventer la Nuit. N'hésitez pas à nous suivre, du coup, à suivre les prochaines dates, à vous inscrire. Le prochain sera en visio. Il y a mes dates aussi de DJ. Avec des belles dates à venir. J'ai un nouveau booker qui est super. Et non, mot de la fin, merci à ces espaces d'exister. Toujours beaucoup de gratitude de pouvoir avoir un espace pour parler de son travail.
0: Merci à toi.
1: C'est tout. C'est tout. Force à toutes et à tous.
0: Force à tous et à toutes, c'est parfait comme mot de la fin. On se retrouve le mois prochain. Du coup, n'oubliez pas de parler de l'émission à vos potes et à nous donner de la force, notamment sur Instagram, sur le site de Radio Campus Paris et aussi sur le site de Station Station, la radio de Station Gare des Mines. Et on se retrouve le mois prochain. Gros bisous.

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1: Bonsoir, c'est Tréco de Campus, Cildric au micro, il peut passer du son pendant une heure. Prendre de riposte ce soir, une sélection poussiéreuse qui va s'articuler autour de The Patterns Lost to Air, le nouvel album de la compositrice multi-instrumentiste nord-américaine Marielle V. Jacobson. L'album The Patterns Lost to Air vient de paraître sur le label Fruit Jockey. On va en écouter trois extraits ce soir et on commence tout de suite avec le morceau Everything Lost Remains. Bonne écoute, c'est Campus, l'émission est passée ensemble jusqu'à 23h.

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Nous avons débuté cette émission avec Everything Lost Remains, extrait du nouvel album de Marielle V. Jacobson, l'album The Patterns Lost to Air, un album qui vient de paraître sur le label Free Jockey cette fin de mois de février, donc quelques jours. Marielle V. Jacobson est une musicienne nord-américaine originaire de Oakland, en Californie du Nord. Multi-instrumentiste, elle joue du violon, de la basse, de la flûte, du synthé, et elle compose et fait des œuvres intermédiaires depuis maintenant une bonne quinzaine d'années. Elle a étudié une formation classique, le violon et la flûte, puis elle s'est détournée du classique pour enregistrer et composer ses propres morceaux. Elle fait partie de cette scène du début des années 2010, néo-folk, ambiante, drone, californienne, qui sent la poussière. Marielle V. Jacobson a sorti 3 albums, le premier Glass Canyon en 2012 sur Stone of Decay, le deuxième en 2016 déjà sur Free Jockey, et donc 10 ans plus tard, le troisième, The Pattern Lost to Air. The Pattern Lost to Air, dont la traduction en français sont les motifs perdus à l'air. Et donc, le dossier de presse nous dit que les motifs perdus à l'air sont les sons qui, une fois joués, commencent à se dissiper et à se désintégrer. Ils servent de métaphore pour d'autres transitions physiques, émotionnelles, spirituelles. Juste avant de composer cet ensemble, Marielle V. Jacobson avait été aux prises avec les effets d'un long Covid qui avait modifié son approche de la composition, de la manière dont Jacobson a réagi à son environnement. Les notes interagissent avec les espaces dans lesquels ils sont joués, tout comme Marielle V. Jacobson a interagi avec l'espace dans lequel elle vivait. Un album enregistré dans son propre studio, puisqu'elle ne pouvait pas beaucoup se déplacer à l'époque, enregistré avec seulement 3 instruments, un violon, un Fender Rhodes et un Moog Matriarche. Un album qui a donc décidé de lâcher prise, arrêter d'essayer de tout contrôler. Marielle V. Jacobson, qui n'avait rien sorti depuis quelques années, était un petit peu aussi dans une impasse de composition. Et c'est donc en revenant à des choses beaucoup plus simples, beaucoup plus minimales, beaucoup plus directes, qu'est né les morceaux de ce nouvel album qui vient de paraître sur Free Jockey. On écoutera 2 autres extraits de cet album durant l'émission. L'album The Pattern Lost to Air. Par la suite, on a écouté un extrait du premier album de Marielle V. Jacobson. C'était l'album Glass Canyon. Magnifique premier album paru sur le label Stone of Decay en 2012. Le morceau, c'était Cobalt Waters. Et dans la foulée, on a écouté un extrait du dernier album de son duo qu'elle formait avec Craig Kowalski. Le duo, c'était Dead Pants. Le 4e album qui était sorti sur Free Jockey en 2013, c'était The Dusted Session. Et on a écouté justement le morceau Dustin Dawn. On va rester dans cette mouvance nord-californienne et cette scène drone ambiante néo-folk née dans les années 2010 autour de labels tels que Stone of Decay, Route Strata, Digitalis, et dans lequel on retrouvait Marielle V. Jacobson, Dead Pants, aussi le collectif Portrait, dans lequel Marielle V. Jacobson faisait partie, et dans lequel le musicien que nous allons écouter faisait aussi partie. Il s'agit de John Porras qu'on a découvert à cette époque dans le duo Barn Hall, et qui depuis maintenant quelques années, depuis que Barn Hall est plus ou moins en sommeil, poursuit une carrière en solo. Le dernier album de John Porras, Aklis, ou peut-être Ashlis, je ne sais pas comment ça se prononce, est paru en l'automne dernier sur le label français Shelter Press, et on s'en écoute tout de suite l'ouverture, le morceau Fields. Bonne écoute, c'est Campus, l'émission Ripeste, et on est ensemble jusqu'à 23h.

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Nous avons écouté le Californien John Porras avec le morceau Fields qui ouvre son dernier album Achlis ou Achlis. Album paru sur Shelter Press à l'automne dernier. Nous sommes restés sur le label français Shelter Press avec une de leurs dernières parutions. Il s'agit du nouvel album de la compositrice Chantal Michel. L'album se nomme All Things Might Spill et le morceau c'était Drying of Frozen Souls. Puis nous avons écouté un deuxième extrait pour ce soir de notre album de la semaine, le nouvel album de Marielle V. Jacobson. L'album se nomme The Pattern Lost to Air. Il est paru sur Thrill Jockey et ce deuxième morceau c'était Before the Air Remembers. Et nous sommes restés sur Thrill Jockey avec une autre parution du mois de février, un nouvel album pour la japonaise qui vit à Berlin, Midori Hirano. L'album se nomme Autonoma. Nous avons écouté le meilleur morceau de l'album, Before the Silence, un album beau à tomber qui n'en finit pas de côtoyer les étoiles. Nous restons sur le label Thrill Jockey avec une autre parution de cette fin février, un nouvel album pour The Soft Pink Truth. Derrière The Soft Pink Truth se tâche Drew Daniels, moitié du duo Matmos. En solo, sous le nom de The Soft Pink Truth, il a toujours fait quelque chose, non pas de plus joueur, car Matmos est très joueur, même si très cérébral, mais un peu plus pop. Là, il nous revient avec un album concept néo-romantique qui se nomme Can Such Delightful Times Go On Forever, qui est en fait un extrait de la traduction américaine du Rouge et le Noir de Stendhal, qui en français donne un soir au coucher du soleil, assis auprès de son ami, au fond du verger, loin des opportuns, il rêvait profondément, des moments si doux, pensait-il, durant-ils toujours.

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Nous avons écouté The Soft Pink Truth avec le morceau Fujian Ganymede, extrait du dernier album de The Soft Pink Truth, Can Such Delightful Times Go On Forever, qui vient de paraître sur Phil Jockey. Morceau avec des relents du vertigo de Bernard Herrmann, mais aussi des attaques de cordes typiques du morceau de Björk des débuts. Björk avec qui The Soft Pink Truth a collaboré en studio et sur scène pendant de nombreuses années. Puis nous sommes restés sur Foot Jockey avec un troisième et dernier extrait pour ce soir du nouvel album de Marielle V. Jacobson. L'album se nomme The Patterns Lost to Air. Et le morceau avec lequel nous terminons ce programme, c'est Silently Spinning Around You. Voilà, Riposte, c'est fini pour ce soir. On se donne rendez-vous la semaine prochaine, toujours le mardi, toujours à 22h, toujours sur Campus 92.2. D'ici là, passez une bonne semaine et tout d'abord une bonne fin de soirée à l'écoute de nos ondes avec dans quelques secondes la programmation musicale et nocturne de Radio Joe Campus. Allez, bye bye, faites de beaux rêves.

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Objectif Lune. De l'eau sur la Lune. Bienvenue dans votre chronique Objectif Lune, la chronique qui vous parle de la Lune. Aujourd'hui, nous plongeons dans un sujet fascinant et parfois surprenant. La présence d'eau sur la Lune. Longtemps considéré comme un astre sec et aride, dépourvu d'atmosphère et incapable de retenir des liquides, la Lune révèle aujourd'hui un secret bien caché. Elle contient de l'eau, mais sous des formes très particulières. En effet, cette eau n'est ni liquide ni visible à l'œil nu. Pas de flaque ni de rivière lunaire. Elle existe principalement sous forme de molécules d'eau accrochées aux poussières du sol lunaire, que l'on appelle régolithes, et aussi sous forme de glace concentrée dans des cratères situés au pôle, en permanence à l'ombre, où la température reste constamment glaciale. Ces découvertes majeures ont été rendues possibles grâce à plusieurs missions spatiales depuis les années 2000, comme Clémentine, Chandrayaan 1, L-Cross, mais aussi l'observatoire SOFIA, qui a détecté en 2020 des molécules d'eau réparties sur la surface exposée de la Lune. Mais d'où vient cette eau? Plusieurs origines sont envisagées. D'abord, une réaction chimique se produit quand le vent solaire flux de particules chargées venant du Soleil heurtent la surface lunaire. Ils arrachent des atomes d'hydrogène qui réagissent avec l'oxygène des roches lunaires, formant ainsi des molécules fragiles d'eau. Une autre source possible est l'apport ponctuel de comètes et d'astéroïdes riches en glace qui se sont écrasés sur la Lune au fil du temps. La glace d'eau présente dans les cratères polaires pourrait représenter une ressource gigantesque, estimée parfois à environ 1 milliard de tonnes, susceptible un jour de soutenir les astronautes en mission et même l'établissement de bases permanentes sur la Lune. Cette eau pourrait en plus fournir l'oxygène nécessaire à la respiration et permettre la fabrication de carburant pour les propulsions spatiales. Cependant, cette eau lunaire est très sensible. Sur les zones exposées au soleil, quand les températures montent jusqu'à plus 120 degrés, les molécules d'eau sont rapidement détruites par les rayonnements intenses, ce qui rend leur détection difficile et leur conservation fragile. Ces découvertes bouleversent notre compréhension de la Lune, autrefois vue comme un désert stérile. Elle ouvre la voie à une nouvelle ère d'exploration où l'eau, élément clé de la vie et des voyages spatiaux, sera peut-être extraite et utilisée pour soutenir l'homme hors de la Terre. Alors, la prochaine fois que vous lèverez les yeux vers la lune brillante dans la nuit, souvenez-vous que, sous sa poussière, dort un trésor d'eau, modeste mais vital, porté par la lumière du soleil et les vents solaires. Un secret précieux qui pourrait un jour changer la conquête spatiale. Que la lumière mystérieuse de la Lune vous inspire curiosité, espoir et la soif d'exploration infinie.

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